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0: Un couple qui éprouve des difficultés dans sa vie sexuelle pouvait jadis raconter ça à la radio.
1: Ça nous prend des stimuli. Seul de même, sans rien, là, nous autres.
2: Non?
1: Non, puis on a essayé une vidéo, ça, mais non plus. Fait qu'on s'est acheté un disque, là, de sonorité, là, érotique, là, ça s'appelle Ton corps. Pis, ça me stimule pas plus pantoute, elle non plus. M'a t'elle fait écouter le disque, OK?
2: Oui, donc.
1: Écoute ça, ouais, toi, ouais.
3: Ton nez, ta bouche, tes cheveux et ta couche sont des parties de toi qui seront toujours là.
2: Où c'est que t'as pris ça?
1: J'ai demandé au vendeur quelque chose de très excitant.
2: Mais lui, a compris quelque chose pour 3 à 6 ans.
1: Oh, c'est ça, Carl.
0: Pis tant qu'à avoir des problèmes personnels, on peut-tu raconter ça à Siri? J'étais un gars en forme, pis...
4: C'est vrai.
0: Faisais plein de push-ups tout le temps.
4: Je sais.
0: Ben ça, je fais le contraire des push-ups, qui sont des pull-down,
4: oui,
0: qui consistent à se tirer en bas des marches.
4: C'est bien dommage.
0: Penses-tu que je devrais consulter quelqu'un?
4: J'appelle le spécialiste du silencieux.
0: Non, écoute, je pensais plus à un psy, là.
4: C'est parce qu'un psy, tu y vas une trentaine de fois et ton problème n'est pas encore réglé. Okay, alors qu'au spécialiste du silencieux, tu y vas une fois, pis t'as une garantie, ça a job.
0: OK, laisse faire, c'est... Non, je pense que c'est mieux un vrai psy.

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4: Juste avant d'y aller avec le sujet, écoute, on a ta réponse, PA, là,
5: oui.
4: Pour ta... T'as quoi déjà?
5: Une sacrée...
4: Tu l'as dit comment tu l'as prononcé?
5: Sacrificateur. Sacrificateur.
4: Ouais.
5: Ça, là.
4: C'est un gros tracteur. C'est comme pour labourer, vraiment dit. Là.
5: Ouais, c'est ça.
4: Ça, on se comprend tout.
5: Moi, ce que j'ai vu, c'était comme une petite tondeuse. Lui, c'est la grosse.
4: Non. Je pense pas que tu vas chez Bougamo, t'es une petite tondeuse. Hein.
5: C'est ça, là.
4: Ce serait surprenant. Hey, PA!
5: Oui!
4: Le boost fait des petits. Ben, on crée un mouvement et j'en suis pas peu fier. J'en suis même très fier. Cette semaine, on vous a parlé, puis écoute, ça a viré. Vous nous avez texté en masse là-dessus sur ce qui vous dérangeait à l'épicerie.
5: Oui.
4: Et si vous n'étiez pas avec nous à ce moment-là, moi, je t'avais raconté l'histoire. J'avais eu une femme, pas apostrophée, mais quand même, un monsieur qui s'amusait quasiment à faire de l'autocueillette, là. Il était dans les raisins, il était dans les cerises, puis là, il se faisait un great acid, puis en mangeant en même temps, là, il se faisait un paquet des meilleurs, autrement dit.
5: C'est
4: là.
5: Ça.
4: Et il s'est allé vers les fraises, parce qu'il s'est dépêché de prendre son petit plat de fraises. Et elle dit, là, on va arrêter, là, c'est pas de l'autocueillette, ça. Et j'ai adoré ça. Et hier, imagine-toi donc, PA, que je vais aller faire les épiceries.
5: Mm-hmm.
4: Et pour des raisons géographiques, j'ai commencé par la jaune et rouge.
5: Okay.
4: Et il y avait un spécial. Il est encore là, le spécial, là, dans la jaune et rouge.
5: Mm-hmm.
4: Il y en avait trois, man, qui
5: t'as apprenaient les fraises.
4: Est-ce
5: que t'as osé?
4: Il y en a qui en mangeaient. Il y en a qui en mangeaient, là.
5: Là, tu y as-tu été?
4: J'espère.
5: Pour leur dire, hey, écoute, le cueillette, c'est non.
4: Non.
5: Ça, il faudrait partir, ce mouvement-là. Quand ça arrive,
4: attends,
5: comme vous le voyez,
4: attends,
5: tu y vas.
4: Attends, j'ai pas osé. Mais tu sais, quand j'en voyais un qui est mangé à main nue, là, je me suis dit, ça se peut qu'il fasse des petits cacamous bientôt, lui, puis ça serait quasiment mérité, mais bon, ça, c'est autre chose. Puis là, je suis comme arrivé pour en prendre, puis j'ai fait arc.
5: Ouais, c'est ça. Ça donne moins le goût, hein. C'est comme lequel qui a taponné là-dedans, là, tu sais.
4: Il était une pièce de plus à l'épicerie toute rouge. Puis je les ai pris là, finalement. Ça taponnait pas. Il y avait personne qui taponnait autour.
5: Peut-être 15 minutes avant, comme tu sais pas.
4: Ben, je les ai lavés en arrivant, là. Regarde, mais...
5: c'est ça, prends pas de risque.
4: Non, tout le temps, tout le temps. Tu sais, mais puis ils sont super bonnes en plus à l'épicerie rouge. Je sais pas, je fais pas de bleu à personne, là, mais c'est ça pareil. Tu sais, il y avait pas de taponneux. On sait qu'à l'épicerie, bleu et jaune et jaune et rouge, il y a du taponneux en masse. Ben, à rouge, là, il y a moins de taponneux.
5: Okay. Je sais pas
4: si c'est un hasard.
5: Je suis en train de démêler les couleurs pis les bannières, là. OK, ouais, ouais.
4: Ben oui.
5: Oui.
4: C'est ça, ouais.
5: Okay.
4: Ben oui, on dirait que ça taponne plus un peu.
5: OK.
4: Pis, c'est pas fait. Fait que lui aussi, ça taponne un peu. Fait que,
5: okay.
4: Tu sais, ça Et je reçois un message hier. Appelons-la Madame L.
5: OK.
4: Okay. Madame, je veux pas la nommer parce qu'elle m'a pas dit si je pouvais aller en onde avec ça. Fait que je veux pas la nommer. Une auditrice. Allô, ma?
6: Allô?
4: Salut. Hier, dans une épicerie, je me suis adressé à deux dames qui goûtaient, entre guillemets, les fraises de façon très exagérée.
5: À deux dames, OK.
4: Oui. Merci pour l'expression auto-cueillette que j'ai reprise pour l'occasion. Leur face valait 1000$.
5: Fait que les deux femmes, peut-être connivantes.
4: Et le pire, elles n'ont rien acheté. C'est tellement colon, je me promets de leur dire.
5: Puis là, elle l'a dit. Ils sont en train de se gâter pas pire.
4: Ah
5: là,
4: oui.
5: Fait que, puis ils ont rien acheté.
4: En plus, ben ils ont pas acheté. Peut-être, ils ont probablement acheté de quoi, mais pas ça.
5: Fait que là, t'arrives devant l'étagère, puis là, c'est tous des petits paniers de fraises, tu vois qu'il en manque, là, sur le top du paquet, là.
4: Hein?
5: Et c'est eux autres.
4: Hein?
5: Deux belles madames qui se sont dit, en avant-midi, sur Facebook, se sont dit, hey, on va aller faire de la cueillette cet après-midi, on va aller à l'épicerie.
4: Ben oui, on va aller se gâter, puis quand on aura mangé assez, ça va être en masse.
5: C'est clair. La cueillette, c'est terminé.
4: Ah non, gênez-vous pas, on part le mouvement, là, puis...
5: Puis dites-le, dénoncez-le, c'est important, là, tu sais, si on part le mouvement, faut le dénoncer.
4: Puis moi, il y a rien qui m'énerve, puis on dirait que c'est tous des gens de 55 ans et plus qui font ça.
5: Ouais. Mais là, j'ai hâte de voir parce que.
4: Moi, j'approche, là, tranquillement, là.
5: La bannière que t'as dit, qui était tout rouge. Eux autres, maintenant, ils mettent les fruits aussi beaucoup dans les portes, comme les portes de congélateur. Fait que ça va-tu m'empêcher de commencer à faire de. Ouais!
4: Non.
5: Mettons, tu veux des framboises ou des fraises ou. C'est comme, mettons, quand tu vas dans les surgelés, t'ouvres la porte, puis là, ils sont de l'autre bord, ils sont au frais, là. Fait que je me dis, hein? Si ça, ouais, t'as pas vu ça.
1: J'ai vu ça.
5: Fait que là, je me dis, si
1: ils
5: c'est
1: une entrée, que ce soit celui-là à Chicoutimi ouais. ou IGA, là, on va l'appeler IGA.
5: Non, regarde, t'en penses?
1: On va appeler un chien.
5: Non,
1: un
5: moi, j'étais allé où IGA Jonquière hier, sur Saint-Hubert, puis il est à l'entrée, là.
1: Moi, IGA sur Talbot, t'arrives dans l'entrée, là, OK? Puis là, juste un petit peu plus loin, comme à gauche, où il y a des fruits et légumes, t'as des potes que les raisins, les framboises, les fraises, il y en a là-dedans. Fait que j'imagine que c'est peut-être. C'est moins subtil si tu commences à faire de l'autocalier.
5: C'est vrai qu'ils me disent c'est les mêmes fraises entre les épiceries qui partent en même temps de la même ferme. Bon, peut-être, mais...
1: C'est pas les mêmes taponneux.
5: C'est, ouais, c'est ça. C'est moi, la poignée de change, comme l'oncle Roger avait dans les mains, ça me tente pas de goûter à son 10 cents. Là, tu comprends ça?
1: À moins que lui aussi fasse le tour des épiceries.
5: Ouais. Donc là, il est peut-être comme toi.
1: Pas sûr, là, Christy. Là. Prenez le panier puis mettez-le dans votre panier. That's it. Commencez pas. Ah, ça m'écœure. Ça m'écœure.
5: C'est là qu'on s'ennuie du purel, hein?
1: Cette bonne vieille COVID.
5: Oh,
1: bonne. T'écoutes, ça avait tellement d'avantages.
5: Cette bonne vieille pandémie.
1: Oh.
5: Hein?
1: Pandémie quand tu nous tiens.
5: Puis regarde, il y a quelqu'un qui dit au super carnaval, les poignées à soude ballonnées sont en augmentation terriblement. Yeah. Puis aussitôt que ça m'écœure. C'est pas aussitôt qui a écrit.
1: Ah non, ça n'a pas de bon. Arrêtez ça, Simonac.
5: Question inutile.
1: Oui.
5: Ça s'amène dans les prochains instants. Restez là, vous ne voulez pas en manquer.
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4: 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Ben Burnin Garnet, Phil Douche and Plouk Investment. Ici Mark Cheech et Nash. Comment puis-je vous aider?
5: Salut Mark, c'est...
4: Oui?
5: Une chose, là.
4: Rémi Gagnon.
5: C'est ça, oui.
4: Salut.
5: Puis comment ça...
4: Ouais.
5: C'est quoi la fin de cette phrase-là? Donc?
4: Va,
5: oui.
4: Bien, merci.
5: Puis là, comment vont mes placements, Mark?
4: Regarde, ça descend, ça remonte. Je t'ai dit, pas t'inquiéter.
5: Je sais, mais j'aime pas ça, le risque, moi.
4: I know.
5: Chaque fois que je parque mon char, j'arrête une douzaine de personnes sur le trottoir pour m'aider à le virer sur le top pour me le faire voler.
4: Je sais, puis t'as mis un système d'alarme dans la cage de ton cochon d'Inde.
5: Ah non, ça, je l'ai enlevé, ça.
4: Je crois pas.
5: Il couche dans le coffre-fort, à ça.
4: Ah ouais. Hello?
5: Je viens de réaliser que ça fait 3 semaines, je l'ai oublié là.
4: Oh shit. Peux-tu encore l'appeler ton cochon d'Inde ou ton cochon dead?
5: Excuse-moi, je la ris pas.
4: Non, excuse-moi.

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0: Alors là, vous êtes sur RDI, à Mordu de politique. Nous vous parlons sur l'écran dans chacun nos petites cases. Je suis avec Jean-Yves Potier, Chantal Adet-Dié, Diamétral Padouette et Francement.
1: Bonjour.
2: Salut.
0: Alors, notre premier sujet, les changements climatiques menacent-ils notre sirop d'érable? Oh. Et le deuxième sujet, c'est-tu à cause de notre premier sujet que tout le monde vient de changer de poste?
1: Eh bien, c'est sûr que si on considère que pour donner de l'eau d'érable,
0: oui,
1: faut qu'il fasse moins 5 degrés la nuit et 5 degrés le jour.
0: Voilà, donc l'érable, comme tout chanteur pop-rock, oui, doit être gelé 12 heures sur 24.
1: Et avec le réchauffement climatique, on va perdre ça.
0: D'accord, mais une question de même, oui, si on peut plus avoir de l'eau d'érable, est-ce qu'on peut quand même manger l'érable? Comme les feuilles d'érable, ça doit goûter l'érable, ça, manger des feuilles d'érable.
3: Oui, mais comme c'est parti là, il y en aura peut-être même plus d'érable. Oui. Vous pourrez manger des feuilles d'érable.
1: C'est ça.
3: La seule feuille d'érable qui va rester va être sur le drapeau canadien.
1: Ben voilà.
0: D'accord. Et on s'entend que manger le drapeau canadien.
1: Ben voilà.
0: Parce que je connais certaines personnes.
1: Oui, moi aussi.
0: Je vais essayer de dire ça correctement à la télé.
1: Bonne chance.
0: Et c'est pas nécessairement dans la bouche qu'ils veulent se le mettre.
1: Ah, ben c'est assez bien.

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2: Question inutile qui n'aura jamais aussi bien porté son nom. Question qui s'adresse à tout le monde, autant gars que filles. Puis 6-12-12. Quand vous regardez une fille ou un gars, là, ouais, la couleur de cheveux qui vous fait triper.
3: Ah ouais.
2: Les gars, c'est-tu une blonde? C'est une rousse?
3: Puis ça a changé.
2: Ouais.
3: Moi, ça a changé.
2: Brune. Les filles, c'est quoi qui vous fait. On dirait que les filles ne trippent pas ces blondes, par exemple.
4: Ça a déjà, je te dirais, c'est con ce que je veux dire, OK?
2: On dirait que les filles étaient pas ces blonds.
4: À l'époque des Backstreet Boys pis Nick Carter, les blonds étaient plus populaires.
2: Non, un petit peu.
4: Tu sais, ça prend des symboles. Tu sais, ça prend des sex symboles qui représentent une couleur de cheveux, là. Tu sais, ça vient avec. Fait que Nick nous a bien aidé, fut une époque. Avec la coupe champignon. Moi, ça m'aide un peu moins. Hey, j'ai encore des photos de finissant avec ma coupe champignon, les cheveux longs.
2: Je suis fier. Je n'ai jamais eu de coupe champignon de ma vie, même quand c'était à mode. Je refusais. J'étais un visionnaire.
4: Ah oui, non, regarde, t'as su, écoute, garder tes culottes là-dedans, toi. Quand ta mère te disait, hey, ça serait beau, ça.
2: Pas de coupe longueuil non plus.
4: Non, ça non plus, j'ai pas eu ça.
2: Pas de queue de rat non plus.
4: Mais toi, ta couleur de cheveux, toi, c'est ça serait quoi?
2: Je suis une femme, parce que moi, je suis aux femmes.
4: Ça a l'air.
2: Écoute, ma réponse va être plate, là, mais je n'ai pas.
4: C'est toi qui poses la question en plus.
2: Je sais, mais je n'ai pas. Moi, ben, je pourrais dire ce que j'aime pas, mais okay, ce que j'aime. Okay.
4: Ce que t'aimes pas, mettons, là. Ça veut dire qu'il y en a, là, la couleur, ça turn off, là.
2: Licorne.
4: OK, ouais. Je comprends. OK.
2: Mais c'est correct, là.
4: Ah oui, il y en a qui s'en vont bien, là.
2: Puis il y en a qui vont aimer ça, là, tu sais.
4: Mais moi, j'aurais de la misère, là. Mais moi, une femme qui a les cheveux foncés.
2: Ouais.
4: J'aime beaucoup. Tu sais, puis ça fait pas fois de tout, là. Tu sais, quand même, bien que t'aurais pas les cheveux foncés, je m'en sacre, là, c'est pas grave.
2: Je te dirais que j'aille pas ça, non. Noir foncé, j'aille pas ça.
4: Moi, les cheveux foncés,
2: ouais,
4: là.
2: Tu m'as donné une réponse, ça. J'aille
4: pas ça. J'aille pas ça. T'es un gars de même, moi.
2: Ouais, donc on est là pas mal.
4: Mais nous autres, c'est parce que les gars, tu sais, c'est je sais pas, je me base pas là-dessus pour dater, mettons là, tu sais. C'est juste une plus-value. De toute façon, les femmes aussi, tu sais, il y a quelque chose à laquelle faut penser, c'est que eux se teignent beaucoup les cheveux.
2: Ah oui.
4: Versus les hommes.
2: Ah oui.
4: Fait que ta blonde, tu sais, mettons dans les 5 dernières années, ça se peut qu'elle ait testé une coupe d'affaires là, tu sais. Comme j'en ai eu moi, tu sais, des blondes que c'était vert, ben pas vert, non, c'était blond, puis après ça c'était foncé, c'était brun foncé, après ça oups, ça tirait sur le roux, après ça ça, tu sais, ils ont fait le tour là.
2: Alors, il y a eu des modes là.
4: Oh oui. Nous autres les gars, on est moins là-dedans. Mais mettons la couleur naturelle de cheveux, moi y aller pour le côté dark.
2: Fait que tu aimes ça plus sombre un peu.
4: Ah ouais, j'aime ça sombre, comme ton âme.
2: 6-12-12, vous autres, ton partenaire, ta partenaire, quelle couleur vous aimez ça, les cheveux, vous autres, chez l'être aimé?
4: Ou chauve.
2: Ah?
4: Tu sais? Mettons un gars, là, mettons, il y en a qui aiment ça, que le gars soit chauve.
2: C'est, ouais, les filles, ouais, ça se peut.
4: Martin Matt, il y en a qui y feraient pas mal, là.
2: Tu penses?
4: Je sais pas.
2: C'est pas ça que c'est un vol, Martin Matt.
4: Je suis pas là pour juger. Des sex symboles chauves, il y en a, là. Bruce Willis l'a été longtemps.
2: Ouais, ouais, là. Puis l'autre, là, Jason Statham, là.
4: Aussi. Mais, porte très bien le coco, là.
2: Moi, je suis très content d'avoir des cheveux, par exemple. J'aurais pas ça être chaud. Je serais là, tant que.
4: Monsieur Lett aussi, ça y va bien, tu sais.
2: Monsieur Lett, c'est parce qu'il fait le ménage aussi. Bien penché, le long de l'évier, là. Il y en a qui aiment ça. 6-12-12, oui. Votre... 6-12-12, on va attendre vos réponses là-dessus. Les gars comme les filles, c'est quoi votre couleur préférée? Ou ben non, chauve, ça nous intéresse d'avoir ça. Hey, il fait beau aujourd'hui, il va faire encore du 30 degrés plus, donc c'est une belle journée pour soigner la piscine, ça,
4: yeah.
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28: 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Est un peu en. Ouais, elle est moins au goût du jour, cette céramique-là.
29: Bien sûr, le scalding.
28: Oui, le jour, ça goûte pas bien bon. Surtout le jour d'évidence.
27: Les éditorialistes en politique utilisent souvent des anglicismes à l'antenne.
30: De s'adresser aux aînés pour les élections.

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0: Aujourd'hui, à l'envers du mot culture est turcule, je reçois Billie Eilish. Billie,
1: hey.
0: On peut maintenant voir ton film que t'as co-réalisé avec James Cameron.
1: Oui, c'est assez le fun. Bon. Au début, il voulait appeler le film La petite Billie.
0: Ben oui, parce qu'il avait déjà fait le film La Titanic.
1: C'est ça.
0: Qui est un film sur la vie de Annick Jean.
1: Et là, le monde peut suivre mon show comme s'il était là.
0: Ben c'est ça, je voulais te parler. Il y a des gens qui sont allés voir ton show dans ta tournée, qui ont acheté des billets de revendeurs pour payer jusqu'à à peu près 15 000 $.
1: Ouais, mais c'est ça.
0: Là, on pourra te voir mieux éventuellement sur leur TV pour à peu près
1: ben, ils vont être contents.
0: Ben
1: quoi? Allô?
0: Pas sûr, moi.
1: Ben là, comment
0: c'est
1: ça?
0: Qui ton conseiller en marketing?
1: Regarde, c'est juste...
0: Pierre Poilievre ou ben
1: non, mais ce que
0: Coco le clown?
1: C'est une conseillère en passant qui m'avait dit faire ça.
0: Mais t'as vu les films de James Cameron?
1: Hein?
0: Avatar?
1: Ben oui.
0: Ça t'a pas sonné une cloche?
1: Quelle cloche?
0: Parce que ta conseillère, Avatar.
1: Oh shit, j'ai pas fait le lien.

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2: h 46 minutes. Un petit point avec mon micro. Tabarouette, qu'est-ce que je te dis? Ça arrive. C'est vrai, ma mémoire, on jase, Pierre.
3: Ben oui. C'est notre sujet des spectacles.
2: Ben oui.
3: Parce que, écoute, ça a commencé pas mal. Hier, là, sincèrement, là, c'était le départ des festivals puis de l'été, là. On peut se le dire, là, même s'il faisait chaud. Et, salutations aux policiers de Saguenay aussi qui étaient vraiment présents hier sur le territoire. Autant pour gérer le trafic, pour sortir, puis même du côté, d'après moi, du côté d'Anos, on s'est peut-être attendu à un bordel concernant Angine de poitrine, mais c'est comme on se disait hier. C'est que l'Anos, de toute façon, ils ont un nombre limite de billets à vendre. Et ils sont pas mal toujours sold out.
2: Ouais.
3: Fait qu'ils sont capables de gérer une foule comme ils ont eu hier. Et j'ai vu Angine de poitrine. Et je pense que t'aurais aimé ça. Parce que, tu sais, on se demandait, là, c'est bien beau sur album, mais ces deux boys-là, ça a scène,
2: ben,
3: comment c'est...
2: Moi, j'étais pas inquiète parce que la vidéo qu'ils ont mis au monde sont en spectacle.
3: Ben, c'est ça.
2: Fait que j'étais zéro inquiète, là.
3: Puis, tu sais, il y en a qui se posaient la question, comment ça marche dans les soundchecks? Hier, là, écoute, il embarquait sa scène à 7h35.
2: 7h35. Ben, premièrement, ben, du monde, c'est quoi un soundcheck?
3: C'est, tu sais, mettons, les tests de son.
2: Okay.
3: Tu sais, pour être sûr que les instruments sonnent bien, que le gars avec la console est pas en l'air, tout est beau, OK, merci, bonsoir. Et vers les 19h10, les deux gars sont embarqués pour le soundcheck avec des masques, des grosses cagoules noires. Fait que même là, tu sais, ils veulent pas se faire voir, puis je suis avec Jacques Dubé, notre ancien producteur ici, à Belle. Et je disais, de toute façon, il joue la cale à soir, il pourrait porter pas de masque, puis... Ça serait bien correct. Je pense que tout le monde commence à savoir ici dans la région c'est qui ces gars-là, mais il y avait du monde hier. Il y avait du monde. Tout le monde, là, tout le monde parlait d'Angine de poitrine. Il y avait des costumes partout. Puis s'il y en a qui se demandent comment ça sonnait à peu près de même là, hier. Là.

0: qui m'a le plus surpris, c'est que les gens connaissaient les tunes. C'est-à-dire que quand ils en partaient une, que ce soit au drum, à la bass ou à la guitare, ah ouais, bonne celle-là, ouais, pis tout, pis le monde savait quoi faire, le monde dansait en même temps que les gars sur le stage. Puis à cette heure, ils ont comme une troisième personne déguisée. Qui, elle, est comme là, des fois, pour animer la foule et prendre des photos.
1: Ah ouais?
0: Avec le triangle, avec les mains.
1: OK. Ouais.
0: Fait que, pour vrai, là, ils sont tight. Live, là, ces deux gars-là, c'est des machines de guerre. Et j'aurais pas voulu être en dessous des costumes. J'aurais pas voulu être en dessous des costumes. Et là, je me suis dit, OK, là, le gars, il part, je remonte la côte. Moi, j'habite à côté, justement, sur le chemin de la réserve. Et là, je redescends sur la zone portuaire hier pour Papa Roach. Écoute, qui ont donné encore une performance qui était extraordinaire.

0: j'entends plus le monde chanter que d'autres choses, là, mais.
1: Ah, ça chantait en tabarouette hier à Papa Roach, puis, tu sais, les gars étaient en feu, ils arrivaient de l'Europe, ils sont en train de finir leur tournée. Mais on a vraiment des beaux sites de festivals, puis, tu sais, à un moment donné, je m'étais dit, est-ce que tous les festivals sont, tu sais, une balle dans le pied en étant en même temps sur un territoire c'est assez
2: sûr.
1: Restreint?
2: C'est sûr.
1: Mais hier, en même temps, je me disais, hey, en ce moment, moi, j'habite à Chicoutimi, au Saguenay. Et j'ai la chance, dans un très court laps de temps, d'aller voir Anjun de Poitrine, puis après ça, de me déplacer pour Papa Roach.
2: T'as avec un de pirate à Jonquière, c'est pas de nobody non plus, qu'on aime ou pas, c'est pas important.
1: Fait que quelqu'un hier aurait pu se dire, je vais aller voir Anjun de Poitrine, puis je finis ça à cœur de pirate. Hey, c'est hot, pareil, là. T'sais, côté festival, puis chaud, on est gâtés. D'ailleurs, je vous ai sorti un peu là, la liste de ce qui s'en vient pour ce soir. T'sais, on va faire ce soir, puis ceux qui veulent les détails, ben les sites puis les Facebook existent, là. Mais regarde, ce soir, du côté de Jonquière en musique, c'est la gang de Mixmania qui est là, donc aucun regret. Et Défense urbaine, toi, c'est clair que t'étais pas le public cible à ce moment-là, toi.
2: Non.
1: Moi, j'étais un petit kid. Écoute, je commençais à garder des enfants, puis c'est ça. C'est à peu près ça. Avec Simon Anthony aussi qui va être là ce soir. Sinon, si je regarde du côté du festival La Noce, vous allez avoir du Milk and Bone, du Velours Velours, vous allez avoir Emma Beko.
2: Ça vaut pas la peine d'en parler. Je veux dire, c'est sold out, La Noce.
1: Ouais, c'est ça.
2: Si t'as pas des billets, t'es pas là, là.
1: Mais ceux qui, mettons, des passes, pis tout, je sais pas s'ils sont-tu billets journaliers, sold out tous les jours?
2: Oh, ouais, tout est sold out.
1: Parce que ce soir, c'est les louanges, le gros nom, tout ça. Grand cru musical, c'est Tayo Cruz ce soir qui va être là. Tayo Cruz qui, lui, a pris. Il avait pris un break pendant une couple d'années. Lui, tu sais, en fait, de ce que j'ai compris, c'est de l'anxiété avec le végétariat, puis c'était pas évident, puis le domaine de la musique, c'est juste le jet set, quoi. Ça. Il aimait pas tant ça. Fait qu'à un moment donné, il avait arrêté pendant un bout, puis là, finalement, il a décidé de reprendre la tournée. Tu sais, un moment donné, quand t'as besoin de payer ton bill, t'as pas le choix de recommencer à travailler. Mais mine de rien, Tayo Cruz, d'après moi, ce soir, ça va lever, ça, c'est clair. Festiram aussi, Festiram, ce soir, ça va danser aussi avec... moi, j'aime le nom. DJ Toonette.
2: Ouais, c'est la première partie, ça.
1: DJ Toonette en première partie, suivi de Domino aussi, qui va être là ce soir. Et avec en tête d'affiche Mike Demero, avec Night in Paris, entre autres, pis tout ça. Puis lui, c'est un DJ qui est québécois, mais qui commence à faire des collaborations avec des artistes à l'international. Donc lui, tu sais, ouais, regarde, il fait de la bonne musique.
2: Demain, il va avoir du monde. À Festiram aussi, là, avec
1: ben, Salbarbe, qui va être là demain. Tu regarde, ben regarde, on peut faire la fin de semaine aussi vite. Regarde, vois-tu Roxane Bruno demain aussi au Grand Cru Musicaux. C'est ce qu'on prévoit. Si je regarde aussi, bon, on disait La Noce, je sais pas si son sold out pour la dernière journée.
2: Ouais, c'est sold out, je t'allais vérifier hier, PO, c'est sold out.
1: Fait que, regarde, vois-tu, eux autres, c'est Angelica Garcia qui va être là, puis du monde comme ça, avec Clopel Gag aussi. Du côté de Jonquière en musique, qu'est-ce qu'on a pour la journée de samedi, je lis ici, c'est Blue Jeans Bleu. Moi aussi, d'aller faire un tour, moi, pour vrai, avec Blue Jeans Bleu, puis Scotch and Posh. J'adore Alexis Saint-Pierre qui fera la première partie. Et eux, dimanche, ça se poursuit aussi, là, avec Jérôme 50, qui va être là. Donc, pas mal des artistes énergie, là. 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Et d'ailleurs, c'est Thomas, notre chum Thomas, qui présente les shows. Donc, on est bien affichés à Jonquière en musique. Mais une autre belle fin de semaine qui s'en vient. Puis là, après ça, ce sera pas terminé. On va se parler du Festival des vins, puis on va se parler du Festival des rives du monde, puis des bières, puis des ci, puis des ça. Fait que c'est lancé, là. Depuis hier, c'est lancé. Dans l'humidité et la chaleur...
2: Ouais, mais ça va être moins pire, là.
1: Mais tu sais, hier, regarde, et même que du côté de La Noce, on a donné des bouteilles d'eau, là. Tu sais, un moment donné, on a bien réalisé que, regarde, puis on arrosait la foule aussi, un moment donné. On s'est dit, regarde, sors le boyau, puis arrose le monde. Fait qu'il donnait des bouteilles d'eau, puis arrose le monde.
2: Ça, c'est une bonne idée, ça, bravo, là.
1: Ben oui,
2: pour ça, là.
1: Tu sais, à Papa Roach, là, tu sais, j'étais comme avant-scène, fait que je m'étais dit, regarde, pendant qu'il y a comme un petit allée, là, jusqu'au bar, je vais aller me chercher deux bouteilles d'eau, comme ça, moi, t'as fait le show, tout va bien aller.
2: Parce que, regarde, demain, c'est 23, là, puis
1: ben oui.
2: 25 samedi, tu sais, la nuit 13. Fait que ça va lâcher un peu les gros chaleurs intenses aussi pour les soirs de festival comme ça. Là. Hey, merci, P.A.
1: Ouais, ben fait plaisir. Moi, c'est moi qui ai eu du plaisir hier en plus. Fait que
2: parfait, ça. Jay Scott, buzzé, c'est maintenant énergie. Yes. Bon matin, gang.
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8: Alors, on vous pose la question aujourd'hui, on prend des appels. Le retour au bureau après 2 ans de télétravail, est-ce que c'est une bonne chose? Est-ce que c'est dangereux? T'arrives au bureau, ça fait 2 ans que t'es pas allé. Tu souviens plus ce qu'ils sont aux toilettes, c'est plus ce qu'elle est à la cafetière. Est-ce qu'il y a des risques de pied dans la cafetière? Tu connais pas la place, tu te perds dans le couloir, ils vont-tu te retrouver mort 6 mois plus tard avec ton verre de pisse dans les mains? On prend un premier appel.
9: Bonjour, madame Labouche.
8: Êtes-vous d'accord, pas d'accord ou d'accord pas?
9: Je suis d'accord pas.
8: Ah, c'est un point de vue.
9: Oui.
8: Un point de vue, c'est un point de vue quand on a un point de vue.
9: Ah oui, j'ai un point de vue.
8: Ben, c'est bon.
9: J'ai montré mon doigt à un autre automobiliste ce matin, il est descendu son char, venir me péter ailleurs.
8: Ah, tiens donc.
9: J'ai vu son point d'assez près.
8: Ah, c'est ça, donc vous avez déjà un point de vue.
9: C'est ça, oui.
8: Vous enverrez point deuxième.
9: Non, chez nous, là.
8: Mais est-ce qu'on peut obliger les gens à retourner au bureau?
9: Non, c'est fini ça, les bureaux. Le monde travaille chez eux, là.
8: Oui, mais qu'est-ce qu'on fait avec les bureaux?
9: Ben,
8: le magasin bureau, en gros, vous changez de nom pour plus de bureaux partout?
9: Moi, je travaille à la maison, puis je suis bien de même. J'ai un petit gars d'un an et demi, puis je peux être là avec, puis parler, puis dire des choses comme. Hey, papa travaille, puis tu aller marcher tout croche plein de barres en te cognant partout ailleurs, s'il vous plaît.
8: Ah, c'est donc ben...

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0: Préparez-vous, c'est l'heure. Le coup de 16h20.
1: Allô?
2: Et là, on piège un amateur de badminton qu'on a comme invité dans un podcast de sport, puis on y parle beaucoup trop de hockey. Puis c'est un coup dans lequel Mario imite le fameux Louis Deville Mercier, là, qui appelle un paquet de lignes ouvertes depuis un paquet d'années. Puis ben c'est ça, à voir comment cet amateur de badminton va réagir quand il parle juste d'un sport qu'il maîtrise zéro. Voici ce que ça donne.
3: Oui, allô?
4: Oui, bonjour. Est-ce que je parle bien avec Marc-André?
3: Oui, c'est bien moi.
4: Bonjour Marc-André, c'est Andréanne Barbu pour le podcast de sport. Ça va bien?
3: Bonjour, ça va bien vous?
4: Oui, ça va très bien. Ben moi aussi, je suis tellement contente d'avoir réussi à booker la plus grande vedette sportive de Pointe-aux-Trembles, Colin. Hey, je vais juste te dire, Marc-André, qu'à la fin de l'entrevue, là, ça serait important que tu restes en ligne, OK? Parce que je vais pouvoir prendre tes informations pour pouvoir t'envoyer le 500$ parce que on donne 500$ pour ta participation podcast.
3: Pas de problème.
4: OK. Hey, mais là, les gars, là, ils savent pas là, que toi, t'es un champion de badminton. C'est comme une petite surprise que je leur fais.
3: OK, wow.
4: Okay. Fait qu'est-ce qu'on va faire, là, c'est que je vais te mettre en attente. Là, tu nous entendras pas, là, pour quelques petites minutes. Fait que stresse pas avec ça.
3: Okay. Ça dure combien de temps, hein?
4: Environ 5 minutes. 5-6 minutes. T'as-tu le temps pour ça?
3: Oui, y a pas de problème.
4: OK. Et tu vas être en onde aussitôt que tu vas entendre le thème, là, quand le thème de l'émission va partir. Là, ça veut dire qu'on va t'entendre, okay? OK? Mais en attendant, on t'entend pas, là, mais bouge pas, OK? Je vais aller dire au gars que t'es arrivé, puis que t'es là, puis que t'es prêt pour l'enregistrement, OK?
3: Parfait. Merci.
4: Okay. Gonzo!
5: Ouais.
4: Gonzo, je l'ai, l'invité, il est à deux. Il est à deux, il s'en vient, il va vous jaser de badminton.
6: Ah, ben alors, comment ça, on parle de badminton?
5: De quoi tu parles?
6: Là, tu racontes.
5: Andréanne.
6: Hey, Andréanne, le badminton, ça l'avant. On est en lendemain, une game du CH. On vient de tomber 3-2 dans la série.
3: Hey, allô?
6: Non, non, mais qu'est-ce qu'on fasse?
5: Ça intéresse personne, le badminton, en
3: allô?
5: Que c'est ça,
4: parce que vous m'avez dit de booker quelqu'un qui parle de sport. Moi, je fais mon possible, c'est OK.
6: Non, mais le sport.
5: Le sport, ça veut dire hockey. On est au
3: badminton.
5: On sac de tout le reste, nous autres, là.
6: Voyons, Chris, c'est le badminton. Manou, donc quelqu'un là, qui
3: allô,
6: a goût de jaser
3: que
6: de
3: l'aide médicale. Hein?
6: Manou, quelqu'un qui a goût de jaser de l'aide médicale à mourir. Donc,
5: regarde, j'y sais, regarde.
6: Ouais,
5: on n'a pas le choix, là. Ça me tente,
3: allô?
5: Ça me tente pas plus que toi, mais regarde.
3: Est-ce que vous m'entendez?
5: Le gars, il est là. Fait que, on part-tu le show? De show en seconde, comme on dit.
6: Ah, c'est pas d'accord!
0: Podcast de sport, 4%.
5: Salut les junkies du CH, c'est Gonzo en compagnie de JC.
6: Ah, oh, salutations, madame la marquise.
5: Et de l'ancien joueur des Alouettes, Gabriel Grégoire.
7: Oui, j'espère qu'on va avoir le temps de parler des coups à la tête, oui.
5: Oui, oui.
7: Slakowski, mise en échec, commotion, protocole, oui.
5: Oui, Gabriel.
7: Oui, les coups à la tête, oui.
5: Oui, oui, on va en parler. Notre invité aujourd'hui, un gars qui n'a pas peur d'aller au filet. Malheureusement, c'est un filet de badminton. Ah, on est loin de Gallagher. C'est Marc-André Royer. Bonjour, Marc-André.
6: Salut, Marc-André.
3: Salut!
6: Fait que toi, Marc-André, t'as tous les sports qui existent sur la planète. T'as choisi le badminton.
3: Exactement, oui.
6: Bon, ma question sera très courte, Marc-André. Pourquoi?
3: Parce que, en fait, j'ai commencé ça au cégep parce que j'étais pas très bon dans les sports d'équipe. Puis, j'ai été recruté par le cégep, dans le fond, dans l'équipe de badminton du cégep à l'époque.
5: Ouais.
3: Puis, c'est ça, dans le fond, depuis ce temps-là, j'ai été recruté par l'Université Laval. Puis, j'ai été au championnat canadien en badminton.
6: OK, ben, toi, Marc-André, on jase, là. T'es-tu au courant qu'il n'y a pas beaucoup de possibilités d'avancement dans ton sport? Je veux dire, Marc-André, en connais-tu beaucoup, là, des joueurs de badminton millionnaires? Nomme-moi-en un, là. Attends, un qui s'achète une Porsche avec sa passion, là.
3: C'est ça.
6: Méchant moineau.
5: J'y sais, il y a beaucoup de questions qui rentrent pour Marc-André sur notre messagerie texte. Marc-André, je vais t'en poser une. Là, c'est Sylvain qui te demande, Gallagher, est-ce qu'il est là pour rester?
3: Parce que je suis pas ici pour parler de hockey, là. Je suis plus ici pour parler de badminton.
1: Ben là.
6: Oh, ben, on peut pas.
5: Excuse-moi, c'est parce que je regarde ça, puis c'est parce que la messagerie texte parle juste de hockey. Ah ben, Gabriel, Gabriel, t'en as-tu une question de badminton, toi?
7: Oui! Qu'en est-il des coups de raquette à la tête? Oui, badminton, oui, smash à répétition, Slakowski, double échec, commotion, protocole, oui!
3: C'est parce qu'on est en direct.
5: Oui, on est en direct, fait que juste répondre à la question, peut-être.
7: Quand est-il des coups à la tête au badminton? Oui, des coups de raquette. Oui, est-ce que des commotions cérébrales, commotions, protocole? Oui.
3: C'est plutôt rare, les coups à la tête, là. On est souvent un contre un. Fait qu'on est chacun...
5: Bonne nouvelle, tout le monde. On a un appel, puis c'est pour parler de badminton. Alors, je vais m'acheter un 649, Colin. On va en ligne, et c'est Louis de Villemercier. Salut, Louis.
8: Bonjour, messieurs. Salutations, Georges, Gonzo, Gabriel, JC, notre jubilé du jour, Marc-André Royer. Moi, Gonzo, si tu connais ton badminton,
5: ben oui,
8: Georges,
5: oui.
8: La gang.
5: Ben oui.
8: Moi, j'ai vu Marc-André, OK, jouer au badminton à l'Université Laval de Québec. Si ma mémoire est bonne, Marc-André, 2011-2012.
3: Oui, bon, enfin. Oui,
8: ouais, bon, j'ai pas manqué une de ces games, toi, Marc-André. Toi, Georges Gonzo, si tu connais ton badminton.
5: Hein, solide, ouais, bon. Ben oui.
8: Mais Marc-André, c'était une autre ligue à part. Si tu te souviens-tu, Gonzo, du regard de Maurice Richard?
5: Ben oui,
8: bon,
5: solide.
8: Ben, enlève le bâton des mains de Maurice, mets une raquette, c'est ça, le petit Royer. Pour moi, c'est the GOAT, the greatest of all time.
5: Hey, Marc-André, c'est tout un compliment, ça?
3: Oui, exact. C'est ça, c'est très sérieux, là, le badminton. Là. Moi, je vais faire corder ma raquette.
5: Hey, mais Louis de Villemercier, attends, excuse-moi, tu parles en même temps que moi, Marc-André. Oh, Louis de Villemercier, toi...
3: Oui, t'avais parlé de badminton.
5: Oui, c'est parce que c'est justement Louis de Villemercier. As-tu une question pour Marc-André?
8: Bien, certain, j'ai une question, c'est mon idol. Toi, Marc-André, tu connais ton badminton?
3: Oui, très bien.
8: OK, vendredi. Reviens-tu encore avec Dobèche ou tu donnes une chance à Montembeau?
3: Je comprends pas le rapport avec le badminton, là, excusez-moi, là. Parce que je me suis préparé, j'ai préparé mon entrevue.
5: Ben là,
3: puis,
5: écoute, Marc-André, là.
8: Ouais, tu connais-tu ton badminton? Moi, c'est le meilleur smasher que j'ai vu à l'Université Laval.
5: Mais Marc-André, on dirait que ça te tente pas de répondre. Tu connais-tu ça ou tu connais pas ça?
3: Ben, parce que je connais pas le hockey. Je ne suis pas le hockey, malheureusement.
5: Mais, hey, je suis découragé. JC.
6: Oh!
5: JC, pose une question. Moi, j'ai plus rien à dire, là.
6: Bon, ben, parfait. Je vais en trouver une question. Marc-André!
3: Oui, oui.
6: Bon, j'ai une question pour toi. Là, on parle souvent des bagarres au hockey. Mais qu'en est-il des bagarres au badminton? T'en as-tu déjà gelé un solide en plein milieu du terrain, là? Parle-moi de
3: non.
6: ça.
3: C'est très sérieux comme sport, mais malheureusement, il n'y a pas de bagarre. Ben,
7: oui! Les bagarres au badminton, oui! Les coups à la tête, oui! Les coups de téléphone, oui! Les coups de 16h20, oui!
3: Je comprends pas pourquoi vous m'avez appelé.
7: Oui,
3: là,
7: les coups à la tête, Marc-André, tout est tourti.
3: On parle de badminton, là, pas de hockey.
7: On comprend plus rien, commotion, protocole, oui!
3: Parce que j'ai pris ça au sérieux, là, les gars, là, moi, je me suis préparé pour mon entrevue, puis là, vous me posez des questions sur le hockey.
5: Ouais, c'est ça, c'est parce qu'on voulait plus parler de hockey. Mais Marc-André, il y a quand même une bonne nouvelle, ou en tout cas, je sais pas comment tu vas prendre ça, mais t'es vraiment en onde à la radio, pas dans un podcast de sport, par exemple, t'es en onde à Ça rentre au poste, à Énergie en direct partout au Québec, ouais. Mario Tessier, à qui tu parlais.
6: Salut, mon chum.
5: Alias JC.
3: Salut, Mario.
5: Et Gabriel Grégoire également.
7: C'est quoi la tête?
5: Et Louis David Merci.
9: Oui, ouais, le meilleur coup de poing de la ligue que j'ai vu. C'est toi, Gonzo, tu connais ton hockey.
3: J'étais mal à l'aise, là.
5: Oui.
4: Ça sentait.
5: C'était Cathy Gauthier qui t'a parlé depuis. Moi, c'est Seb Trudel. Puis c'est l'idée de ta blonde, Josiane Anctil, qui t'a booké pour l'entrevue. Hein.
3: Oui, c'est ça. Elle m'a eu. Moi, j'avais une demi-heure que je me préparais.

0: As Ben Burnham Garnett, Phil Douche and Plouc Investment, ici Mark Cheech, en Nash, comment puis-je vous aider?
1: Salut Mark, c'est...
0: Oui?
1: Mon chose, là.
0: Rémi Gagnon.
1: C'est ça, oui.
0: Salut.
1: Puis comment ça... Ouais. C'est quoi la fin de cette phrase-là, donc?
0: Va,
1: oui.
0: Bien, merci.
1: Puis là, comment vont mes placements, Mark?
0: Regarde, ça descend, ça remonte, je t'ai dit, pas t'inquiéter.
1: Je sais, mais j'aime pas ça, le risque, moi.
0: I know.
1: À chaque fois que je parque mon char, j'arrête une douzaine de personnes sur le trottoir pour m'aider à le virer sur le top pour me le faire voler.
0: Je sais, puis t'as mis un système d'alarme dans le cage de ton cochon d'Inde.
1: Ah non, ça, je l'ai enlevé, ça.
0: Je crois pas.
1: Il couche dans le coffre-fort, à ça.
0: Ah, ouais. Hello?
1: Je viens de réaliser que ça fait 3 semaines, je l'ai oublié là.
0: Oh shit. Peux-tu encore l'appeler ton cochon d'Inde ou ton cochon dead?
1: Excuse-moi si je la ris pas.
0: Non, excusez-moi.

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3: Né.ca pour tous les détails.
4: Dis quoi?
3: Je vous parle d'un article qui m'a pas dérangé, mais qui m'a fait réfléchir ce matin dans le Journal de Québec, signé Jean-Nicolas Blanchet, un gars que j'aime bien.
5: Okay.
3: Il dit de la place pour les femmes dans la LNH, sauf pour décider. Et lui, il a fait un calcul sur 1321 décideurs hockey dans la Ligue nationale. On retrouve seulement 17 femmes.
5: Okay. Quand tu dis décideur, ça c'est
3: dépisteur. C'est tout personnel hockey.
5: Okay.
3: Tu sais, il aurait pu dire personnel hockey là, parce que c'est pas vrai qu'un dépisteur, un simple dépisteur est un décideur tant que ça là, mais tu sais, c'est personnel hockey là. Tu sais, et lui, il trouve ça plate qu'il ait pas autant de femmes, puis il a même pendant le repêchage, il a même pris des photos des tables des équipes et il a compté 5 femmes.
5: Ok.
3: Fait. Mais, sauf que, tu sais, pis c'est... Pis il y en a, là. Il y en a des femmes dans le monde du sport. Il y a même une Québécoise, là, qui a un gros rôle avec les Browns de Cleveland, là, Catherine Reich, qui a vraiment un très gros rôle avec les Browns de Cleveland. Tu sais, il y a Émilie Gastonguay, il y a Camus Granato, qui sont assistantes au DG. Tu sais, il y en a qui, depuis quelques années, on voit ça arriver, là, mais...
5: Ben, c'est ça, c'est progressif encore, tu sais. Ben, c'est pas comme ben, la là, politique... Moi,
3: premièrement, là, faut être patient. Parce que... Des femmes au hockey, dans des postes de DG, des postes de dépisteur, je serais curieux de voir pour le fun le nombre de CV que le Canadien reçoit de femmes versus le nombre de CV d'hommes qu'ils reçoivent. Puis l'autre chose, là, il y a une ligue de femmes, là, la LPHF qui existe.
5: Fait qu'il y en a beaucoup qui vont aller là. T'sais.
3: Ben là, il y a des femmes qui se font des noms dans cette ligue-là. Puis au niveau olympique aussi, il y a des femmes qui se font des noms dans cette ligue-là. Parce qu'au hockey, là, le problème, c'est pas d'être un homme ou une femme. Comme moi, mettons moi par exemple, OK? Je n'ai vu des games de hockey. Je serais capable d'être dépisteur.
5: Ah là, c'est...
3: Je serais capable d'être dépisteur.
5: Ce serait difficile. Faut que t'envoies des gars, faut que t'envoies des games.
3: Ouais, mais mettons je fais ce job-là, là, je serais-tu le pire de la ligue?
5: Bon. Font toutes leurs erreurs. Probablement que tu serais capable de tirer ton épingle du jeu aussi.
3: Mec, OK. Mais je serais jamais engagé comme dépisteur.
5: Non.
3: Tu sais pourquoi?
5: Pourquoi?
3: Parce que, un, j'ai pas joué à game. Puis je connais personne.
5: Ouais. Rien que les dépisteurs, je suis pas sûr que c'est tous des gars qui ont joué à game.
3: Ah ouais?
5: Ligue nationale, là.
3: Donald Odette.
5: Hey, on avait un exemple, c'est Martin Pouliot pour les Capitals. Il a pas joué. Pas joué du gros hockey, là.
3: Non, mais tu peux. Si t'as été coach dans le mineur, si t'as été. Jérôme Maisonnero, qui a été coach, il a été DG des titres de Victoriaville, et dépisteur de au Colorado. Si t'as pas de contact, t'as pas de job. C'est pas plus compliqué que ça.
5: Fait que ces femmes-là sont en train tranquillement de se faire des contacts.
3: Oui, t'sais. Ça va passer par la LPHF, ils vont en avoir qui vont les essayer au niveau supérieur, Ligue américaine et tout, puis ça va arriver. Est-ce qu'on aura la parité 50-50? Honnêtement, je serais très surpris.
5: Non, puis tu sais, ils feront pas comme la politique de se dire voici un conseil des ministres paritaire.
3: Non, c'est un business. Une équipe de hockey, c'est un business, c'est pas de la charité.
5: C'est ça.
3: Pis, tu sais, Marie-Philippe Poulin, moi, je suis sûr qu'elle va travailler dans une organisation de la LNH, là.
5: Ben, elle a travaillé pour le Canadien un peu. Elle a travaillé avec les jeunes.
3: À sa carrière. Elle n'a pas le temps. À sa carrière. Elle peut pas faire ça. Anne-René Desbiens, ça va aussi tenter de m'amener. Anne-René Desbiens pourrait être coach de gardien de but de m'amener. Ben, sa carrière va être finie. Tu sais, il y en a plein là. Soyez juste patients pour ceux qui veulent. Mais, ça revient à ce que je vous dis. Ça prend des contacts dans le monde du hockey. Faut que tu connaisses quelqu'un à la bonne place, pis, tu sais, t'as bien beau, oui, ton CV, si t'as jamais eu d'expérience là-dedans. Ouais, moi, je vois des games, puis je connais ça, puis je dis, ouais, mais non, puis tout. Pis c'est très rare. Un exemple que je connais, qui est présentement dépisteur avec les Olympiques de Gatineau, c'est Simon Boisvert.
5: Oui, le Snake.
3: Simon Boisvert, qui est avec Mathias Brulant dans les podcasts, lui, puis même de son rôle avec les podcasts, a déjà été à Cap-Breton, à Val-d'Or.
5: Il y avait
3: une petite tête de cochon sans l'air, ça faisait pas bien.
5: Ah ouais? Ouais. OK.
3: On est-tu surpris?
5: Non.
3: Tu sais, dépisteur, junior majeur, ça va pas être payé tant que ça
5: non plus. Non, tu fais ça pour le plaisir plus qu'autre chose, je pense.
3: Ça va vraiment pas être payé tant que ça, là. Donc, tu sais, lui, il a réussi parce qu'il était une figure publique de passer pas de contact. Mais c'est ouais. rare en Titi, là. Elle, c'est rare en
5: Titi. Le PHA va les aider encore parce que, tu sais, souvent, il y a des partenariats avec les équipes de la Ligue nationale. Ils jouent dans les mêmes amphithéâtres. Puis même, je pense que ça va amener aussi plus de femmes qui vont devenir analystes. Qui vont devenir sur tu sais les équipes de, d'analyse
3: mais là là non je te parle pas de la télé.
5: Non, je sais mais tu sais moi je reste plus de place aux femmes.
3: Ouais mais ça je m'en fous ça moi je te parle des structures d'équipe là ça on viendra un autre tantôt là c'est vraiment pas moi le point aujourd'hui c'est vraiment les structures d'équipe. Il va en avoir. Gormano Réaume, là, qui est en train de faire ses classes dans la LPHF aussi. Ça pourrait être une candidate. Ça fait une bonne job. Ça pourrait être une candidate.
5: C'est quoi son rôle? C'est assistante DG, je pense?
3: Ben, je pense qu'elle est DG tout court.
5: Okay.
3: Avec la nouvelle formation. Fait que, c'est ça. J'ai hâte de voir. J'ai bien hâte de voir la suite des choses, mais soyez juste patients, là. Je pense qu'il y a une certaine ouverture. Mais c'est des pionnières, puis des pionnières, quand tu montes le chemin, c'est jamais facile. Puis c'est ça. On verra. Zone jeu, hey! 6-12-12, textez-nous immédiatement, là. Je veux jouer 6-12-12. On a une super, de beaux prix pour, un super de beaux prix pour vous. Passeport double pour le Festival des rythmes du monde. Ça vous tente d'aller voir La Pointe. Ça vous tente d'aller voir Caen. Plein de bons shows sur notre bras. Puis, cette semaine, tous nos participants, là, je pense qu'ils ont tous gagné.
5: Fait que,
3: vous avez une grosse chance de gagner, là. Fait que, 6-12-12, textez-nous immédiatement. Je veux jouer, c'est pas plus compliqué que ça. Pendant ce temps-là, Émile Lulado, moi, il est chez eux. Il en a plein son casque. Moi, c'est
5: okay,
3: fais un beau matin avec ton été, tes chums, ta musique. C'est où, ça? Ben oui, c'est énergie. Bon matin.
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25: Un couple qui éprouve des difficultés dans sa vie sexuelle pouvait jadis raconter ça à la radio.
26: Ça nous prend des stimuli. Tout seul de même, sans rien, là, nous autres.
27: Non.
26: Non, puis on a essayé une vidéo, ça, mais non plus. Fait qu'on s'est acheté un disque, là, de sonorité, là, érotique, là, ça s'appelle Ton corps. Puis ça me stimule pas plus pantoute, elle non plus. M'a-t-elle fait écouter le disque, OK?
27: Ah oui, donc!
26: Écoute ça, ouais, toi, ouais.
28: Ton nez.
27: Où c'est que t'as pris ça?
26: J'ai demandé au vendeur quelque chose de très excitant.
27: Mais lui a compris quelque chose pour 3 à 6 ans.
26: Oh, c'est ça, Carl.
25: Pis tant qu'avoir des problèmes personnels, on peut-tu raconter ça à Siri? J'étais un gars en forme, pis...
26: C'est vrai.
25: Faisais plein de push-ups tout le temps.
26: Je sais.
25: Ben ça, je fais le contraire des push-ups, qui sont des pull-down, oui. Qui consistent à se tirer en bas des marches.
26: C'est bien dommage.
25: Penses-tu que j'aimerais consulter quelqu'un?
26: J'appelle le spécialiste du silencieux.
25: Non, écoute, je pensais plus à un psy, là.
26: C'est parce qu'un psy, tu y vas une trentaine de fois et ton problème est pas encore réglé. Okay, alors qu'un spécialiste du silencieux, tu y vas une fois, pis t'as une garantie, ça.
25: Ok, laisse faire, c'est... Non, je pense que c'est mieux un vrai psy.

0: Jen.
1: C'est le meilleur. Je m'en fous. J'adore. Je sais qu'on travaille très fort sur un paquet de thèmes, mais c'est le mien qui gagne la joute des thèmes.
2: Il est vraiment très bon, hein?
1: C'est extraordinaire.
2: Il est vraiment très bon.
1: Je dis le mien, puis à aucun moment j'ai participé. Tout ce que j'ai dit, c'est que j'aimais beaucoup la chanson We Are the World.
2: Chantes-tu sur ton thème?
1: Non, c'est Marie-Ève qui chante là-dessus. Puis Luc Cochon aussi. Hey. Il fait les petites voix en arrière, oui. C'est vraiment extraordinaire. Tu sais, Luc Cochon est comme le quiz à Jen. Ouais,
2: mais aussitôt qu'il y a quelque chose de bon, Luc Cochon a un rapport avec ça.
1: Absolument. Ouais, absolument.
2: Un génie.
1: Alec, t'es pas d'accord?
3: Non.
1: Bon, parfait. On va jouer à Star Win 10 mai. Vous connaissez le principe, bien évidemment. Vous pouvez jouer avec nous autres au 6-12-12. Ça part. C'est un Win 10 mai, il ou elle parle tout le temps en faisant des guillemets avec ses doigts.
2: Ben, ça dépend. Moi, ça. Ouf. Attends, ben, c'est parce que, bon.
1: Ben, mettons, tu penses-tu qu'à longue, ça te gosserait?
2: Ça me gosserait si on fait du basic beaucoup. Ça m'a donné, là, j'aurais tout le temps peur que tu tombes, que tu te blesses.
1: Ouais. Je comprends.
2: Que tu pognes le gravier.
1: Autre que ça, c'est un go.
2: C'est. Ben, c'est un. Oui, c'est pour.
1: Ça diminue quand même, là. C'est un 10, mais mettons, elle serait à.
2: À 9,5.
1: Pas plus bas.
2: Ben non, on a tous des petits tics comme ça, des petites affaires.
1: Ben non, excuse-moi, là, mais comme ça, moi, c'est vraiment super gossant.
2: Moi, je renifle constamment. Moi, chaque fois que je parle, là, je fais « Hey! »
1: Non, c'est pas vrai. Non,
2: ben c'est
1: ça.
2: Vrai. Pas à radio, mais dans la vie. Là,
1: non, pas vrai, c'est ça. Bon, OK.
2: On se mange un hot dog.
1: C'est pas le cas. Alors, c'est un Windis, mais elle vole la monnaie des vœux dans les fontaines de centre d'achat.
2: Oh, ça, c'est plus difficile.
3: Arrête! C'est pas vrai!
2: Écoute, ouais, mais c'est parce que c'était un. La fontaine du centre d'achat, là, c'était un crime, ça. C'était, t'as pas le droit de faire ça, c'est criminel! C'est écrit criminel, entre guillemets, là.
1: Fait que t'es toi, t'es à toutes. Fait que t'es un moins deux, dans le fond.
2: Hey, écoute, moi, là, sais-tu, en fait, je veux savoir combien qu'elle a volé.
1: Ah,
2: si ça vaut la peine. Tu sais, en bas de 200$, borde-toi pas de me rappeler.
1: Tu veux une criminelle professionnelle?
2: Hey, ouais, moi, c'est criminel riche. Si en plus d'être criminel et que moralement, c'est discutable, en plus de ça, si t'es pas bonne.
1: Ouais.
2: Non.
1: Non, tu veux quelqu'un.
2: Je fais des vols, mais m'a fait pogner à chaque fois. Hey, j'ai volé une banque. J'ai 12$. Qu'est-ce que tu veux que je fasse avec ça? 12$.
1: Ça manque d'envergure.
2: Ben oui, vois plus grand.
1: Hey!
2: Un peu.
1: Un casino, quelque chose?
2: Ben oui, exactement.
1: Pas une fontaine. OK, c'est un. OK, c'est une 2.
2: Attends un peu, mais toi, quelqu'un qui vole dans une fontaine.
1: Aucune chance, franchement, là. Franchement, aucune chance. Zéro.
2: Oh, merde, toi.
1: Je trouve ça gênant. À moi, attends, là, tu me dis qu'à un moment donné, t'étais short pour. Pour acheter des souliers chez Footlocker.
2: Attends un petit peu, toi. Antérieur.
1: T'es short pour une paire de Nike Air. Les Nike Air, là, ça coûte cher. Fait que là, tu prends un petit 2 pour arrondir.
2: Ah. Ouais, mais les Nike Air sont chers, mais sont bons.
1: Non, bon. C'est bon.
2: Ils sont bons. Des meilleures chaussures que j'ai eu de ma vie, ça.
1: Des Nike Air.
2: Mais, mettons, Antonio Bandera, là, lui, il est en train de voler du screening dans la fontaine du Carrefour Laval.
1: Pourquoi ça serait Antonio Bandera?
2: Ouais, parce qu'il est hot! Puis là, toi, tu le laisses, et toi, tu fais non, Antonio.
1: Là, je sais que t'as passé de non au no pour faire comme signifier qu'il parlait espagnol, mais c'était vraiment pas clair.
2: Non, lo siento, Antonio! Non, c'est possible!
1: Antonio Bandera, c'est plus ça, là.
2: Ben, écoute, là.
1: Non, mettons, non, je veux pas l'exemple. OK, c'est une 2, mais c'est une princesse issue d'une famille royale.
2: Ah,
1: est-ce qu'elle prend prend une coche de plus?
2: Ah, ouais.
1: Combien?
2: Ah, ouais, un 10.
1: Ah, ouais?
2: Ah, ouais, tu remontes à 10 instantanément.
1: Même si elle est pas de ton goût.
2: Hey, écoute, là, tu te souviens de l'histoire que j'ai racontée avec la voleuse pas bonne?
1: Oui. Hey, tes standards sont minces.
2: Moi, là, aussitôt qu'il y a un coffre rempli de bijoux pis de diamants, on se dit, je viens fragile, moi. Je viens fragile.
1: Ouais. Tu rêves d'un diadème.
2: Un diadème? C'est quoi ça?
1: Hey, si tu me niaises encore.
2: Non, je
1: avec
2: sais
1: des
2: pas,
1: mots
2: je sais
1: que tu connais pas, que tout le monde connaît.
2: Qu'est-ce
1: un diadème, c'est des petites couronnes?
2: Ah, oui, ça c'est OK. Oui, les couronnes des filles qui crient dans les bachelorettes, là.
1: Exactement.
2: Ça, oui.
1: Oui, c'est exactement ça.
2: Okay.
1: Ça.
2: Oh, oui, OK, je sais c'est quoi.
1: Ben oui, là, franchement.
2: Oui, mais c'est ça.
1: Et que tu fais ton sein. OK, c'est une 10, mais elle a fait 15 ans de prison.
2: Ben, ça dépend de moi, je crois beaucoup à la réhabilitation.
1: 15 ans, c'est un crime grave.
2: Je crois à la rédemption, je crois à la réhabilitation, je crois au système qui fait en sorte. Mais sinon pourquoi on fait de la prison si les gens peuvent pas changer?
1: Non, hein? Mais ça, je suis d'accord. Non,
2: pourquoi sinon la logique, ça serait de mettre tout le monde dans une navette puis away sur Mars. Moi, je pense que on est dans un système où la rédemption, la réhabilitation existe. Ensuite de ça, est-ce que la personne
1: sortir avec?
2: La personne, c'est pas tant, laisse-moi répondre. Là, la question quand tu sors de prison là, c'est moi je veux savoir, est-ce que tu es honnête par rapport à ça? Est-ce que tu vas m'expliquer t'es rendu dans son cheminement? Quel est le crime? Quelle est la faute qui a été commise? Il y a des crimes envers la personne, il y a des crimes économiques, il y a du monde qui font 15 ans de prison parce qu'ils ont crossé des millions de dollars. Ça dépend ce que tu as fait au niveau moral. Moi, il y a des choses qui sont peut-être moins compatibles avec où je serai à ce moment-là. La question, moi qui est primordiale, c'est quand tu sors de prison, t'as combien d'argent?
1: Voilà. C'est terminé. OK, parfait. Je savais pas si je pouvais enchaîner.
2: Non, regarde, quand je fais.
1: Moi, j'attends ton cue.
2: Quand je fais.
1: Parfait. Okay. Excellent. C'est une 10, mais elle participe à des compétitions de claques à la gueule. Hein?
2: Ça le devient une 14, 15. Oui,
1: ça charme. Oui.
2: Moi, ça me charme. Moi, j'irais, là. Je serais la meilleure groupie au monde. Je serais dans les gradins.
1: Mais tu trouves pas ça ridicule?
2: Mais non. Pourquoi ridicule?
1: Ben, dans le sens où la violence gratuite comme ça, c'est un peu ridicule, non?
2: Je pense que les gens ont le droit de faire ce qu'ils veulent. La violence, tu sais quoi, moi, je suis pas pour ça, mais quand elle est gratuite, j'adore. Mais en fait, j'adore les choses gratuites en général.
1: Ben, c'est ça qui arrive.
2: Je suis vraiment à l'argent.
1: OK, là, je sais ça, par contre,
2: toi,
1: ça t'aimera pas ça.
2: Tu réponds pas, coudonc, le quiz, c'est moi. Tu me poses des questions à moi.
1: Ben, pose-moi la question, moi, il répond.
2: OK. Toi, là.
1: Oui.
2: Toi, mettons, non. T'en ferais-tu un? OK, bon.
1: Non. Ensuite. C'est une 10. Mais tu sais, c'est des marmottes avec une carabine à plomb.
2: Elle les pogne-tu?
1: Elle les pogne.
2: Ah, ben là, ça vise bien, là. C'est un 10, là.
1: Ah, voyons.
2: C'est un 10, oui. Non.
1: Non, toi, t'aimes les animaux. T'aimes les animaux, là.
2: J'adore les animaux. Moi, j'en prends soin des animaux.
1: Tu veux pas les blesser, là.
2: Non, on tire pas sur des animaux pour rien.
1: Non.
2: Ça, c'est sûr que non.
1: Non.
2: Moi, si je fais cette blague pour te faire rigoler, là. Il y a pas question de faire souffrir des animaux pour le plaisir. Et je suis très sévère par rapport à l'utilisation des armes à feu qu'on fait comme ça.
1: Fait que c'est une 0.
2: C'est une moins 1000. Je te mettrais ça dans une navette spatiale. Je t'enverrais ça sous l'océan.
1: Tu sais ce qui se passe là-bas, là.
2: Sous l'océan?
1: On ne sait pas.
2: Tu sais qu'on a exploré plus l'espace que nos propres océans.
1: Je sais.
2: C'est terrifiant, hein?
1: C'est fascinant.
2: Peut-être que les extraterrestres sont finalement des intraterrestres.
1: J'y pense souvent.
2: Moi, j'y pense souvent, hein, ça.
1: Souvent?
2: Tu sais, moi, des fois, je me dis, les extraterrestres sont peut-être pas comme on se les représente. Ils sont peut-être pas aussi grands que nous. Ils sont peut-être miniatures. Ils sont peut-être tellement petits qu'on les confond avec des insectes.
1: Moi,
2: je me dis, autour de mon évier, quand je pense écraser des mouches à fruits,
1: c'est des insectes.
2: Combien d'extraterrestres, combien de civilisations est-ce que j'aurais détruit?
1: Plusieurs.
2: Au loin.
1: Les extraterrestres, les mouches à fruits. Bon.

0: Alors là, vous êtes sur RDI, à Mordu de politique. Nous vous parlons sur l'écran dans chacun nos petites cases. Je suis avec Jean-Yves Poitier, je suis Chantal Adet-Diet, Diamétral Padouette et Francement.
1: Bonjour.
2: Salut.
0: Alors, notre premier sujet, les changements climatiques menacent-ils notre sirop d'érable? Oh. Et le deuxième sujet, c'est-tu à cause de notre premier sujet que tout le monde vient de changer de poste?
3: Eh bien, c'est sûr que si on considère que pour donner de l'eau d'érable, il faut qu'il fasse moins 5 degrés la nuit et 5 degrés le jour.
0: Voilà, donc l'érable, comme tout chanteur pop-rock, doit être gelé 12 heures sur 24.
3: Et avec le réchauffement climatique, on va perdre ça.
0: D'accord, mais une question de même, si on peut plus avoir de l'eau d'érable, est-ce qu'on peut quand même manger l'érable? Du comme les feuilles d'érable, ça doit goûter l'érable, ça, manger des feuilles d'érable.
4: Oui, mais comme c'est parti là, il y en aura peut-être même plus d'érable. Vous pourrez pas manger des feuilles d'érable.
3: C'est ça.
4: La seule feuille d'érable qui va rester va être sur le drapeau canadien.
3: Ben voilà.
0: D'accord. Et on s'entend que manger le drapeau canadien.
3: Ben voilà.
0: Parce que je connais certaines personnes.
3: Oui, moi aussi.
0: Je vais essayer de dire ça correctement à la télé.
3: Bonne chance.
0: Et c'est pas nécessairement dans la bouche qu'ils veulent se le mettre.
3: Ah ben, c'est assez bien.

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3: Ben, tu sais, d'une canicule de même, là, tu serais prêt à quoi pour mettre la main sur un ventilateur ou encore un système de refroidissement pour ton domicile?
2: J'ai une thermopompe.
3: Serais-tu prêt à te battre, toi?
2: Ben, ça me bat.
3: Mettons que t'en as pas, là. Tu sais, mettons, là, il fait chaud, là, pis là, écoute, là, tu vois qu'il y a un rabais sur, tu sais, les ventilateurs, pis là, faut que t'ailles en chercher un. T'es-tu prêt à te battre?
2: Ben,
3: à 35-40 degrés, tu te bats-tu?
2: Non, ben non, battre, non, là.
3: C'est arrivé en France. Tu sais qu'en France, présentement, il y a une canicule tristement extraordinaire.
2: Ils se battent, les Français?
3: Ils se sont battus, man.
2: Ça fait dingueuler.
3: C'est une blague, vos amis français.
2: Hey,
3: c'est ça que j'allais te dire. On a des auditeurs qui sont français. Fais attention.
2: C'est une blague.
3: On les aime d'amour. C'est de l'amour. Non, mais c'est parce que, tu sais, en France, là, dans les derniers jours, ça a vraiment été intense. Eux, des festivals, ils en ont annulé, là.
2: Ben oui, pour dire non, que, c'est pas drôle. Regarde, tu dis la France, mais c'est l'Europe au crèsement au grand
3: Oui, hein. Puis tu sais, c'est même pour les attraits touristiques. Puis même le gouvernement a décidé que la vente d'alcool t'est interdite. Tu peux plus l'amener puis te promener partout avec ça. En tout cas, ils ont pris des mesures pour être capable de gérer le mieux possible la canicule qu'il y a présentement. Et il y a un commerce en France qui a eu une fausse bonne idée. Ils ont annoncé des soldes sur les climatiseurs et les ventilateurs. C'est dans les magasins à rabais. Ça s'appelle Lidl. Et là...
2: Évidemment, en France, hein, Lidl.
3: Il faut que ça sonne anglais. Hein? Le shopping, on est allé faire du shopping pour un climatiseur, mais écoute, ça s'est battu des magasins, trois choses. Les gens se sont présentés...
2: Ben où, la fausse bonne idée? D'avoir mis des spéciaux?
3: Oui, mais c'est parce qu'avec la canicule, les gens se sont présentés en grand nombre dans ces commerces-là pour aller mettre la main sur l'un des ventilateurs ou des climatiseurs. Et les vidéos ont fait le tour du web depuis 24 heures. Les gens entrent à l'intérieur et se sautent littéralement dessus. Pour mettre la main sur une boîte, il fait tellement chaud en France. Puis tu sais, je sais pas si eux, ça doit pas être comme nous, là, tu sais, les thermopompes. En France, tu sais, il y a beaucoup de monde qui habite en appartement. Fait que tu sais, t'as pas nécessairement, tu sais, une maison où t'achètes une thermopompe, pis je sais pas, tu sais.
2: Bonne question.
3: J'ai jamais habité en France. Mais les gens, écoute, se criaient après, pleuraient, écoute, s'arrachaient les boîtes, se voulaient se défoncer juste pour mettre la main là-dessus, et le magasin s'est excusé. Et il s'est excusé aussi envers ses employés. Parce qu'on y pense pas, mais c'est bien beau, tu sais, ta clientèle rentre, là, ça commence à se battre, puis c'est pas le fun, là. Mais pendant ce temps-là, t'as des employés qui essayent de leur côté de gérer tout ça. Pis on s'entend-tu que moi, personnellement, si je t'ai payé quasiment le salaire minimum, puis j'ai à peu près 5 personnes qui sont en train de se battre pour une boîte, battez-vous, là, regarde, on va appeler la police, puis la police va venir, c'est exactement ce qu'ils ont fait. Les policiers, il a fallu qu'ils s'en mêlent, il a fallu qu'ils aillent, qu'ils séparent tout le monde, puis qu'ils essayent d'y aller par priorité, mais encore là, c'était tellement le chaos que c'était qui le premier qui est arrivé, là? C'est qui le premier qui a mis la main sur la boîte, là? Hey, t'imagines-tu le chaos d'autre chose?
2: Ça leur tentait pas de faire rentrer tant de personnes à la suite de l'autre, ça, je sais pas.
3: Ouais, tu sais, comme dans...
2: Comme ils font des fois au Boxing Day, ou bien...
3: Comme dans la course aux jouets, avec des petites balles, avec des numéros. Il te donne une balle si ton numéro est tiré, là, le ventilateur.
2: Comme on voit dans les magasins ici, là, tu laisses rentrer un nombre de personnes. Nombre. Merci, bonsoir. Ben oui.
3: Mais encore là, tu sais, je regarde les vidéos, là, puis au pire, je t'enverrai le lien, là, tu vas voir.
2: C'est des gros magasins, c'est pas des petites boutiques, par exemple, c'est des gros magasins.
3: Oui, tu sais, c'est comme, comment je pourrais dire, comme un Zellers ou un, tu sais, c'est des bas prix, puis tu sais, puis il y a des rabais là-dedans, fait que ça, tu sais, visiblement, la campagne de marketing a fonctionné, là, parce que ça a attiré le monde, là. Mais écoute, regarde, il y a même des madames qui sont à terre, toute chose, puis ça se crie après. Écoute, en France, pas facile, je sais pas à quel moment la canicule est censée se terminer, puis mais tu sais, regarde, en attendant, il y auront peut-être d'autres raison de se frustrer. La France est-elle encore dans le mondial?
2: Ouais, oui, ça va bien.
3: Ah, regarde, mais la journée qui vont être éliminés, par exemple, oh, canicule plus défaite des Bleus, hey, je veux pas être en France, mais que ça arrive, là.
2: Mais s'ils gagnent, je sais pas, ça peut être dangereux s'ils gagnent aussi, là.
3: Ah, ben ça peut être dans les deux sens. Mais bref, s'il vous plaît, civilité et respect quand vient le temps de profiter de rabais sur les ventilateurs et les climatiseurs.
2: Ouais, on peut pas rire de ça parce que ça pourrait arriver ici aussi, là.
3: Il y en a qui se sont blessés là-dedans, là.
2: Ça pourrait vraiment arriver. Hey, merci, PA. Ça
3: fait plaisir.
2: Merci.
3: Je suis là pour toi,
2: on dit que ton sujet est hot.
3: Ah, un vent de fraîcheur. Ça vient de créer un froid?
2: Non, je pense pas. Je pense pas. Hey, tiens!
3: On sent le courant d'air, oui!
2: Ça fait longtemps qu'on n'a pas entendu ça. Modest Mouse avec Flottante. Bien content d'entendre cette chanson-là qui est excellente. Et par ailleurs, aussi, la machine à café, ça s'en vient. As-tu déjà acheté de la contrefaçon, toi?
3: Ouais, comme ben du monde.
2: Moi, je suis allé au royaume de la contrefaçon.
3: Ah!
2: Puis je pensais... J'ai quasiment eu peur de mourir, une matinée.
3: OK.
2: Pis c'est okay. Vrai. On vous parle d'une histoire assez spéciale, tantôt.
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0: Depuis quelques années, il y a de plus en plus d'agressivité dans les commerces.
1: Ouais, est-ce qu'on vous a répondu?
2: Non, la céramique que là, j'en prendrais 350 pieds carrés.
1: Ah, oh, cette céramique-là, il n'y en a plus en stock.
2: Moi, ça, il n'y en a plus en stock. Mon acide de rejet, l'oseur, transféré dans 18 familles d'accueil de suite.
1: On a des problèmes d'approvisionnement, là.
2: Ouais, problème d'approvisionnement. C'est qu'un garis de marde, mon acide de malformation congénitale, de plug-in, clé, d'odeur de swamp, de gars tout seul dans le coin d'un party de finissant.
1: Parce que cette céramique-là, à poignet, mais okay. Est un peu en. Voilà, est moins au goût du jour, cette céramique-là.
2: Bien sûr,
1: le jour, ça goûte pas bien bon. Surtout le jour des
2: vidanges.
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4: Ouais, mais faut faire attention, Sophie.
3: Je t'écoute.
4: Beaucoup qui pensent que cheap shot, oui. C'est aller à l'animalerie puis s'acheter une chatte bon marché.
3: Oui, je le sais.
4: Pour finalement s'apercevoir qu'elle a une mauvaise qualité.
3: Écoute,
4: je cogne toujours la tête sur le corde de porte de sa litière.
3: Oui, mais.
4: Et à la place de ronronner, elle triangle, triangule. Elle se fourre de figure géométrique.
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0: tantôt, je serai pas là. C'est Magali Saint-Vincent qui va être dans Sans rentre au poste. Seb Trudel, toi, t'es là, Oli.
1: Exactement. Fidèle au poste, criblé de dettes. Je n'ai pas le choix.
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2: Salut, les jeunes drogués!
3: Salut!
2: J'ai des bonnes nouvelles, tout le monde!
3: C'est vrai?
2: Oui! Finalement, Solange était pas morte!
3: Ah, oh, ben tu parles, toi!
2: Mais oui, vous savez qu'à mon dernier passage, je vous disais que la douce Solange était morte dans le trailer. Mais finalement, elle faisait semblant.
3: Elle faisait
2: un peu comme les opossums. Tu sais, les opossums, tu le sais, ça, hein? Quand ils ont peur, ils font semblant d'être morts, là. Ils bougent plus, puis ils sentent la charogne. Solange, c'était pareil. Mais là, comme je me sentais un peu mal de l'avoir incinéré un peu.
3: Ouais.
2: Là, je me suis dit, bon, me faire pardonner. Fait que là, je nous ai acheté un beau bicycle, là.
3: Oh.
2: Un bicycle tandem.
3: Oh,
2: assis un derrière l'autre. Mais là. Parce que ça, là, je vais vous rappeler que c'est une femme taille plus.
3: Oui.
2: Taille plus. On est allé faire de la randonnée 3 semaines dans Charlevoix. Mais j'ai rien vu pendant tout, j'étais assis en arrière. Le massif, je l'ai vu de proche. Je vais dire, là, tout ce que j'ai retenu de mes vacances, c'est une craque qui sue. Eh, ouais.
3: C'est pas... Monsieur Casgrain.
2: Oui, c'est...
3: Monsieur Casgrain.
2: Vous comprenez mon désarroi? C'est pour ça que j'ai recommencé à boire.
3: Ah,
2: oui. Ah, j'ai recommencé la boisson. Ben, je bois beaucoup d'alcool, surtout de la bière, là. Fait que là, je suis tout le temps à taverne. D'ailleurs, ça m'a inspiré la chanson qui suit.

0: Hey, c'est
1: ben
0: un
1: oui,
0: banger.
1: Ben oui, c'est vrai, ben oui, c'est vrai. On me dit que ça ressemble à une chanson de Picsou, là. J'ai jamais entendu ça.
0: Non.
1: Ah! Ben, c'est vrai. Le problème, c'est Solange, là. Solange, c'est le problème, c'est qu'elle est gentille. Mais le problème, c'est son haleine.
0: Non.
1: C'est son haleine, le problème. J'ai essayé de dire subtilement, mais des fois, là, quand elle dort, j'y mets de la pâte à dents dans la bouche. mais elle comprend pas le message.
0: Oh non.
1: Non, c'est pour ça que j'ai décidé de lui dire en chanson avec ses petites chansonnettes.

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1: Se
0: jeso. C'est comme on disait au meeting, less is more. Le moins je dis, le moins je peux le faire poursuivre.
1: On l'a bien retenu.
0: Vous savez, avant de vous quitter, j'aimerais vous faire entendre une chanson, bien sûr, qui s'inspire de ma vie de concubin avec avec Solange. Eh oui, une chanson qui m'a été inspirée par ma douce muse et qui s'intitule « Les seins à terre ».
1: Top.
2: Les seins à terre.

0: C'est de la connerie de compétition.
1: C'est de la haute voltige. Oh,
0: je pourrais représenter la patrie au prochain, aux prochains Olympiques.
1: Ben non, attends. Tu sais que le Canada s'en va à Eurovision, là.
0: C'est vrai.
1: Casse-grain pourrait y aller, nous représenter.
0: Ah, mais écoute. Pour vrai, là.
2: Ben oui.
0: Hey, énergie. On envoie-tu Casse-grain? Paye-moi le billet d'avion, moi, aller péter à la plate, moi. Hey, ça serait drôle. Écoute, puis jamais j'explique que c'est un personnage.
3: Hey,
1: ça jamais tu le dis.
3: Jamais je l'accueille. Je fais, là, si mon frère des grands succès.
0: Des grands succès, suivez.
2: Hey, ça. Oui,
0: mais on va aller démolir leur concours.
1: Honnêtement, je dis ça même, mais d'ici la fin de l'été, ta première audition pour Eurovision casse-grain, là.
0: Hey, écoute,
1: ça me plairait.
0: On le fait.
1: Ça me plairait. Peut-être qu'on fait un duo.
0: Hey, peut-être que non, mais je écoute, on met ça dans la pile des patates, là.
1: Il va jamais le faire. Ça l'intéresse pas.
0: Hey, ben là.
1: Ça l'intéresse pas. Il est comme arrête de me lancer sous l'autobus comme ça, Geneviève.
0: Hey, j'aime ça quand on se lance des défis. On le fera peut-être ensemble. J'adore.
1: Aucune chance.
0: J'adorerais ça. Je veux juste saluer rapidement mon ami Hugo Lapointe, hein.
1: Oui.
0: Qui est le compositeur original de Célibataire.
1: C'est ton ami?
0: C'est un ami. Écoute, c'est un gars que j'adore et je lui ai déjà parlé de cette version-là.
1: C'est sûr qu'il aime ça.
0: C'était un bon joueur, c'était un bon rieur. Hey, merci beaucoup.
1: Ça donne envie de la télécharger.
0: Hey, ça me donne envie.
1: Ça aussi, ça y fait plaisir.
0: Ça serait le fun, ça.
1: Bon.
0: Ben oui!
1: Olivier-Martineau.com pour tes dates de spectacle.
0: Exactement, sinon 6-12-12 puis moi te dire d'aller sur olivier-martineau.com.
1: Ah, regarde! Engorgeons notre messagerie texte.
0: All right.
1: Pourquoi pas?

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19: Alors, on vous pose la question aujourd'hui, on prend les appels. Le retour au bureau après 2 ans de télétravail, est-ce que c'est une bonne chose? Est-ce que c'est dangereux? T'arrives au bureau, ça fait 2 ans que t'es pas allé. Tu souviens plus ce qu'ils sont aux toilettes, tu sais plus ce qu'il y a dans la cafetière. Est-ce qu'il y a des risques de piscine dans la cafetière? Tu connais pas la place, tu te perds dans le couloir, ils vont-tu te retrouver mort 6 mois plus tard avec ton verre de piste dans les mains? On prend un premier appel.
20: Bonjour, madame Labouche.
19: Êtes-vous d'accord, pas d'accord ou d'accord pas?
20: Je suis d'accord pas.
19: Ah, c'est un point de vue.
20: Oui.
19: Un point de vue, c'est un point de vue quand on a un point de vue.
20: Ah oui, j'ai un point de vue.
19: Ben, c'est bon.
20: J'ai montré mon doigt à un autre automobiliste ce matin, il est descendu son char, venir me péter ailleurs.
19: Ah, tiens donc.
20: J'ai vu son point d'assez près.
19: Ah, c'est ça, donc vous avez déjà un point de vue.
20: C'est ça, oui.
19: Vous enverrez pas un deuxième.
20: Non, chez nous, là.
19: Mais est-ce qu'on peut obliger les gens à retourner au bureau?
20: Non, c'est fini ça, les bureaux. Le monde travaille chez eux, là.
19: Oui, mais qu'est-ce qu'on fait avec les bureaux?
20: Ben,
19: le magasin bureau, en gros, vous changez de nom pour plus de bureaux partout?
20: Moi, je travaille à la maison, puis je suis bien de même. J'ai un petit gars d'un an et demi, puis je peux être là avec, puis parler, puis dire des choses comme, hey, papa travaille, puis tu aller marcher tout croche, plein de barres, en te cognant partout ailleurs, s'il vous plaît.
19: Ah, c'est donc bien.

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17: Sur le côté, un oreiller entre les genoux et un autre entre les bras. 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
1: Il est 5h26 minutes. Bon lundi matin, les chums du Boost.
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1: Changement de duo cette semaine. Syndiqué.
2: Salut!
1: Content de te retrouver?
2: Ben oui, moi aussi.
1: Content de vous retrouver également. Les chums du Boost, ce matin, après un beau deux semaines de vacances qui a passé extrêmement vite. Son tour à PA d'être en vacances là, cette semaine et la semaine prochaine. Cette semaine.
2: Oui.
1: Et la semaine prochaine.
2: Oh,
1: oui. C'est ça, on est deux semaines ensemble. Hein, on va se démêler. Là, on rentre dans l'horaire des vacances. C'est plus... ça vient mêlant. On est à deux pour la semaine avec vous autres. Et ben moi, c'est ça, c'est deux semaines qui a passé vite parce que je suis allée faire un petit tour à Punta Cana.
2: Oui.
1: Et avec un quasiment deux jours de voyageage au début et à la fin, je te dis que j'ai cligné des
2: deux
1: yeux.
2: Jours.
1: Le deux. Ben, tu sais, disons, notre vol était très tôt le matin.
2: Okay.
1: Alors, on est parti la veille à Montréal.
2: Ah,
1: puis là, le lendemain, ben là, c'est ton temps de vol et tout ça. Et même chose au retour. Fait que ça passe vite, deux semaines dans ce temps-là.
2: C'est
1: hein?
2: sûr.
1: Ça passe vite. Il a fait chaud ici. Il a tellement fait chaud aussi à Punta Cana. Mais tu sais, je sais que c'est plus normal qu'il fasse chaud de même
2: à
1: Punta
2: Cana. Vous avez sûrement pas eu de pluie dans des moments par rapport, puis que le soleil revient, puis après ça, de la pluie repart.
1: Non, on n'a pas eu bien de la pluie.
2: Fallait se timer sur la fin
1: ouais.
2: de quoi. Là. Ben, en fin de semaine, c'est correct. Là,
1: ouais.
2: Mais non, de manière, il fait super beau. Elle m'a allé marcher. Boudou, l'orage arrive.
1: Ouais.
2: Non, c'était spécial, là, très spécial. Ben, même en fin de semaine, ça a fait ça aussi. Je pense que c'est samedi que ça a fait ça.
1: Qu'il y a eu des...
2: Vendredi aussi, ça a fait. Vendredi
1: ouais,
2: aussi, c'était
1: vendredi, je suis arrivé plus tard. Là,
2: ouais,
1: je sais
2: fait
1: pas,
2: super
1: là.
2: Beau. Ben,
1: ouais.
2: ben, ça arrive.
1: Ah, ouais.
2: Puis, non, des journées pas de pluie, c'était plutôt rare. Là.
1: On a eu d'ailleurs le bilan du mois de juin. Tu parles des orages. Il y en a eu pas mal plus au mois de juin qu'à l'habitude.
2: Non.
1: On dit 9 journées avec des orages quand même, contrairement à une moyenne de 4.
2: 9 sur 30. Là.
1: Ouais, c'est ça, c'est quand même. Hein, c'est quand même pas pire. Puis plus pluvieux, pas mal. 147 mm de pluie, contrairement à 89 mm habituellement. On parle ici quand même de pas mal plus élevé que la normale mensuelle et plus chaud aussi avec des températures enregistrées là 31,2 degrés entre autres la plus chaude pour le mois de juin au-dessus des normales.
2: C'est frisqué un matin.
1: C'est frisqué.
2: Matin je suis sorti en short, c'est ouh.
1: Ah ouais?
2: Non non, la semaine passée t'as pas vu ça, la semaine passée on sortait c'était 18 19 là.
1: Hey, mais je le sais ça a été chaud jusqu'à 40 42, on voyait ça nous autres on était dans le sud à 31 degrés avec un humidex à je sais pas combien puis ça ressemblait à ça pas mal ici même que des journées que c'était quasiment plus chaud ici qu'à Punta Cana. Mais on a eu chaud, on a tellement sué. Tu sais, quand le soir, ça tombe pas, là, puis que tu t'en vas, ça descend pas au niveau du mercure, je veux dire. Là. On allait souper même d'un restaurant, là, la climatisation qui fournissait quasiment pas. On était, écoute, détrempés. C'est rare que je viens détremper de même, moi, là, à cause de la chaleur. Là. Tout le monde, là, c'était... Une belle chaleur. Ben, je suis bien contente de vous retrouver aussi.
2: Le désodo a fait la job, tu comprends bien?
1: Comment?
2: Le désodo a fait la job?
1: Oui, pas de problème. Pas de problème à ce niveau-là.
2: Parce qu'en fin de semaine, j'allais faire l'épicerie, puis il y a du monde que le désodo faisait pas la job.
1: Ah, ouais.
2: Ouais.
1: Ouais.
2: Des petites bêtes puantes.
1: Ouais.
2: Ah, il y en avait une coupe.
1: Ça arrive, ça. Il y en a qui se sentent pas.
2: Puis il y en avait un que j'avais spoté. Fait à chaque fois que je le croisais dans la rangée, je faisais.
1: Là, t'espérais qu'ils lisent pas trop longtemps les ingrédients dans la boîte.
2: Va pas te mettre de vin fin volard, toi, mon sage. Je veux me lâcher cette semaine. Ah non.
1: Ah, salutations à Danny Dumais qui souhaite un bon retour. Ben, merci, t'es bien fin, Danny. Dom Lefebvre également qui est là avec nous autres, qui souhaite aussi un bon retour. Ben, c'est bien gentil. Les chums, très contente de vous retrouver. Puis je peux vous dire qu'aujourd'hui, demain, on part la semaine d'une très belle façon avec du gros soleil. 29-30 au mercure. C'est ce qu'on a pour aujourd'hui pour demain ici au Saguenay-Lac-Saint-Jean. Uprising et Muse, il est 5h30. On s'en va jeter un coup d'œil dans l'actualité dans les prochaines minutes ici, dans le Boost.

0: 5h33 minutes en ce lundi 6 juillet. On vous souhaite un bon début de journée ici dans le Boost. Et on va aller jeter un coup d'œil, un premier coup d'œil dans l'actualité ce matin. C'est certain que vous avez probablement vu ça passer là, dans les dernières heures. Triste nouvelle, motocycliste là, qui a perdu la vie en fin de semaine à l'autodrome Saint-Félicien, la Sûreté du Québec, qui a reçu l'appel là, vers 16h45 samedi pour un accident sur le circuit fermé lors du drag de rue. Et le motocycliste a été transporté d'urgence à l'hôpital. Malheureusement, il a succombé à ses blessures. Il y a une enquête qui est en cours actuellement là, pour avoir plus de précisions là, qui sont à venir dans les prochains jours. Il y avait plein de festivals en fin de semaine. Hein, c'était de tout bord, tout côté, là, au Saguenay-Lac-Saint-Jean. Et les policiers en ont eu pour leur argent.
1: Ah oui?
0: Ils ont été occupés pas mal, entre autres dans la nuit de samedi à dimanche. Ils ont été appelés à intervenir dans l'arrondissement de Jonquière. Ah. Une jeune femme dans la nuit de samedi à dimanche, jeune femme dans la vingtaine là, qui avait perdu le contrôle là, de son véhicule. Vraisemblablement, c'est l'alcool qui est en cause dans cette fausse manœuvre-là. Et à l'arrivée des policiers, on a procédé à son arrestation pour conduite avec les facultés affaiblies. Elle a été conduite au poste de police. Elle a soufflé 140 mg d'alcool par 100 ml dans le sang. Alors, presque le double de la limite de l'alcool permise dans le sang. Elle a été libérée, comparaîtra au palais de justice là, prochainement pour conduite avec les facultés affaiblies. Et c'était le retour en fin de semaine du spectacle de Céline Dion à la Bolduc. Ça fait pratiquement 10 ans qu'ils n'avaient pas joué. Et c'est de retour pour plusieurs années d'ailleurs. Et là, c'était la première samedi de 30 représentations de ce spectacle-là au complexe Québécoisme d'Arvida. Des représentations pour ce show-là qui sont prévues là, jusqu'à la fin du mois d'août. C'est une bonne question. Je n'y étais pas.
1: T'avais les grands crus musicaux.
0: Ouais.
1: T'avais la noce. T'as fait Styram. Puis, si on en parle
0: Jonquière
1: moins...
0: Jonquière
1: en musique. Peu qu'on parle peut-être moins, mais qu'il y avait du monde. Le Festival Country de la Brèque.
0: Ouais. Ah non, il y avait du stock en fin de semaine là. Mais sais-tu quoi, je suis pas inquiète qu'il y avait du monde là. C'est habituellement toujours bien rempli.
1: Du stock en maudit.
0: Mais
1: c'est mon tour là.
0: C'est ton tour.
1: C'est mon tour.
0: Certain,
1: hein? Moi, tu me regardes avec de Gadine Lagro. Hein? Ah!
0: C'est lundi. Hein? Hey, prends ça cool, Ski. On n'est pas stressé là.
1: Merci. Le Canadien de Montréal devra aller en arbitrage salarial avec Kirby Dack, lui qui a reçu une offre qualificative d'un an évaluée à 4 millions de dollars américains de la part du CH. Là, lui décide d'aller maintenant en arbitrage. Donc on verra si ce soit une bonne ou une mauvaise décision pour lui. Jason Robertson des Stars de Dallas et Trevor Zegras des Flyers ont fait de même. Au soccer hier, surprise, grosse surprise même, alors que la Norvège a éliminé le Brésil avec une victoire de 2-1. Les deux buts de la Norvège, évidemment, marqués par le gros blond Erling Haaland. D'ailleurs, Erling Haaland, là, les Américains le découvrent. Là, parce que le match hier était... c'est pas directement à New York, mais c'est au New Jersey, dans le stade, dans le gros stade là-bas, là. Et je sais pas si t'as vu des images, Mylène, hier, mais ils ont comme une tradition aux autres, là, de. Il y a comme quelqu'un qui amène un tambour, là. Puis là, va faire ta! Puis là, le monde va comme faire. Ils sont comme assis, puis ils font comme ramer, là, comme des Vikings. Là.
0: OK.
1: Puis là, après ça, il fait ta! Ta! Ta! Puis là, il augmente
0: le beat, là, ouais.
1: Là, le monde font ça. Il a fait ça dans le stade hier, puis il y avait du monde qui suivait dans un stade bondé à Oslo. Puis à Oslo, là, quand ils ont fait ça, il était pas à 7h30 du soir, là. Il était quasiment passé minuit. Puis les Américains ont vu ça, là. Puis ils ont vu une vedette hier, parce ouais. que Erling Haaland, si t'aimes pas le soccer, puis tu vois ce gars-là jouer, tu fais, mais Simonac, c'est un joueur de football américain, ça. C'est quoi cette affaire-là? Il est grand, il est gros, il est rapide, il marque. T'es excité à voir jouer. Puis ça, que la Norvège sorte le Brésil, je m'excuse, mais c'est une surprise. Et hier, l'Angleterre a eu chaud. Victoire de 3-2 face au Mexique. Ça se passait justement à Mexico City, le match. Et la foule là-bas est malade. Si vous trouvez que c'est faux marquis, là, dans les grosses années, elle n'est pas au Mexique, c'est encore pire. Et aujourd'hui, Portugal-Espagne, ça promet. Et les Américains contre les Belges, et ça fait jaser ce match-là parce que il y a eu un carton rouge qui a été remis à l'Américain Florian Balogun. Carton rouge, c'était ça. Le match d'après, tu joues pas. Il y a eu ça, lui, contre la Bosnie. Trump a appelé le président de la FIFA.
0: Hey!
1: Et on a
0: c'est
1: retiré.
0: C'est vrai, ça, là?
1: Ouais.
0: Il y a la main longue de même, lui, là.
1: Ouais, comme mais la FIFA, là...
0: Ouais.
1: Si vous trouvez de la LNH, des fois, fait des drôles de décisions, ouais. Là, c'est rien.
0: Fait que là, Trump a appelé, puis on a enlevé le carton rouge.
1: Ouais.
0: Fait qu'il va jouer.
1: Ouais. Ouais. Bon. Go Belgique, go. Tant qu'à moi, là.
0: Hey.
1: Tu sais, si la compétition avait pas été aux États-Unis, je suis pas sûr que Trump aurait pris le téléphone.
0: Mm-hmm.
1: Pour que quelqu'un avertisse Trump, parce que c'est pas Trump certain qui a commencé à voir ça.
0: Je suis pas ça, lui-là, là.
1: Tu sais, non, je suis pas sûr, pas en tout, là. Et en terminant, les voyageurs, hier, ça a été tout un match à Trois-Rivières, victoire de 10-0. 10-0. Pas grand négatif là-dedans. Tout le monde frappe, tout le monde lance. Ça va bien. Ça va très bien.
0: Grosse game. Merci beaucoup, mon cher Diquet. Salutations à Jerry qui nous dit que il vient de croiser. Attends un petit peu, je suis pas dans le bon texto. On en a reçu plusieurs déjà ce matin. C'est parfait ça.
1: Véhicule
0: en feu dans la côte Saint-Paul. Voilà. Alors soyez prudents dans ce coin-là. Merci beaucoup, Jerry, de nous envoyer ces infos-là. Kevin de Godreau qui nous souhaite un bon matin, les amis. Étienne est content d'avoir une voix féminine de retour et Isabelle dit bon matin. Tu nous as manqué. Mais il faut dire que les gars ont fait un excellent boulot. On n'en doute pas une seconde. Et Maxime aussi qui souhaite un bon matin à toute la gang.
1: Je te dirais que le matin, que le mal de dos t'a virulé, là. Pas sûr, il a fait une bonne
0: chose. En début de semaine passée. Ah non, il y a deux semaines, ça. Ouais, t'as eu un bon mal de dos.
1: J'ai encore des petits secousses encore, mais pas sûr, il a fait une bonne chose ce matin.
0: D'ailleurs, ce matin.
1: Ah, parle pas de ça.
0: Diquet passe en arrière de moi. Diquet sent tout le temps super bon. T'sais, c'est un petit gars propre. Il prend sa douche avant de s'en venir.
1: Il prend encore le matin.
0: Parfum. Juste assez, pas trop. T'sais, c'est pas un gars qui empeste le parfum. Là. Il sent bon. Et là, il passe en arrière de moi. Je fais comme, tabarouette, ça sent donc bien fumé. J'ai dit, hey, t'as-tu fait un petit peu de fumage en fin de semaine? Mais même si t'en fais, d'habitude, on le sent jamais. Ça n'a pas rapport. C'est ta crème de mal de dos mixé avec ton parfum qui donne un drôle de mélange.
1: Parce que j'ai une rotation de 4 parfums, là.
0: Ouais.
1: Je pense que j'ai mis mon plus fort un matin.
0: Ben, remets-le pas cette semaine si tu mélanges avec ta crème pour le dos.
1: C'est ça, ben, c'est pas une crème, c'est un spray. Fait que ça sent encore
0: spray,
1: plus.
0: Ouais,
1: puis,
0: quand
1: tu mets ce spray-là, là. Hey, moi, tu sais ce que, m'en mettre en arrivant, mon TP, m'a envoyé un message vocal en m'en mettant.
0: OK.
1: Qu'à chaque fois que je m'en mets, là, je m'en mets, j'ai éternué 5-6 fois de suite quand je m'en mets. Ah non, c'est fort, là.
0: Ben, bon matin, vous autres, que vous sentiez bon ou pas ce matin, on vous accueille avec
1: alors,
0: vous autres.
1: Alors, je pue-tu ou bien c'est rien qu'un drôle de malheur?
0: Non, tu pues pas, c'est un drôle de malheur.
1: C'est vrai, je suis à la cigarette.
0: Ouais. T'as-tu commencé à topper, toi, là, en fin de semaine?
1: Arrête
0: donc, dis-moi le don.
1: Je devrais.
0: Ah ouais. C'est quoi la petite marque carrée sur ton épaule, là? La petite trace de non bronzé, c'est ton épaule.
1: T'en manqueras les arbitres au soccer, on dit qu'il y a des cigarettes sur les épaules.
0: Ouais.
1: T'en manqueras pas rien, on dirait.
0: Ils fument une petite
1: tasse. Ah, ouais.
0: Ah, dans le temps qu'ils font la pause hydratation,
1: ben
0: les
1: ouais.
0: Autres, ils en fument une. 5:40 avec Alex Warren et Fever Dream. Ça s'en vient dans les prochaines minutes sur Énergie 94.5. Bon lundi matin, les chums.
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0: 5h48 dans le Boost sur Énergie 94.5. On vous souhaite un excellent matin. On vous rappelle d'être prudent dans la Côte-Saint-Paul. En fait, c'est Jerry qui nous a mentionné qu'il y avait un véhicule en feu là, il y a quoi, peut-être 15 minutes de ça. Alors, soyez prudents dans ce secteur-là. Aujourd'hui, vous vous demandez ça va avoir l'air de quoi à la météo. On va s'en reparler en détail dans quelques instants, mais je peux vous dire qu'on commence la semaine d'une superbe façon pour, en tout cas, assurément les deux premières journées de la semaine. Et pour mercredi, jeudi, là, où il y a eu possibilité d'averse, là, où ce sera quand même chaud. Mais après ça, on est quand même dans du gros soleil et des chaleurs assez intéressantes. On est autour du 29-30 là, pour aujourd'hui et demain, entre autres. On va aller jaser de ça en détail dans les prochaines minutes. Mario s'ajoute à nous avec nouveau info, bien sûr, pour un peu plus d'informations. Pérus sera là aussi. Dans quelques instants, on fait le tour complet de l'actualité. Dans quelques minutes, ici dans le Boost. Un beau lundi à vous autres, les chums du Boost, et un bon début de semaine. Bien contente de vous retrouver ce matin.
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3: Il est 5h55 minutes en ce lundi 6 juillet. Bienvenue dans le Boost.
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3: Une journée qui sera

0: midi ou en fin de journée parce qu'il va en rester pas mal du soleil. 29 au mercure, un humidex à 31 pour aujourd'hui. Puis ça va ressembler à ça également demain pour le Saguenay et le lac Saint-Jean aussi. Du beau gros soleil, même jusqu'à 34 ressentis avec l'humidex. C'est pas fini ces chaleurs-là. On n'est plus dans la grosse canicule de la semaine dernière, là, mais ça demeure quand même des journées qui seront assez chaudes. Merci. Dans quelques minutes, on va jaser sport avec Dicky.
1: Absolument. Il y a eu beaucoup d'action au soccer, puis il y a des petites heures de corruption, même à la limite.
0: Ben oui.
1: Ben oui, toi, chaud.
0: On va reparler de ça dans les prochaines minutes. On va s'informer aussi dans quelques instants. Mais Pérusse est là avant tout avec un de ses meilleurs moments de la saison pour bien commencer votre semaine dans le Boost.
2: Chantal?
3: Oui?
2: Là, faut arrêter d'aller sur TikTok, là.
3: Ben, j'y vais quasiment pas.
2: Mais t'es allé quand, la dernière fois?
3: Ben, à matin, mais...
2: t'es-tu allé voir quelque chose qui a de l'allure?
3: Ben, c'est une madame avec son pâté à viande, là.
2: OK, c'est une recette.
3: Non.
2: Ah, non?
3: Elle est arrivée à l'urgence avec la face plantée dedans, puis elle a crié poisson d'avril.
2: Bon, OK, ça, ça vaut pas la peine.
3: OK, toi, tu y vas pas sur TikTok?
2: Ben, je suis allé hier soir, mais bon, c'était pour quelque chose d'informatif.
3: OK, puis c'était quoi, l'information?
2: Ben, ça m'a informé que...
3: Ouais.
2: Qu'un restaurant à Bangkok serve des patates douces sculptées en forme de batte avec les deux gosses.
3: Ben, c'est beaucoup mieux.
2: Regarde, il faut arrêter d'aller là-dessus. Ben, la Chine, ils nous volent nos données personnelles.
3: J'en ai pas de données personnelles.
2: Ben, voyons.
3: Je ne connais personnellement aucun Denis.
2: Même pas Denis Lévesque, ni les Denis de Relais.
3: Non.
2: Sébastien?
4: Oui.
2: Tu y vas-tu, toi, sur TikTok?
4: Oui, je viens d'y aller, mais c'est didactique.
2: OK, c'était didactique, genre, ouais, pour l'école, là.
4: Non.
2: Hein?
4: C'était didactique des pères qui jouaient au pickleball dans une fosse sceptique.
2: Ben, il faut arrêter d'aller là-dessus, OK?
0: 5h57 en ce lundi 6 juillet. Bon, on débute dans l'actualité en parlant d'une triste nouvelle. Un motocycliste qui a perdu la vie en fin de semaine à l'autodrome Saint-Félicien. La Sûreté du Québec a reçu l'appel vers 16h45 samedi pour un accident sur un circuit fermé. C'est lors du drague de rue. Le motocycliste a été transporté d'urgence à l'hôpital, mais malheureusement, il a succombé à ses blessures. Il y a une enquête qui est en cours actuellement pour plus de précisions qui sont à venir là, dans les prochains jours. Avec un nouveau info maintenant, et Mario, on parle d'une annonce importante aujourd'hui là, concernant la flotte de sous-marins du Canada.
5: Le premier ministre Mark Carney dévoilera en effet cet après-midi à Halifax la firme retenue pour la construction de cette nouvelle flotte de sous-marins, selon plusieurs sources. Le choix doit se faire entre un consortium germano-norvégien et une entreprise sud-coréenne. Le contrat pour la construction de 12 nouveaux sous-marins est évalué entre 20 et 25 milliards de dollars. Parlant de Mark Carney, doit se rendre aujourd'hui à Ankara pour assister au sommet annuel de l'OTAN. Ce sera la première visite d'un premier ministre canadien en Turquie depuis 2015. La capitale turque constituera la première étape du séjour d'une semaine de M. Carney au Moyen-Orient. Le premier ministre fera aussi un bref passage en Arabie saoudite. Il souhaite renforcer les liens commerciaux et d'investissement avec le Canada. Pas moins de 12 feux de forêt sont présentement en activité au Québec. Ils font rage au Saguenay-Lac-Saint-Jean, sur la côte nord, dans le nord du Québec et en Abitibi-Témiscamingue. D'ailleurs, la ville de Val-d'Or demande à ses citoyens d'éviter le secteur du chemin des Rapides Twins où deux feux causés par la foudre sont hors de contrôle. Quelques 160 personnes qui ont reçu un don d'organes participent cette semaine aux Jeux canadiens des greffés à Sherbrooke. Il s'agit de la 11e édition de cette compétition qui réunit cette année des participants de 8 provinces, un Américain et un Français. On écoute la directrice provinciale pour le Québec de l'Association canadienne des greffés, Sylvie Charbonneau.
6: Ce qu'on veut, nous, c'est beaucoup ça. Hein, c'est que, oui, c'est un rassemblement sportif. On veut que ce soit festif, on veut que ce soit un peu compétitif, mais on veut surtout que ce soit un moment de rassemblement pour cette communauté-là.
5: Pour plus de détails, consultez notre site nouveau.info.
1: Hey, c'était nous autres lourds. On s'est ennuyé, on met notre placardage à date, qu'est-ce que tu veux faire? C'est ça qui est ça. Au sport, l'Atlantique du Canadien de Montréal, Kirby Doc, a déposé une demande pour l'arbitrage salarial. Le Canadien qui a offert une offre qualificative d'un an à 4 millions. Lui pense qu'il va aller chercher plus. On verra. D'ailleurs, 14 joueurs de la LNH ont fait pareil, incluant Jason Robertson des Stars et Trevor Zegras des Flyers de Philadelphie. À la Coupe du monde de soccer, plusieurs choses à dire. Premièrement, la Norvège qui a battu le Brésil 2-1 grâce à Erling Haaland qui a marqué 2 buts pour les Norvégiens. Également, l'Angleterre qui a battu le Mexique 3-2. Malgré qu'on a joué presque 40 minutes à 10 contre 11 pour les Anglais. Yes, sir. Et l'Angleterre et la Norvège vont donc s'affronter en quart de finale. Et aujourd'hui, il y a Portugal-Espagne et plus tard en soirée, les États-Unis qui affronteront la Belgique. Et ce qui est spécial de ce match-là, c'est que la FIFA a suspendu le carton rouge remis à l'Américain Folarin Balogun. Follarin. Ils ont-ils une faute de frappe entre le O et le L? Son vrai nom, c'était un Florian, finalement, ça virait en Follarin. C'est drôle de nom, mais bon. Qui suis-je pour juger? Probablement qu'eux autres trouvent ça bien bizarre, mardiqué comme nom, mais qu'est-ce que je te dise? Trump a appelé, pas rien qu'une fois, le président de la FIFA pour s'assurer, pour faire changer la décision. Est-ce que la décision était discutable? Oui. Est-ce que c'est quelque chose qu'on a vu souvent en Coupe du Monde? Non. Mais la FIFA, là, c'est pas la première fois qu'il se passe des affaires bizarres avec eux autres. Là, on a déjà truqué un tirage pour éviter que la France puis le Brésil s'affrontent avant la finale. Ça s'est fait en 98 et ça a été prouvé que ça a été fait. Tu sais, c'est du monde bizarre un peu, là. En fait, c'est comme le comité olympique.
0: Ouais, c'est ça, là. Des fortes odeurs de corruption.
1: Ben, pas mal. Donc, on verra si la Belgique peut triompher des Américains quand même ce soir. Et en terminant, les voyageurs ont donné une bonne volée hier à Trois-Rivières. Victoire de 10-0. Évidemment, je parle de baseball quand je parle des voyageurs.
0: Oui.
1: Je parle pas de ringuette. La ringuette, j'en parle pas. Je suis anti-ringuette. J'ai ça, la ringuette.
0: T'en parles pas, mais surtout l'été, c'est plus rare, la ringuette.
1: Ouais, à cette heure-là.
0: D'ailleurs, on n'entend pas mal moins parler de la ringuette.
1: Oh, Mylène, tu serais surpris. Tu serais surpris de voir le réseau underground de ringuettistes qui existe dans la région. Tu serais très surpris.
0: Ça se peut. Ouais. Hey, Jonquière en musique, en fin de semaine, évidemment, c'est commencé depuis le 1er juillet. Il y a eu plein de spectacles en fin de semaine. J'ai vu passer Blue Jeans Blue. Il y avait bien plein de monde. Mixmania, ça a-tu été populaire? Ça, ça
1: a bien fait.
0: Ça a rappelé du bon souvenir à bien du monde.
1: La façon que c'est setupé, là, Jonquière en musique, là, c'est très bien fait.
0: Oui, dans leur nouveau site pour cette année.
1: Oui.
0: Effectivement.
1: Au Palais des Sports.
0: Au Palais des Sports, exactement. Dans le stationnement du Palais des Sports. Ben, ça se poursuit jusqu'au 11 juillet. Donc, il y aura encore plein d'autres spectacles gratuits que vous pourrez aller voir. Jonquière en musique.com pour voir la programmation complète de cette édition qui se poursuit

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1: Ah, ça va être dans ma petite vie que ça se passe ce matin pour la petite vie du Boost dans la chaleur, chaleur et chaleur de Punta Cana. Je sais que la semaine passée, il a fait chaud ici, je dirais pas mal, même des fois quelques degrés de plus qu'à Punta Cana, mais j'étais là la semaine dernière, moi, pour le mariage de ma sœur.
2: Ouais.
1: Et ça a été une super de belle semaine. Il a fait chaud, il a fait beau, mais il a fait chaud. Chaud. Moi, j'étais jamais allée dans le sud en juin. Et c'est une différence quand même notable que d'y aller en mars-avril, mettons. Là. C'est vraiment les deux mois les plus chauds, c'est juin-juillet. Et chaud, là, mais tu sais que le mercure descend pas d'un brin le soir. On allait souper même dans les restaurants où il y avait de l'air climatisé, où c'était légèrement plus confortable. Tu finissais en sueur, pareil, tout le monde. Là.
2: Mais là, juste nous rappeler, mariage de ta sœur, là, elle épousait Dominique qui a connu là-bas, puis c'est ça. Là.
1: C'est ça, exactement. Okay. Non, elle épousait son chum des 20 quelques dernières années avec qui elle a eu trois beaux enfants. Il a demandé en mariage.
2: Je pensais qu'il avait fait une genre de crise de la quarantaine féminine. Je sais pas trop quoi.
1: Non, ça se passe bien.
2: On est tombé avec un jeune dominicain fringant.
1: Pas du tout, avec le même conjoint. Non, c'était beau. C'était le fun d'ailleurs de les voir se marier. C'est rare que tu te maries avec tes enfants. Puis elle a des enfants de écoute, entre 16 et 21 ans. Puis ils ont assisté à ça, de voir leurs parents se marier. Je trouvais ça bien, bien beau. C'était bien beau à voir. Mais on a sué, mais sans bon sens. On dormait bien là, dans nos chambres. Il y avait de l'air climatisé, tout ça qui fonctionnait quand même bien. Mais jeudi, on part pour l'aéroport pour revenir ici. Et pensant être à l'air climatisé pour attendre, pendant les 2-3 heures qu'il faut que tu arrives d'avance à l'aéroport. Ben non, il y avait des rénovations à l'aéroport de Punta Cana et à part 2-3 énormes ventilateurs au plafond, il y avait aucune air climatisé qui ne fonctionnait. Écoute, on bougeait plus d'un poil tellement c'était étouffant. Et là, nous autres, moi, mon chum, puis mes deux filles, moi j'ai une fille qui a 9 ans puis une de 14. Fait que quand t'avais des enfants de 12 ans et moins, tu te faisais enligner dans une file aux douanes de Punta Cana qui était différente de celle des autres. Et c'était la file la plus nombreuse, la plus longue. Ouais. Écoute, là, tu viens de vider tes gourdes d'eau parce que tu peux pas passer du liquide aux douanes. Fait que t'as pas d'eau, il fait chaud, il y a pas d'air, t'as soif. Écoute, c'était le temps qu'on passe aux douanes. Tout le monde était sur le bord quasiment de s'évanouir, là. Il faisait vraiment très chaud. Puis là, tu te dis, t'as comme un espoir que plus loin, quand tu vas repasser les douanes, tu te dis, hey, on va arriver dans une autre partie du bâtiment. Probablement que là, ils ont gardé l'air climatisé, tu sais, ça va faire du bien, on va pas... Non. Pas une goutte d'air climatisé en attendant l'avion. Je te jure, personne ne bougeait, là. Tu t'étais assis à une place, tu essayais de spotter la place où le ventilateur faisait le plus d'air, puis c'est là que
2: t'as... Hey, mon Dieu!
1: Hey, puis là, c'était quasiment stressant. On avait quasiment peur que dans l'avion, ce soit la même affaire, puis qu'on arrive, puis qu'il fasse aussi chaud. Finalement, on était...
2: On ouvre le houblon un peu, non?
1: Non, c'est pas conseillé, je te dirais. Finalement, on est arrivé... on a monté des petites marches dans une espèce d'affaire couverte où c'était quasiment l'effet serre, là.
2: Ouais.
1: Hey, c'était là, tu te disais, il faut qu'on soit pogné là-dedans. Ça n'a pas de sens, déjà, qu'on avait... nos limites de chaleur étaient atteintes. Là. Finalement, on est rentré dans l'avion, air climatisé. Puis là, écoute, il pouvait se passer n'importe quoi. Ça
2: ne
1: dérangeait pas. On était bien heureux, là, rendu là.
2: J'ai une question.
1: Oui. Hein?
2: Mais c'est pas par rapport à l'avion.
1: Ouais.
2: Au noce, étais-tu habillé chic? Comment?
1: Ben oui, en robe, comme un mariage ici. Là. Je te dirais, il y en a qui, des fois, s'ils se marient dans le sud, ils décident de se marier, mettons, les gars en short et tout ça.
2: Ouais.
1: Mais non, là, le marié, puis ses garçons, les garçons d'honneur, avaient vraiment des habits.
2: T'es à quelle heure?
1: Il était 5 heures au moment du mariage, mais au moment des photos, il était 3 heures de l'après-midi. Il était tellement détrempé. Hey! Ça n'a pas de sens. Ça avait aucun bon sens, sérieusement. Puis nous autres, on avait des robes là, des robes de demoiselle d'honneur. Elle avait une robe de mariée. Écoute, il n'y avait pas 12 étages de tissu. Là, on s'entend qu'elle avait choisi quelque chose de pas trop...
2: De
1: plus léger, qui respire. Mais il faisait chaud pareil. Mais l'endroit à l'extérieur où les mariages se déroulent, évidemment, ils savaient où spotter leur petite... c'est pas une chapelle, mais en tout cas, le petit toit blanc. Là.
2: Ouais.
1: Il était une place où il y a de l'ombre à cette heure-là, là, fait que c'était pas si pire. Mais chaud, on a tellement chaud, ça n'a aucun bon sens. Mais justement, c'était super le fun.
2: Ouais.
1: C'était super le fun, c'était beau. C'est vrai que c'était bien trippant, un beau mariage de même sur le bord de la mer. Puis,
2: on se fait ça classique avec la valse pour commencer puis tout, là. Ouais.
1: Non, il n'y a pas eu de valse pour commencer. Non.
2: Ah.
1: Mais il y a eu plein d'autres classiques. C'était un bon.
2: On l'avait appris à la valse, ma mère, ça.
1: Ouais.
2: Et mon Dieu.
1: Pis?
2: Ils font jamais une révolution avec moi, je peux te le dire. Hey boy, non.
1: T'as pas eu ta révolution.
2: Non, mais j'avais été correct, là.
1: Ouais.
2: Mais tu voyais que je l'avais appris, là.
1: Ouais, la valse. Non, nous autres, on avait commencé sur un slow, là. La valse, on avait mis ça de côté.
2: Voyons, vous autres.
1: Ouais, ouais.
2: Ah non, comment ça que la valse?
1: Non.
2: Hein? Ah non, j'étais, écoute, la fluidité n'était pas au rendez-vous dans mon cas, mais les mouvements étaient là.
1: Bon, quand même.
2: C'est qui ont.
1: T'as le désir.
2: Ben, ouais.
1: Le désir de le faire était là au moins.
2: De bien paraître, là, devant
1: ça.
2: Le monde, ouais.
1: Ben, c'est ça. Eh ben, l'air climatisé, ça va être notre question inutile dans les prochaines minutes. Il y en a qui ne jurent que par l'air climatisé puis qui s'en passent plus jamais, puis il y en a qui veulent rien savoir de ça, l'air climatisé, même si ça fait vraiment, je te jure, moi j'entends souvent ça, et je veux savoir au 6-12-12, on veut savoir via le micro iHeart avec le 690-940 également 9400, il me manquait un chiffre je pense, ouais. 690-9400. Vous autres, c'est avec ou sans air climatisé? C'est notre question inutile et on va y revenir dans les prochaines minutes ici sur Énergie dans le Boost.
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0: 6h17 minutes dans la question inutile ce matin, les questions de la clim, de l'air climatisé. Vous êtes, c'est avec ou sans vous autres? Et moi, chez nous, c'est avec à 100%. Et je te dirais que dès que le mois d'avril arrive, dès qu'il commence à faire des petites journées légèrement plus chaudes, on décolle ça une fois de temps en temps pour rafraîchir. Moi, je m'en passerai plus, là.
1: Non, moi, c'est avec, là.
0: À 100%.
1: Moi, c'est oublie ça, là, pendant la climatisée, là. C'est moi, on a une thermopompe à la maison, là.
0: Oui.
1: Hey, ça fait le job. Et que ça fait le job.
0: Tellement.
1: Puis, un matin, j'allais partir, parce que ça me tente pas de perdre le contrôle en arrivant. Moi, c'est l'air ouverte chez nous. Fait que, ouais. C'est comme...
0: T'en mets pas sur automatique, genre, à un certain degré, puis elle décolle quand t'as besoin de décoller, genre?
1: Je sais pas si c'est automatique. J'étais à 19 à matin, là.
0: OK.
1: Puis je mets du neuf, puis je laisse faire le reste.
0: Ouais.
1: Je laisse faire la magie.
0: Oh.
1: Je laisse la magie qui s'opère.
0: Je laisse la magie opérer. Moi, c'est quand j'ai eu ma première, mon premier enfant, là, avec un petit bébé, on dirait que je me voyais pas, là, avoir chaud de même, puis que le bébé est chaud, puis là, t'es inquiet. Es-tu chaud? Y a-tu trop chaud? Y a-tu correct?
1: Ouais.
0: Un petit bébé, souvent, c'est plus sensible à ça, fait qu'on s'était installé. Et, zéro regret. On dit qu'il y a 65% des foyers québécois qui ont maintenant un système de climatisation, souvent une thermopompe. Et c'est un chiffre qui a augmenté beaucoup au cours des dernières années, avec les vagues de chaleur des derniers étés. Les mentalités ont changé aussi. Avant, c'était plus un luxe avoir une climatisation, une thermopompe. Maintenant, c'est vu plus comme un besoin. On en parlait pour les jeunes enfants, pour les gens qui vivent en appartement, pour les personnes âgées aussi qui ont besoin là, de se rafraîchir pour qui c'est plus difficile. Vous êtes avec ou sans air climatisé? Puis, moi, oui, vas-y.
1: Tu sais, Mylène, une thermopompe, ça change la game aussi. Puis il y a encore des gens qui ont ça, puis j'ai eu ça un bout aussi. L'affaire que tu mets dans la fenêtre, là, faut tu mettre le plexiglas,
0: oui.
1: Ça fit. Ça,
0: ouais, j'ai eu ça un bout de temps
1: ça
0: aussi.
1: Fait job.
0: Oh, oui.
1: Mais la thermopompe, parce que tu peux t'en servir en automne, puis l'hiver, quand il fait pas moins 18, ça marche aussi. Là.
0: Aussi.
1: T'sais, fait, c'est
0: puis
1: pratique
0: ce que tu
1: en
0: parles
1: maudit,
0: avec c'est la patente installée avec le plexiglas dans la fenêtre, c'est bon, mettons, pour une chambre à coucher, mais c'est pour ouais. Vraiment toute ta maison, pour être bien partout chez toi.
1: J'en avais une grosse Christie, moi, qui était dans ma fenêtre
0: ouais.
1: De cuisine, de salle à manger. Puis j'en mettais. Puis comme c'était ouvert, ça faisait la job quand même en ouais. Haut un peu, là.
0: Ça soufflait assez.
1: Ouais. La glace poignait là-dedans des fois.
0: Ah, ouais.
1: La merde.
0: Ah oui.
1: La merde.
0: Non, non, c'était toute une installation. Mais c'est pas grave, ça rafraîchit, c'est ça l'important,
1: ouais.
0: C'est ça qu'on veut. Moi, j'entends souvent parler de y a des personnes qui aiment vraiment pas ça, l'air climatisé, qui aiment pas ça, rentrer dans un commerce, mettons, où il fait super froid, ou rentrer. Tu rentres chez des gens, des fois, puis tu te dis, tabarouette, y a une frette, là. Tu sais, c'est comme un... Puis tu viens l'été, quand t'es à l'intérieur, comme ça, climatisé, à oublier qu'il fait beau, puis qu'il fait chaud dehors. Ça, c'est moi, c'est
1: le plus coupable.
0: Ouais, moi, c'est le petit côté négatif, moi, de l'air climatisé, là, que t'es comme, hey, voyons, faut aller, tu sais.
1: Je mets ton banc dedans.
0: On sort, ouais, c'est ça.
1: Vraiment.
0: Mais vraiment. 6-12-12, micro iHeart, 690-9400, tu disais que toi, tu gardais ça à 19.
1: Ben, ouais,
0: là, autour
1: quand,
0: de
1: quand
0: ça,
1: c'est
0: là.
1: Moyen, là, mais quand c'est comme la semaine passée, je le mettais à 17.
0: Ah ouais, quand il fait chaud, tu mets ouais. Ça là. Mais 18, Frédéric Simard nous dit « Bon matin, les meilleurs animateurs au Québec. » C'est bien fin, ça. Il dit « Depuis le mois de mai, moi, que ma thermopompe vire à 18 sans arrêt dans la maison, on est bien. » Avec
1: ouais.
0: C'est sûr que c'est une belle fraîche. 18 degrés, c'est le degré également de Jonathan qui dit que lui, c'est avec air climatisé. Il dit « Quand tu passes 10-12 heures, 5 jours sur 7, avec le soleil qui tape sa tête, l'air clim est essentiel. Donc, chez eux, c'est à 18 du début de la saison jusqu'à temps qu'il y a ferme à l'automne. 18, c'est peut-être frette un peu. Tu sais, quand tu t'assois dans le salon et ça te prend une doudou, tu dis, bon, là, peut-être qu'on exagère un petit peu. Là.
1: Non,
0: il fait 30 dehors, tu sais. Bon, on va continuer d'aller vous lire. Avec ou sans air climatisé, c'est ce qu'on veut savoir dans notre question inutile. Ce matin, dans le Boost de Colorado et Francis de Grand Prix, tout de suite, avec ton été, tes chums, ton fun au 94.5. 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

0: Question inutile ce matin dans le Boost, avec ou sans clim pour vous autres, c'est oui ou c'est non. À date, c'est oui à 100%, puis même on est dans le 18-19 degrés là, on n'est pas dans le chaud, on est dans le frais pas mal pour ce qui est des réponses qu'on a reçues déjà au 6-12-12. Jonathan nous dit que lui chez eux à la maison, le soleil rentre beaucoup, fait que la thermopompe est toujours ouverte à l'année. Quelqu'un qui nous dit moi je suis pas capable de l'air climatisé, je gèle sur un moyen temps, je la maintiens. À combien tu penses, Dicky?
1: Ben, je l'ai vu.
0: 27! Hey, 27, moi, quand ça dépasse 23 chez nous, on capote comme il fait chaud.
1: 27, là?
0: Hey, 27, c'est de la chaleur. Fait que toi, tu n'utilises même pas l'air climatisé. Toi, c'est la chaleur. Tu maintiens ça. Hey,
1: 27. 27, tu te lèves, là. Bon, je fais déjeuner si vous voulez. On voudrait du bacon. Non, pas de bacon, rien que du yogourt.
0: il fait trop chaud.
1: Du bacon à 27 dans ta maison.
0: Et tu es fou.
1: Cinq dîners, c'est pas long, là.
0: Il y a quelqu'un qui nous écrit aussi, moi, j'ai un système central, je descends pas ça en bas de 22-23 dans la maison, sinon c'est beaucoup trop froid. Hey, 23, moi, c'est là qu'on commence à se dire, voyons, elle marche-tu bien, la thermopompe, est-tu correct? Parce que des fois, ça prend un petit ménage de ça aussi. As-tu déjà nettoyé ça? Il y a un petit kit qui se vend, là.
1: Moi, je pense qu'il est fini, mais j'avais un système de nettoyage. Quand je l'ai acheté, il venait nettoyer une fois par gratuit.
0: Okay, c'était wow. Ah, c'est bon, ça. Moi, c'est mon chum qui s'en charge.
1: T'as mon pompe Saguenay, salutations. Ouais. Moi, il m'offrait ça, là.
0: C'est bon, t'es chanceux, parce que c'est une belle job avec le petit kit, là. Comme un genre de chapeau de bain, là, de tu sais, que les madames mettent pour pas mouiller leurs cheveux dans la douche, là.
1: Ouais.
0: Genre d'affaire de même, mais en rectangle que tu mets sur ta thermopompe, puis t'as comme un petit produit avec une petite, je sais pas trop, une petite buse, là, qui envoie de l'eau, là. Puis là, c'est de la job.
1: Ah,
0: mais
1: ça se fait,
0: là. Mais c'est ça.
1: Moi, tout ce qui implique de l'eau, j'aime ça.
0: Oui.
1: J'aime trop de liquide. Vraiment.
0: Pourquoi? Ah, vous êtes un bon matin, un beau lundi. Si vous êtes en vacances, ben profitez-en bien, tabarouette. C'est toute qu'une belle semaine qu'on nous prévoit. À part peut-être jeudi où on sera autour du 22. Des possibilités d'averse mercredi, jeudi. Mais sinon, soleil aujourd'hui 29. Demain, 30 degrés avec du soleil. 25, vendredi, samedi 29 avec du soleil. Dimanche 27 avec du soleil. Une belle semaine du mois de juillet. Alors profitez-en bien. Puis si vous n'êtes pas en vacances, ben vous allez avoir l'occasion d'en profiter aussi un petit peu peut-être sur votre heure de lunch ou en fin de journée, quand on finit de travailler. C'est encore de la belle chaleur sur laquelle on peut profiter. Dans les prochaines minutes, ben on va s'informer. Pour tout de suite, on va aller justement parler en ce lundi 6 juillet de ce qui se passe ici au Saguenay-Lac-Saint-Jean. Et entre autres, une triste nouvelle là, pour commencer avec cette histoire du motocycliste qui a perdu la vie. En fin de semaine, à l'autodrome Saint-Félicien, la Sûreté du Québec qui a reçu l'appel vers 16h45 samedi pour un accident sur un circuit fermé. C'était pendant le drag de rue à l'autodrome Saint-Félicien. Le motocycliste qui a été transporté d'urgence à l'hôpital, malheureusement, ben il a succombé à ses blessures. Et là, il y a une enquête qui est en cours actuellement pour avoir plus de précisions qui sont à venir là, dans les prochains jours dans ce dossier-là. Ce matin, Mario est avec nous avec Nouveau Info et on parle, Mario, d'un médicament là, bien connu qui pourrait bientôt être retiré des tablettes.
2: Il s'agit du Benadryl et autres médicaments pour traiter les allergies. Selon le Devoir, il pourrait se retrouver derrière le comptoir des pharmacies, comme l'avait recommandé le bureau du coroner il y a environ un an, après la mort par surdose d'un jeune homme de 18 ans. Ce jeune homme était mort par surdose en décembre 2023 à Saint-Mathias-sur-Richelieu, en Montérégie. Le problème, c'est pas le Benadryl, mais l'ingrédient actif que contient ce médicament. Il y en a aussi dans les somnifères. Près de 200 résidents de Repentigny, près de Montréal, ont été évacués hier soir à la suite du déraillement d'un train de marchandises. 45 wagons ont quitté la voie ferrée non loin d'un quartier résidentiel en bordure d'une piste cyclable. C'est pratiquement un miracle qu'il n'y ait pas eu de blessés ni de déversements. Aucun des wagons ne contenait de marchandises dangereuses. Le Canadien national enquête pour déterminer la cause de ce déraillement qui est survenu à la veille du 13e anniversaire de la tragédie de Lac-Mégantic. En Outaouais, il y a deux personnes qui sont hospitalisées après une embardée survenue hier dans le secteur de Litchfield, dans la MRC de Pontiac. L'accident est survenu sur la route 148 vers 16h30. L'une des deux victimes aurait subi des blessures sérieuses. Il est encore trop tôt pour expliquer les causes et circonstances qui entourent la collision. Une enquête est en cours. On écoute Élisabeth Marquis de la Sûreté du Québec.
3: Deux occupants prenaient place à bord du véhicule au moment de l'événement. Ils ont tous les deux été transportés vers un centre hospitalier. L'un d'eux, un homme, aurait subi des blessures sérieuses et sa vie pourrait être en danger.
2: Et à l'étranger, la Chine a procédé au tir d'essai d'un missile balistique intercontinental à partir d'un sous-marin nucléaire dans l'océan Pacifique plus tôt aujourd'hui. Cette démonstration de force est faite dans le cadre d'exercices navals annuels en compagnie de la Russie. La Nouvelle-Zélande s'est dit inquiète de cette situation. Le Japon et l'Australie surveillent la situation de près. Pour plus de détails, consultez notre site nouveau.info.
1: Dans le monde du sport, le Canadien de Montréal ira en arbitrage avec Kirby Dack qui a demandé une demande d'arbitrage salarial. Lui qui a reçu une offre de qualificative de 4 millions du Canadien. Donc, d'habitude, l'arbitre, c'est un peu plus ou un peu moins. Kirby, avec ton état de santé depuis 3-4 ans, là, j'aurais peut-être plus de 4 millions, je me serais peut-être fermé la trappe, mais bon, regarde, qui suis-je pour commencer à critiquer, alors que je me gère même pas moi-même. Hein?
0: Ouais.
1: Mais là, je prends en thérapie, on va passer à autre chose. Au soccer, la Norvège a éliminé le Brésil, victoire de 2-1. Deux buts pour Erling Haaland dans la victoire. Moi, je vous le dis puis je vous le répète depuis le début du mondial. Ça vous tente d'avoir un joueur qui est excitant, qui est gros, qui te déplace de l'air puis qui score des buts, ben c'est Erling Haaland. Également l'Angleterre, mon équipe hier a battu le Mexique 3-2. Malgré un carton rouge, on a joué quand même, je pense, une quarantaine de minutes à 10 contre 11 du côté des Anglais. Deux buts pour Harry Kane, donc on l'emporte. Et aujourd'hui, il y a deux matchs. Dès 15h, ça va être bon, ça. Portugal-Espagne. Plus tard en soirée, ben, les Américains contre la Belgique. Et parlant d'Américains, Donald Trump aura appelé pas une, mais deux fois le président de la FIFA pour réviser la suspension à Folarin Balogun, qui a reçu un carton rouge, le match contre la Bosnie. Normalement, un carton rouge, je joue pas le match d'après. Là. Mais là, on a revisé. Et écoute, j'ai ça dans mes notes, Mylène, mais vite de même. Là. C'est la première fois que ça a été fait depuis 1962. Et c'est une recherche du New York Times là, qui a été faite là-dessus. Là. Fait que c'est assez spécial, merci. Là. Mais bon, et les voyageurs, eux, ont facilement vaincu Trois-Rivières hier 10-0. En ça, le trifluvien. C'est beau, hein?
0: C'est beau.
1: Toujours rêvé de dire trifluvien à la radio, je viens de le faire.
0: Ben voilà, c'est fait. Ouais.
1: Vite ta vie, réalise tes rêves, big.
0: Ah oh, oui. Ça... Hey, bon. On se garde.
1: Beau sac de main, ça
0: fait tu viens de gâcher.
1: Ben oui.
0: Caline.
1: Calique.
0: Redis-nous trifluvien.
1: Trifluvien.
0: Bon, tu vois, ça. Voyons, tu l'annules encore.
1: Pas capable. Tu as dit trifluvien, je fais des horreurs après. Yes.
0: As-tu une petite tourette?
1: Ben, je sais pas, hein? Ça peut me le rester une dernière fois. Trifluvien. Bon, ben, OK, c'est beau, j'arrête. Okay,
0: arrête
1: capable. Ah, oui, hein?
0: Dans les prochaines minutes, on va continuer de rire parce que c'est l'édito de Martineau, un des meilleurs moments de vendredi, le personnage de Lucien Cadrin qui viendra faire son tour dans le boost avec des petites tounes. Ça s'en vient dans les prochaines minutes ici sur Énergie.
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0: 6h40 pile sur Énergie 94.5. Vous savez que l'équipe estivale, c'est Seb Trudel qui est toujours au rendez-vous. Olivier Martineau qui est là. Et c'est Magali Saint-Vincent qui sera là en remplacement de Geneviève Hébert-Dumont aujourd'hui. Et dans les meilleurs moments de l'édito de Martineau de la semaine dernière, Lucien Casgrain est venu faire un tour avec ses petites tounes qu'on vous fait entendre à l'instant dans le boost.
1: Thank you, John! Mes nouveaux succès souvenirs!
2: Oui, salut les jeunes drogués!
3: Salut!
2: J'ai des bonnes nouvelles, tout le monde!
3: C'est vrai?
2: Oui, finalement, Solange était pas morte!
3: Ah, oh, ben tu parles, toi!
2: Mais oui, vous savez qu'à mon dernier passage, je vous disais que la douce Solange était morte dans le trailer. Mais finalement, elle fait ça semblant. Elle fait ça un peu comme les opossums. Tu sais, les opossums, tu le sais, ça, hein? Quand ils ont peur, ils font semblant d'être morts, là. Ils bougent plus, puis ils sentent la charogne. Solange, c'était pareil. Mais là, comme je me sentais un peu mal de l'avoir incinéré un peu...
3: Ouais.
2: Là, je me suis dit, ils vont me faire pardonner. Fait que là, je nous ai acheté un beau bicycle, là. Oh. Un bicycle tandem.
3: Ah,
2: assis un derrière l'autre. Mais là... Parce que Solange, vous vous rappelez que c'est une femme taille plus.
3: Oui.
2: Taille plus. On est allé faire de la randonnée 3 semaines dans Charlevoix. Mais j'ai rien vu pendant tout, j'étais assis en arrière. Le massif, je l'ai vu de proche. Je vais dire, là, tout ce que j'ai retenu de mes vacances, c'est une craque qui sue. Eh oui.
3: C'est bon. Monsieur Casgrain.
2: Oui, c'est...
3: Monsieur Casgrain.
2: Vous comprenez mon désarroi, hein? C'est pour ça que j'ai recommencé à boire.
3: Ah,
2: oui, ah, j'ai recommencé la boisson, mais je bois beaucoup d'alcool, surtout de la bière, là. Fait que là, je suis tout le temps à taverne. D'ailleurs, ça m'a inspiré la chanson qui suit.

0: Hey, c'est
1: ben
0: un
1: oui,
0: banger.
1: Ben oui, c'est vrai, ben oui, c'est vrai. On me dit que ça ressemble à une chanson de Picsou, là. J'ai jamais entendu ça.
0: Non.
1: Ah! Ben, c'est vrai. Le problème, c'est que Solange, là. Solange, c'est le problème, c'est qu'elle est gentille. Mais le problème, c'est son haleine.
0: Non.
1: C'est son haleine, le problème. J'ai essayé de dire subtilement, mais des fois, là, quand elle dort, j'y mets de la pâte à dents dans la bouche. mais elle comprend pas le message.
0: Ah non?
1: Non, c'est pour ça que j'ai décidé de lui dire en chanson avec ses petites chansonnettes.

0: 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Să vii avant de vous quitter, j'aimerais vous faire entendre une chanson, bien sûr, qui s'inspire de ma vie de concubin avec, avec Solange. Eh oui, une chanson qui m'a été inspirée par ma douce muse et qui s'intitule « Les seins à terre ».
1: Top!
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1: ben, moi, ça m'a fait allumer. Là.
0: Ouais?
1: Ouais, j'ai oublié de mettre ma brassière à matin.
0: Ah ben, tu vois, ça sert à ça aussi.
1: J'ai mangé de la poutine, j'ai barbecuté pas mal. Bonne brassière à matin.
0: 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Si vous êtes des magasineux, magasineuses, vous allez certainement avoir votre opinion sur le prochain sujet. Dicky, t'es-tu du genre à magasiner beaucoup plus en ligne ou t'as mieux aller en magasin, essayer en cabine d'essayage?
1: Quand on parle vraiment, de ledgers, là.
0: On parle de vêtements, oui.
1: OK.
0: Ouais.
1: Avec ma shape, normalement, j'aime mieux essayer en magasin.
0: Ouais.
1: Sauf que c'est des affaires spéciales, là, comme le chandail que j'ai sur le dos présentement là, d'équipe d'Angleterre.
0: Oui.
1: Tu sais, ça, je le commande en ligne. Il n'y a pas grand magasin.
0: Pas le choix. C'est ça. Puis ça fait pas, tu peux le retourner. Ça, c'est
1: ouais,
0: pas
1: mais...
0: le problème là-dessus.
1: Ouais. Il vient d'Angleterre. Ça aurait pas été fun. Ouais.
0: Il y a des frais. Pis ouais. C'est parce que il y a un article bien intéressant qui circule depuis en fin de semaine. Je pense que c'était dans la presse où on parlait d'un certain magasin, Brandy Melville. Moi, je connais pas

0: c'est pas le début d'une nouvelle tendance. Est-ce qu'il y aura d'autres magasins qui vont emboîter le pas où on va enlever les cabines? On s'entend que, de un, ça réduit le vol et le vandalisme. Ça a l'air qu'il y avait un trip dernièrement dans les cabines, justement. Dans les magasins Brandy Melville, on l'a remarqué, là, sur TikTok, on disait aux jeunes filles de prendre leur gomme pour coller les rideaux pour être sûr que ça ouvre pas pendant que tu changes. Parce que c'est vrai que quand tu vas te changer puis que c'est un rideau, il est jamais assez large. Il colle jamais assez à gauche, à droite. T'as l'impression que tout le monde qui passe en avant peut te voir dans les cracks. Alors, il y avait plein de gommes collées sur les rideaux. C'est pour ça, eux autres, entre autres, qui ont décidé là, de condamner les cabines d'essayage. Je sais pas, toi, pas de cabine dans un magasin. Ah,
1: des fois ouais. Le rideau était bien correct. Des fois, c'est pas le rideau qui est passé à l'âge. Des fois, ça peut être toi qui abuses du gâteau.
0: Ben là, ça peut aussi.
1: Histoire vécue ici.
0: Ça peut.
1: mais tu sais quoi? Je pensais à ça pendant que tu parlais. Ouais. Là. Moi, ça m'arrive d'aller dans des outlets.
0: Oui.
1: Je sais qu'il y en a un dans le coin de Laval. Il y en a beaucoup aux États-Unis. Il y en a à Toronto aussi. Puis les boutiques Under Armour, exemple. Des fois, ça fait à fil, puis tu cours après quelqu'un pour avoir la. Puis tu sais, j'ai comme un hoodie. Fait que là, ben tiens, je l'ai par en dessous, je l'essaye, l'hoodie direct à côté du chose.
0: Ben oui.
1: Mener, là, on va arrêter de niaiser, là.
0: Je comprends bien, là. Quand c'est quelque chose que tu peux essayer par-dessus quelque chose d'autre.
1: C'est ça. Sauf que, moi, de faire ça, je trouve que c'est un jeu dangereux. Parce que, tu sais, ça va peut-être t'encourager à acheter en ligne. Plus qu'autre chose.
0: C'est sûr que pour bien du monde, c'est rendu ça, là. Tu l'essayes dans ton salon, si ça fait pas, tu le retournes. Ce qu'on dit dans ces magasins-là où on a condamné les cabines d'essayage, c'est qu'on donne un petit peu plus de temps pour le retour, quelques jours de plus. Mmh. On a ajouté des miroirs dans le magasin, là, tu le dis, on essaye peut-être sur place par-dessus quelque chose d'autre. Par contre, il y a des magasins comme Women's, entre autres, pour la mode féminine, où c'était que sur Internet, et on a décidé récemment d'avoir quelques boutiques avec des cabines d'essayage. Puis on dit que régulièrement, on reçoit des compliments justement sur l'aménagement des salles d'essayage. L'éclairage a été pensé pour flatter la silhouette des femmes qui essayent. Alors là, on aime beaucoup ça. Puis, on reparle encore de man-made ce matin parce que on le sait que jusqu'à il n'y a pas longtemps, il n'y en avait pas de boutique physique. Et là, on a ouvert un magasin il n'y a pas longtemps au Carrefour Laval au printemps. Et dans ces cabines, on a maximisé l'expérience de magasinage pour les clients. Quand vous entrez dans la cabine, vous n'avez pas besoin d'apporter une pile de vêtements dans toutes sortes de tailles. Dans les cabines d'essayage man-made, on a un placard dans chacune des cabines où il y a chacun des vêtements signés man-made dans toutes les tailles. Puis là, tu essayes la taille que tu veux, puis après ça, ben, tu vas le chercher neuf en magasin.
1: C'est ce qu'ils ont comme vêtements,
0: ça. J'ai pas l'idée. Ben, c'est des t-shirts, des pantalons, des maillots de bain, des boxeurs. Ben,
1: les maillots de bain, des boxeurs, t'essayes pas ça.
0: Ben, t'essayes ça par-dessus tes propres bobettes. Là, comme...
1: Ah, non, jamais je ferais ça. Moi.
0: Ben, voyons,
1: non, jamais.
0: En magasin, jamais les filles, nous autres, pour magasiner des maillots de bain, tu peux pas acheter ça sans l'essayer. C'est impossible. Puis des soutiens-gorge, ben là, tu l'essayes pas par-dessus. Tu l'essayes direct. Mais les bobettes, les filles, c'est par-dessus tes bobettes, c'est bien édifié.
1: Ah, j'ai jamais essayé de bobettes, moi, dans un magasin.
0: Ah, ouais. Peut-être que les gars, vous essayez moins
1: jamais.
0: Ça.
1: Jamais.
0: Mais les filles, c'est commun là, chez les filles. Là.
1: T'as peur, le 6-12 ans. Y a-tu des gars qui ont déjà essayé des boxeurs ou dans un magasin? Jamais, je suis sûr que non. Je suis sûr que ça.
0: Mais non, par-dessus les tiens, là. T'enlèves pas tes boxeurs pour essayer les autres, ça, c'est sûr que c'est non, là.
1: Moi, j'ai pas envie que mes gars, ça soit frôle les affaires de d'autres gars. Non,
0: je comprends. Bah. Mais si tu gardes tes propres boxeurs,
1: non, c'est parce que...
0: tes propres bobettes. Ouais, mais... Non, mais toi, de toute façon, tu portes un string. Fait que tu peux essayer des boxeurs par-dessus, puis ça fait bien.
1: Je sais, c'est bien connu.
0: L'image, ce matin.
1: Non, mais je préfère mettre le même titre que ça fait un string automatique. C'est ça, l'affaire.
0: C'est ça.
1: Mais non, ouais. Puis même l'affaire de prendre le boxeur dans tes mains, que le gars, ça y est.
0: Voilà, j'imagine.
1: Non.
0: Je sais pas si.
1: La grosse est trop pudique le matin. Elle essayera pas ça à grosse.
0: Je sais pas si on les échange une fois de temps en temps, mais dis-vous là. Les gars, 16-12-12, micro ailleurs, là. Essayez-vous ça, vous autres, des bobettes.
1: Surtout si je suis pas une Lego Maxi, que j'entends la sueur au jour de l'essayer avant moi.
0: Ça fait pas. Goodbye, Rams. On y revient dans les prochaines minutes.

0: 6h55 dans le bon.
1: Ça s'appelle comment, chanson, là?
0: Ça s'appelle Goodbye.
1: Ah ouais.
0: Hein? Hey, ça le dit.
2: J'aurais jamais deviné.
0: C'est juste. C'est les seules paroles de la toune.
1: Ah, bon.
0: C'est les paroles, c'est le titre, c'est le nom de l'album, c'est.
1: Goodbye.
0: C'est le nom de sa collection. On vous a posé la question, les gars, particulièrement, parce qu'on a bifurqué dans notre sujet de cabine d'essayage qui disparaissent dans certains magasins, à savoir si vous essayez, vous autres, parce que là, chez Manmade, on a une cabine d'essayage maintenant où il y a, c'est dans le seul magasin physique qu'ils ont à Laval, au Carrefour Laval, où il y a, dans chaque cabine d'essayage, un placard avec chacune des grandeurs de tout ce qu'on offre chez Manmade pour l'essayer. Tu cours pas en magasin pour d'autres grandeurs, c'est là dans ton petit placard. Bon, j'avoue que la question se pose, à un moment donné, y laves-tu? J'espère que oui, j'imagine qu'ils ont pensé à tout ça, c'est des gens intelligents. Mais surtout, toi, ça t'a perturbé parce que tu dis que toi, t'essayes jamais ça, des boxeurs, des bobettes de gars.
1: Jamais.
0: Mais je pense que t'es pas le seul, là, vu que c'est avec ce qu'on voit par rentrer au 6-12-12, il y en a plusieurs qui n'essayent pas ça non plus. On nous dit non, jamais, Étienne. Non, j'essaye pas ça. Danny nous dit, est-ce que je suis à la même place que Dicky? Urk, j'essaye pas ça non plus. Il y a Nathalie qui nous dit que son chum, il essaie les boxeurs par-dessus les autres, parce que moi, je vous le dis, c'est ce qui se passe du côté des femmes.
1: Ouais, mais
0: là.
1: Tu dois pas, tu sais...
0: Mais j'avoue que des petites bobettes de filles, c'est beaucoup moins, tu sais, je veux dire, des gros boxeurs, c'est épais, c'est long, on en met une autre paire par-dessus, c'est pas pareil comme une petite bobette de fille, puis t'essayes l'autre par-dessus pour voir si c'est correct, là.
1: Ça, moi, c'est pas épais ce que j'ai, là, c'est un genre de, je sais pas ce qu'est le tissu, là, mais c'est moi, c'est jamais, ça colle, là, tu sais, ça...
0: Est-ce que c'est du tissu modal comme man-made?
1: Non, c'est pas des man-made.
0: Je sais que c'est pas des man-made.
1: Tu sais, j'en mets une par-dessus l'autre, ça va être bizarre un peu, là. Je suis pas sûr que je vais avoir, en tout cas, peu importe.
0: Moi, non, je comprends bien, mais, tu sais, puis moi, je pense, je me dis, mon chum, ils essayent dessus, ils essayent pas en magasin. Je pense que mon chum, ils les achètent, puis une fois sur deux, ben, ils se trompent parce que c'est trop, un tissu trop chaud, ben, c'est trop serré ou je sais pas quoi, mais ils les essayent pas en magasin.
1: Moi, ça fait 15 ans que j'ai la même marque, là.
0: Ouais. Fait que là, tu sais ce qu'il fait. C'est
1: Nathalie qui écrit, dit, Kenny, oui, j'espère que tu laves tes boxeurs avant de les porter, même s'ils sont dans un paquet, dans un sac salé. Non. Non, je les lave pas.
0: Avant de les porter une fois, ouais.
1: Non, pourquoi je les laverais?
0: Moi, j'ai fait toujours laver une fois.
1: Dans un sac salé, les sacs comme les flots de l'eau, par exemple.
0: Ouais, des fois, c'est à cause de la teinture. Ça dépend. Soit je sais que t'aimes bien les noirs et les rouges. Des fois, c'est plein de teinture. Ça pourrait t'irriter un petit peu. Le pinot.
1: Pas ça, les rouges.
0: Ben, tu dis que tu portes des rouges quand c'est des journées. Tu nous as déjà dit ça, non? Que tu portes tes rouges quand c'était tes journées. C'est vendredi, on fait l'amour.
1: C'est une joke, ça.
0: Ah oui?
1: Ah,
0: ben. Ah, ben. Eh ben. Eh ben. Eh ben.
1: Je fais plus jamais ça, l'amour. C'est overrated.
0: C'est overrated, ça, faire l'amour. Ah, 6,58.
1: J'ai l'air pas, bon.
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0: Ah, on a 12 en ce moment. C'est plus frais ce matin. Tu l'as dit un peu plus tôt, Dicky. C'est vrai que c'est un peu plus frais.
1: On gèle.
0: Bon, on gèle.
1: Il y a une petite laine. Portez le chauffeur. Mettez le chauffeur.
0: Sortez vos boxeurs épais.
1: Ah ouais. Les bas de laine jusqu'aux genoux.
0: Pas trop, parce que je vais vous dire qu'aujourd'hui, c'est du gros soleil mur à mur qu'on nous prévoit au Saguenay-Lac-Saint-Jean avec un maximum à 29 et 31 avec l'humidex. Ça va ressembler à ça demain. Ça sera même un petit peu plus chaud. Ça va grimper jusqu'à 30 au mercure et jusqu'à 34. C'est ce qu'on prévoit pour l'instant pour commencer ce beau début de semaine. Pérusse est avec nous autres ce matin, bien sûr, avec un de ses meilleurs moments de la saison pour commencer cette journée du lundi dans le beau, si on va s'informer tout de suite après. Dicky nous dit quoi aussi dans quelques instants?
1: Parler d'un gros contrat en fin de semaine qui tac à moi, là. Il y a une tête qui roulerait. Ah, je sortais à guillotine le matin, je suis demain. Les lundis guillotine.
0: T'es rough. Tu laves pas tes boxeurs, tu coupes des têtes.
1: Moi, une nouvelle tradition dans le boost, les lundis guillotine. Les boxeurs pour laver bien irrités. Dicky est en beau sacrement le matin, ça boost.
4: Chantal?
5: Oui?
4: Là, faut arrêter d'aller sur TikTok, là.
5: Ben, j'y vais quasiment pas.
4: Mais t'es allé quand, la dernière fois?
5: Ben, à matin, mais...
4: Ben, t'es-tu allé voir quelque chose qui a de l'allure,
5: ben? C'est une madame avec son pâté à viande, là.
4: OK, c'est une recette.
5: Non.
4: Ah, non?
5: Elle est arrivée à l'urgence avec la face plantée dedans, puis elle a crié poisson d'avril.
4: Bon, OK, ça vaut pas la peine.
5: OK, toi, tu y vas pas sur TikTok?
4: Ben, j'étais allé hier soir, mais c'était pour quelque chose d'informatif.
5: OK, puis c'était quoi, l'information?
4: Ben, ça m'a informé que...
5: Ouais.
4: Qu'un restaurant à Bangkok serve des patates douces sculptées en forme de batte avec les deux gosses.
5: Ben, c'est beaucoup mieux.
4: Regarde, il faut arrêter d'aller là-dessus. Ben, la Chine, ils nous volent nos données personnelles.
5: J'en ai pas de données personnelles.
4: Ben, voyons.
5: Je ne connais personnellement aucun Denis.
4: Même pas Denis Lévesque, ni les Denis Drolet.
5: Non.
4: Sébastien?
6: Oui.
4: Tu y vas-tu, toi, sur TikTok?
6: Oui, je venais d'y aller, mais c'était didactique.
4: OK, c'était didactique, genre, ouais. Pour l'école, là.
6: Non.
4: Hein?
6: C'était didactique des pères qui jouaient au pickleball dans une fausse sceptique.
4: Ben, il faut arrêter d'aller là-dessus, OK?
0: 7h pile en ce lundi 6 juillet. Ben, on commence en parlant d'une triste nouvelle ici au Saguenay-Lac-Saint-Jean. En fin de semaine, il y a un motocycliste qui a perdu la vie à l'autodrome Saint-Félicien, la Sûreté du Québec, là, qui a reçu l'appel vers 16h45 samedi pour un accident sur un circuit fermé. C'était pendant le drag de rue. Et le motocycliste a été transporté d'urgence à l'hôpital, mais malheureusement, il a succombé à ses blessures. Il y a une enquête qui est en cours actuellement. On aura plus de précisions là, dans les prochains jours. Mario est avec nous avec Nouveau Info ce matin. On parle d'annonce importante aujourd'hui concernant la flotte de sous-marins du Canada.
2: Le premier ministre Mark Carney dévoilera en effet cet après-midi à Halifax la firme retenue pour la construction de cette nouvelle flotte de sous-marins, selon plusieurs sources. Le choix doit se faire entre un consortium germano-norvégien et une entreprise sud-coréenne. Le contrat pour la construction de 12 nouveaux sous-marins est évalué entre 20 et 25 milliards de dollars. Parlant de Mark Carney, doit se rendre aujourd'hui à Ankara pour assister au sommet annuel de l'OTAN. Ce sera la première visite d'un premier ministre canadien en Turquie depuis 2015. La capitale turque constituera la première étape du séjour d'une semaine de M. Carney au Moyen-Orient. Le premier ministre fera aussi un bref passage en Arabie saoudite. Il souhaite renforcer les liens commerciaux et d'investissement avec le Canada. Pas moins de 12 feux de forêt sont présentement en activité au Québec. Ils font rage au Saguenay-Lac-Saint-Jean, sur la côte nord, dans le nord du Québec et en Abitibi-Témiscamingue. D'ailleurs, la ville de Val-d'Or demande à ses citoyens d'éviter le secteur du chemin des Rapides Twin où deux feux causés par la foudre sont hors de contrôle. Quelques 160 personnes qui ont reçu un don d'organes participent cette semaine aux Jeux canadiens des greffés à Sherbrooke. Il s'agit de la 11e édition de cette compétition qui réunit cette année les participants de 8 provinces, un Américain et un Français. On écoute la directrice provinciale pour le Québec de l'Association canadienne des greffés, Sylvie Charbonneau.
7: Ce qu'on veut, nous, c'est beaucoup ça. Hein, c'est que, oui, c'est un rassemblement sportif. On veut que ce soit festif, on veut que ce soit un peu compétitif, mais on veut surtout que ce soit un moment de rassemblement pour cette communauté-là.
2: Pour plus de détails, consultez notre site nouveau.info.
1: Merci Mario, tabarouette. Dans le monde du sport, l'attaquant des Canadiens de Montréal, Kirby Dach, a déposé une demande pour l'arbitrage salarial. Je vois de 25 ans qui a reçu une offre qualificative d'un an. Les Canadiens à 4 millions, mais pense qu'il peut aller chercher plus. C'est vraiment le bout de la M, hein, on va se le dire. Au soccer, la Norvège, grâce au brio d'Erling Haaland, on a vaincu le Brésil 2-1. Et ça, c'est toute une surprise, hein, parce que le Brésil était de loin favori pour remporter ce match-là. Donc, la Norvège qui passera au tour suivant. Affrontera l'Angleterre, qui a battu le Mexique 3-2 hier à Mexico City, avec une foule hostile. Hey, ah, c'était tellement drôle, là. Des journalistes ont posé cette question-là en point de presse, là. Il y avait des rumeurs, parce que au Mexique, c'est pas facile pour l'altitude. Quand t'es pas de la place, là, c'est vraiment pas facile d'habituer à ça. Et il y avait une rumeur qui disait que les joueurs de l'Angleterre, les Anglais, étaient sur le Viagra. Parce que c'était plus facile, ça a l'air, quand tu prends du Viagra. Et le coach est parti à rire. Il dit non. T'sais. Il dit, il y a personne. Ils ont pas vraiment posé la question.
0: Il y a quelqu'un qui a vraiment posé la question. Mais je veux dire, fais juste regarder. Regarde.
1: Observe.
0: Ouais, et tu sauras.
1: Pas avant le match, là. Sinon, il y aurait des pénalités partout, mais pas juste des pénalités aux choses aussi. Mais non, mais pendant la préparation, là, puis ils ont complètement nié ça.
0: Des blessures au bas du corps.
1: Puis il y a un gardien de but qui est arrivé faire un point de presse aussi, puis il prenait son eau, puis là, il est parti arrêter. Il dit non, inquiétez-vous pas, là, j'ai pas pris de Viagra avant de m'en venir. Là. Ah non, mais c'est quelque chose, là. Oui. Fait que je sais pas, pour l'altitude, il y en a qui veulent monter le pic de la lutte, je sais pas trop quoi. Je foutais-moi un petit Viagra juste avant. And boys, hein?
0: Rien ça monte, là. Ça aide à monter.
1: Ah ouais, ça monte, mais tout ce qui monte redescend. Hein? La FIFA également, on a suspendu le carton rouge. Donc, on a désuspendu le suspendu Follarin Balogun de la formation américaine. Trump a appelé pas une, on dit quelques fois, le président de la FIFA.
0: On a fait des menaces ou quoi?
1: Et je sais pas si c'est allé jusqu'où.
0: Ouais.
1: Puis finalement, on a annulé le carton rouge, donc Balogun va pouvoir jouer ce match-là. Puis là, j'ai vu des gens dire « Ouais, c'est même pas un vrai Américain, Balogun. » Parce que c'est vrai que c'est pas un vrai Américain. Parce ce qui est drôle dans son cas, là, c'est que sa mère puis son père, des British, les Anglais, sont descendus à New York voir de la famille. Et la femme est enceinte de 7 mois. Quand ils ont voulu prendre l'avion au retour, ils ont dit « T'embarques pas, toi, t'es enceinte. » Fait qu'il a fallu qu'ils partent de New York quand le bébé avait 2 mois.
0: Ah ouais?
1: Ouais. Fait que, mais lui, il s'est développé. Ça va-tu, Milan?
0: Ben oui, j'ai l'impression que ma chaise, j'ai descendu d'un coup, ben excuse-moi. Oui.
1: Qu'est-ce qu'il m'a eu peur? Et lui, il est arrivé en Angleterre, donc, à 2 mois, puis s'est développé là-bas, là. Il est né à New York, mais il est aussi britannique, il est aussi américain que moi, je suis vietnamien.
0: Ben, je comprends bien. Mais il est né là.
1: Ben ouais, mais il y a citoyenneté. Fait, mais tu sais, il y en a plein comme ça.
0: Ben oui.
1: Il y a un Français qui est en Angleterre aussi. Tu sais, il y en a plein comme ça dans toutes les équipes. Ça, c'est pas une raison de l'haïr plus ou moins pour autant. Donc, on verra si les Américains avec Balogun vont battre la Belgique ce soir. Portugal-Espagne à 15h. Et les voyageurs ont battu Trois-Rivières hier 10-0. En sol trifluvien.
0: Ah oui. C'est tellement beau en sol trifluvien.
1: Oui, t'es déjà à Trois-Rivières?
0: Ben oui, j'ai habité là pendant un été, moi, après mes stages en ATM.
1: C'est trippé?
0: J'ai aimé ça. Ouais. Oui, j'ai aimé ça, Trois-Rivières. Une belle ville.
1: Ben, une fois.
0: En sol trifluvien.
1: Deux fois.
0: Oui.
1: Ouais.
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3: Dis quoi?
1: En fin de semaine, t'es arrivé quelque chose d'assez spécial dans le monde du hockey. Et, écoute, les Ducks d'Anaheim sont dans le trou, pas à peu près. Leo Carlson, qui est un de leurs excellents jeunes joueurs, a reçu une offre de contrat de 18 millions par année pour 5 ans avec les Flyers. Lui qui est autonome avec compensation, donc, c'est pas compliqué. Les Ducks ont une semaine pour accoter l'offre.
0: 18 millions par année?
1: Par année.
0: Par année.
1: Par année. C'est... Ben, Milan, 5 millions, c'est rendu un joueur moyen à cette heure.
0: Ouais.
1: Il gagne ça.
0: Ça n'a pas de sens.
1: Fait que 18 millions, est-ce qu'il vaut ça? Ben non, il vaut pas ça. Par contre, Leo Carlson, il progresse, puis c'est un Christy de bon joueur. Dans 2-3 ans, il va peut-être... Tu sais, tu payes pour un joueur qui va atteindre son maximum. Tu surpayes pas un joueur qui a déjà eu son maximum, contrairement aux autonomes, sans compensation. Et là, Daniel Brière a fait cette offre-là. Et écoute, il vient de mettre les Ducks là dans le gros pétrin là, dans le gros pétrin, et Pat Verbeek, le DG des Ducks d'Anaheim, si j'étais le propriétaire des Ducks ce matin là, je l'appelle, je dis Pat, assieds-toi. Merci beaucoup pour les services que tu nous as rendus, mais c'est terminé, fait que garde, tu peux faire ce que tu veux. Salut. Je le congédierais drette là. Mmh. Je le congédierais drette là parce que ce qu'il a fait, ça n'a juste pas de bon sens, parce que il aurait jamais dû permettre à Carlson de devenir autonome. Je vais vous donner un point de comparaison. Gare Demidov qui a signé la semaine passée.
0: Ouais.
1: Là, 9 millions par année. Puis Lane Hudson qui avait signé l'autre année d'avant, 8,4 par année. C'est ça qu'il faut faire. C'est que les joueurs de hockey, là, sur leur premier contrat, c'est 3 ans. Après la deuxième saison, tu peux négocier une prolongation. Pas avant. Après la deuxième, tu peux négocier. Mais si tu laisses passer la troisième saison, comme ils ont fait avec Leo Carlson, ben là, il devient autonome avec compensation. Tu peux encore le garder. Tu peux négocier avec pareil. Sauf que là, tu ouvres la porte à ce que d'autres DG sortent de nulle part puis viennent le chercher, viennent le voler. Si Verbeek s'était assis l'an passé puis avait dit à Carlson, je te donne 8,5 sur 5 ans, 6 ans, probablement que Carlson aurait dit oui. Là, un an plus tard, s'il garde, c'est 18 millions. Et là, il faut qu'ils signent Cotter Gauthier, là, les Ducks. Puis ils ont d'autres bons jeunes joueurs à signer. Ils vont manquer d'argent. Ils vont manquer. Ce que Brière a fait là, c'est non seulement tu le perds. OK, je t'envoie 4 choix au premier tour, mais ils vont être où ces choix-là? Puis n'as-tu un des 4 qui va être meilleur que Carlson? Je ne passerai pas. Et donc, tu le mets dans le trouble. Et si tu matches l'offre, tu lui donnes 18 millions par année, tu le mets dans le trouble. Fait que Verbeek, là, qui tourne à gauche, qui tourne à droite, il est dans la merde. Donc, peu importe, suis ton GPS, il va t'amener dans la merde, peu importe. Là, tu vas te ramasser 4 roues poignées et t'avanceras plus. C'est ça qui va arriver. Fait que moi, je te dis qu'être le propriétaire des Ducks, Verbeek, un matin, il perd sa job, pas à peu près, là. Il perd sa job. Même, je le fais même pas venir, je le congédie au téléphone. Fait que, tu sais quoi? Je le congédie par Messenger.
0: Un texto.
1: Ah, Messenger. C'est encore un mot plus cheap, un peu.
0: Ouais.
1: Messenger. Ah, non, regarde, c'est inconcevable. Puis peu importe, là, tu dis, ouais, ma prière est pas mieux. Regarde, c'est des règlements, c'est permis, ils trichent pas. Puis c'est vrai que les autres DG vont dire, ah, mais là, c'est parce que si tu payes Carlson 18 millions, il va te coûter combien qu'on a un McDavid, tu sais? 35? C'est pas exactement. Tu sais, les agents, les joueurs le savent que c'est une passe-passe parce qu'il est autonome avec compensation. Mais oui, ça va faire monter les prix.
0: 18 millions par année, c'est-tu moi, il me semble, c'est quand même rare, là.
1: C'est jamais vu.
0: Hey, 18 millions par année, c'est pas un contrat de 4 ans, 18 millions total, là, tu sais.
1: C'est jamais vu.
0: Ça n'a pas de sens.
1: Puis, tu sais, regarde, il y a un texto ici, je pense que c'est Félix. 4 choix de premier tour sont caves. Non, ils sont pas caves. Moi, 4 choix de premier tour pour Léo Carlson, mettons que je m'appelle le Canadien de Montréal, là, pis tu dis, regarde, tu donnes 4 choix de premier tour pour Léo Carlson à un prix normal, là. Je le donne sans hésiter, là. C'est probablement 4 choix qui vont être milieu de repêchage. Léo Carlson, je vous rappelle, c'était le deuxième, là, qui a été repêché. Puis il est bon, là. Il est vraiment bon, là. Tu mets pas un gars de 100 points encore, mais ça va le devenir. Je le donnerai demain matin, 4 choix de premier tour. Tu sais, mettons que tu payes pas 18 millions, là.
0: Ouais.
1: Ah ouais, les 4 choix. T'en veux un deuxième, pour t'en donner un deuxième. Ferme ta gueule, donne un quatrième. Ferme ta gueule. Ta gueule! C'est ça. Non, mais tu règles ça de même, là. Voyons, non. Mais, sérieusement, c'est tout un merdier. En bon français, là.
0: C'est un beau merdier.
1: Ah, c'est tout un merdier. Puis, Pat Verbeek, il perd sa job. Pas plus compliqué que ça.
0: M'ennuie à toi, Dickie.
1: Ah oui?
0: Je suis content de te retrouver.
1: Ben, moi aussi, je suis content.
0: Oui.
1: Ah oui. Ben, pas dans ma face, là, dans mon air, mais je suis content d'aller.
0: Mais je le sais.
1: Ça, c'est lundi, hein?
0: Ah, c'est ça.
1: Je suis content, mais c'est lundi pareil.
0: Ça reste lundi pareil. Ah, ben, je suis content, mais je suis un petit peu.
1: Ah, mais j'aime les lundis.
0: Ah oui.
1: Ah, c'est pas vrai, j'aime ça. Non, j'y repense, j'aime les lundis.
0: Bon.
1: Ah oui.
0: On va jouer dans quelques instants à Passe vite. Contente de vous retrouver aussi, les chums du Boost. On a besoin de vous autres dans les prochaines minutes au 690-9400 ou au 612-12 en nous textant « Je veux jouer pour gagner vos billets » pour aller visiter le musée de la défense aérienne cet été. Il y a une nouvelle exposition, « Les ailes du Nord » qui va vous plonger au cœur de l'aviation militaire canadienne avec plein de récits humains très touchants, des témoignages authentiques sur le quotidien des militaires au musée de la défense aérienne de Bagotville. Vous voulez votre paire de billets pour être là? Ben, jouez à Passe vite avec nous autres dans les prochaines minutes. 6-12-12, je veux jouer, ou le 690-9400, pendant qu'on dit un beau bonjour à Levas, notre chum du beau, c'est qui nous écrit, qui nous écoute de Mysticini Bay James avec la gang de Maxi Projet pour un contrat, de mur de soutènement. Ils sont branchés au 94.5 Énergie dans le Boost. Ce matin, c'est parfait. Voici The Rock Show pour vous craquer, les boys. Blink 182, bon lundi matin sur Énergie.

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2: 7h15, pile, on joue ce matin pour gagner des billets pour aller voir la nouvelle exposition au Musée de la Défense aérienne de Bagotville cet été, Les Ailes du Nord, au cœur de l'aviation militaire canadienne, le quotidien des militaires, des témoignages authentiques, vraiment. On est au cœur de l'aviation militaire canadienne cet été au Musée de la Défense aérienne et on joue ce matin avec Marie-Claude qui est avec nous autres. Bon matin, Marie-Claude.
3: Bon matin.
2: Comment ça va?
3: Ça va très bien, merci, vous autres aussi.
2: Ben oui, ah oui, ça va super bien. Les vacances, ça s'en vient ou c'est déjà réglé pour toi?
3: Dans 2 semaines.
2: Ah, dans 2 semaines, Marie-Claude, lâche pas. Ben écoute, tu pourrais peut-être gagner des billets pour le Musée de la Défense aérienne pour y aller peut-être pendant tes vacances dans les prochaines minutes. C'est un chrono 30 secondes, plein de questions, c'est notre pense-vite. Alors, je te pose des questions en rafale. Si t'as pas la bonne réponse, dis-moi vite, passe. On pourra passer à une autre question qui sera peut-être plus facile pour toi pour avoir tes 3 bonnes réponses en 30 secondes pour gagner notre prix aujourd'hui. Est-ce que t'es prête?
3: Oui, madame.
2: C'est parti pour la première question, Marie-Claude. Quelle équipe a été la première franchise de la LNH aux États-Unis? Est-ce que c'est les Bruins de Boston ou les Cougars de Détroit?
3: Non, c'est les Bruins de Boston.
2: Bonne réponse. Quel est le plus grand des océans?
3: Atlantique.
2: Malheureusement, c'est le Pacifique. Vrai ou faux, le mercure est un métal?
3: Vrai.
2: Bonne réponse. Quel organe sécrète la bile, le foie ou l'estomac?
3: L'estomac.
2: C'est le foie. Quelle est l'unité de mesure de la vitesse des bateaux?
3: Les nœuds.
2: Oui! Oh boy, il restait 3 secondes, Marie-Claude. J'avais une petite goutte de sueur dans le front. Ben bravo, c'est réglé pour toi. Alors, une paire de billets pour aller voir la nouvelle exposition Les Ailes du Nord au Musée de la Défense aérienne grâce à ta belle performance ce matin avec nous autres dans le boost. Bravo!
3: Ben merci beaucoup!
2: Tu restes en ligne, on va prendre tes coordonnées comme il faut. Puis bonnes vacances dans 2 semaines, Marie-Claude.
3: Merci!
2: Salut, passe une belle journée! Ben. Salut, 7h17 minutes.
4: Ça a pas niaisé.
2: Ça a flyé, hein?
4: Ça, on vient de prendre l'appel. Ben, il a gagné. Ben ouais, go.
2: C'est réglé.
4: C'est les Ailes du Nord. Bien sûr.
2: Ça fly, c'est les Ailes du Nord.
4: Put.
2: Papa Roach avec Wake Up Calling. Quelle bonne toune. Vous les avez vus en ouverture des Grands Crus musicaux il y a quelques jours à peine. Bon, on va se rappeler des bons souvenirs. 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
1: Dans quel savoir que
0: je le dis pas. Ah. Secret.
1: Okay.
0: Secret. On le dit pas ça, on garde ça pour nous autres.
1: Ça, j'aime beaucoup ça. J'aime ça du fromage.
0: Oui.
1: Moi, si tu veux me faire plaisir, là. Fais-moi de quoi que tu ferais. Fais-moi un petit plateau de fromage.
0: Ah, voyons.
1: Ah, je vais te marier.
0: C'est oui.
1: Ah, ouais.
0: Ouais. Mais t'es déjà marié. Ça va faire. C'est juste ça le petit problème.
1: Ouais, mais moi, je suis multigame, là.
0: Pas mono, multi. OK, je comprends. On va aller faire le tour de table dans les prochaines minutes. Il y a ça qui se mette pas dans la chenoute.
1: Et fais-moi plein d'autres fromages. Ouais, je suis bien multigame.
0: Ben ouvert. JF Posé, emmêlé dans ses cheveux. C'est le nouvel extrait qu'on vous propose ici au 94.5 Énergie. D'ailleurs, on a appris dans les dernières heures, au courant de la fin de semaine, que Marie-Annick Lépine un nouvel amoureux dans sa vie qui la fait rire et qui lui aide à penser ses blessures.
1: Ça n'a pas été long?
0: Ben, quand même. Pauvre, elle a le droit d'être heureux.
1: Il y en a qui ont dit c'est ça.
0: Sûr.
1: Ça n'a pas été long?
0: C'est sûr qu'il y en a qui ont dit ça, mais c'est pas de vos affaires. On lui souhaite d'être heureuse. 7h23, donc, JF Posé, emmêlé dans ses cheveux, le tour de table complet s'amène ici au 94.5 Énergie dans quelques instants, dans le Boost.

0: célèbre sa fête, qui a même pris congé pour sa fête pour aller faire une belle randonnée. Elle, c'est ça qui fait plaisir. Ah. Elle avait goût de ça. Parle-moi de ça. Apporte-toi de l'eau, par exemple, parce qu'il va faire chaud aujourd'hui. C'est du soleil. On est rendu à 14 en ce moment là, pour le Saguenay, le lac Saint-Jean. C'est 29 au mercure aujourd'hui. Un humidex à 31 avec du beau gros soleil. Et c'est ta mère, André, qui vient de nous lâcher un petit coup de fil. Elle dit, comme sa mère, elle écoute Énergie tout le temps. Alors, Caroline Poulain de La Terrière passe une très belle journée d'anniversaire, ma chère. Profites-en bien. Dans les prochaines minutes, on va s'informer, on va jaser sport aussi. On va se parler de cadeaux de mariage également. Oh. On est en plein cœur de la saison des mariages. On arrive de un mois à Punta Cana. Le mariage de l'année a été célébré en fin de
1: semaine.
0: C'est
1: vrai,
0: hein?
1: Oui.
0: C'est vrai. Comme
1: mes deux préférés.
0: Oui. Taylor Swift et Travis Kelce, ou Taylor Kelce, maintenant qu'elle est mariée. On ne sait pas trop. On va s'en reparler, mais surtout, on veut savoir, vous autres, votre pire cadeau de mariage que vous avez reçu, là. C'était quoi? Pas obligé de dire ça vient de qui, là. Mais c'était quoi, le pire cadeau de mariage? 6-12-12 pour nous répondre. On va y revenir tantôt dans la machine à café. Mais commencez déjà à nous envoyer ça, là, via la messagerie texte 6-12-12, en message vocal aussi, ou encore avec le micro iHeart sur l'application iHeart, et par téléphone aussi au 690-9400. On s'informe tout de suite en ce 6 juillet et on parle de ce motocycliste qui a perdu la vie en fin de semaine à l'autodrome de Saint-Félicien. D'appel qui est rentré là, à 16h45 samedi pour un accident sur un circuit fermé. C'était pendant le drag de rue. Le motocycliste qui a été transporté d'urgence à l'hôpital, malheureusement, il a succombé à ses blessures. Il y a une enquête qui est en cours pour en savoir un peu plus. On aura d'ailleurs plus de précisions là dans les prochains jours. Un autre accident, cette fois, Mario, avec nouveau info, un accident mortel en Outaouais.
2: L'accident est survenu sur la route 148 à Litchfield, en Outaouais. L'accident a donc fait un mort et un blessé hier après-midi. Le conducteur, âgé de 21 ans, a rendu l'âme alors que son passager a été blessé. L'alcool et la vitesse ne sont pas en cause après la Sûreté du Québec qui a dépêché une équipe d'enquêteurs sur place. Près de 200 résidents de Repentigny, près de Montréal, ont été évacués hier soir à la suite du déraillement d'un train de marchandises. 45 wagons ont quitté la voie ferrée, non loin d'un quartier résidentiel, en bordure d'une piste cyclable. C'est pratiquement un miracle qu'il n'y ait pas eu de blessés ni de déversement. Aucun des wagons ne contenait de marchandises dangereuses. Le Canadien national enquête pour déterminer la cause de ce déraillement qui survient à la veille du 13e anniversaire de la tragédie de Lac-Mégantic. Dans la région de Montréal, deux personnes dans la vingtaine sont mortes par noyade après être tombées dans le canal Lachine dans la nuit de samedi à dimanche. Cela porte à 24 le nombre de noyades au Québec depuis le début de l'année. Selon les informations disponibles, l'une des personnes serait tombée à l'eau alors que l'autre victime aurait tenté de le sauver. La Société de sauvetage du Québec demande au prochain gouvernement de pérenniser son programme Nager pour survivre qui permet d'apprendre la natation. On écoute son directeur général et porte-parole, Reynald Dawkins.
3: Peu importe le genre, peu importe l'âge, une fois sur deux, les gens étaient seuls au moment de leur noyade. Si j'avais une recommandation à faire à tout le monde, près de l'eau, sur l'eau et dans l'eau, ne soyez jamais seuls.
2: Et un médicament très connu pour soigner les allergies pourrait ne plus être vendu en libre-service dans les pharmacies. Il s'agit du Benadryl et autres médicaments afin de traiter les allergies. Selon le Devoir, il pourrait se retrouver derrière le comptoir des pharmacies, comme l'avait recommandé le bureau du coroner il y a environ un an, après la mort par surdose d'un jeune homme de 18 ans, survenu en décembre 2023 à Saint-Mathias-sur-Richelieu en Montérégie. Le problème n'est pas le Benadryl, mais l'ingrédient actif que contient ce médicament. Il y en a aussi dans les somnifères. Pour plus de détails, consultez notre site nouveau.info.
0: Et on parle de plusieurs accidents, là.
1: Oui.
0: As-tu vu passer les images du motocycliste sur Laurentienne à Québec, pas loin de la sortie de la Faune, qu'on connaît, qu'on s'en vient ici au Saguenay, on emprunte ce coin-là. Il fait un wheelie. Sur l'autoroute, il y a plein de monde autour.
1: On le connaît, ce chemin-là. Tout le monde l'a pris, ce chemin-là. Est-ce que tu reviens de Québec?
0: Oui. C'est arrivé en fin de semaine. Il se plante. Il fait un wheelie en moto. Il se plante. Avez-vous vu, les images circulent au bout, là. Vous allez voir ça circuler certainement.
1: On connaît pas son état de santé, hein?
0: Non, on connaît pas
1: son état de santé. Il est sûrement en vie, là, parce qu'il est comme...
0: Oui, je pense aussi, mais, là, de la façon qu'il tombe, mais quand même, ça a pas dû faire du bien.
1: Faites pas ça, là.
0: Envoyez la moto sur l'autoroute. Je sais pas, là.
1: Tu sais, il est tombé du bon bord, parce qu'il s'est tombé de l'autre bord, probablement, qu'il y a l'automobiliste, là.
0: Ah oui.
1: Le percutait, là.
0: Oui.
1: Puis là, ça peut être moins drôle, un peu, là. Bon, en passant, parenthèse encore, Mylène.
0: Oui.
1: On parlait de Carl Tremblay, des
0: Cormorans
1: Frayants,
0: oui.
1: Son dessin.
0: Ben, de Maranick, qui s'est fait un amoureux, puis on disait, c'est sûr qu'il y a du monde qui vont dire, ah, déjà.
1: Mais
0: ça, moi, je disais, crème, ça fait un bon 2-3 ans. Tu sais, ça passe vite, là, le temps, là.
1: Moi, dans ma thèse, c'est un an et demi.
0: Ouais.
1: Ben non, ça va faire 3 ans, au mois de novembre.
0: Hey. Le temps file.
1: T'as passé vite, hein? Ça n'a pas de bon sens.
0: Quel droit d'être heureuse, laissez-la tranquille.
1: Ah bah oui, certainement, certainement. Le Canadien, il rend l'arbitrage avec Kirby Dack. Il a déposé une demande pour l'arbitrage salarial. 25 ans, Kirby Dack a reçu une offre qualificative de 4 millions. Il veut plus, donc on verra si ce sera ça, mais c'est un arbitre qui va décider. Au soccer, la Norvège a éliminé le Brésil hier. C'est une surprise, ça. C'est comme si la Slovaquie sortirait le Canada, là. Ça se peut, ça s'est déjà vu, mais c'est un peu ça qui s'est passé. Victoire de 2-1 grâce à Erling Haaland qui a marqué les deux buts des Norvégiens. L'Angleterre a battu le Mexique de peine et misère 3-2 hier. Ça a été un des meilleurs matchs de la Coupe du Monde, soit dit en passant. Donc, on aura l'Angleterre et la Norvège en quart de finale qui s'affronteront. Aujourd'hui, plutôt vers 15h, Portugal-Espagne et en soirée, les Américains contre la Belgique. Et ce qu'on a su hier, c'est que l'Américain Folarin Balogun, qui a reçu un carton rouge dans le match contre la Bosnie. Donc, quand tu reçois un carton rouge dans un match, tu joues pas le lendemain. Tu joues pas le match d'après.
0: Ça dépend pour quelle équipe tu joues. Quand tu joues pour les États-Unis, ça se peut que tu joues quand même le lendemain.
1: Ce qui est dérangeant là-dedans, c'est que Trump a appelé Gianni Infantino, qui est le président de la FIFA. D'ailleurs, son nom, c'est Gianni, puis il l'appelle Johnny. Le gros comme le bras, Trump.
0: Ah oui?
1: Gros connard. Il l'appelle Johnny. Ça part. Ça trompe tout part. Pas compliqué. Et la suspension est élevée. Est-ce que c'est un geste si pire que ça? Non, honnêtement. Est-ce que ça n'avait... Moi, s'il n'y avait pas eu de carton rouge là-dessus, j'aurais très bien vécu avec ça, mais quand même. C'est la première fois depuis les années 60 qu'on voit ça. Une levée de suspension. C'est très, très, très rare. Donc, il sera là, en espérant que les Belges... Mon cœur va être à Belgique dans ce match-là. Mais tu sais, c'est nous aux États-Unis... Trump, tu sais, il aimerait ça que les Américains se rendent le plus loin possible, mais on verra. Et victoire des voyageurs hier, 10-0 sur Trois-Rivières.
0: Merci beaucoup, Dické.
1: Ça m'a fait plaisir.
0: Ben écoute, dans les prochaines minutes...
1: Ils n'ont pas des mots.
0: La machine à café, on ouvre ça officiellement après Aerosmith et Youngblood avec My Only Angel. On veut savoir, les chums du Bose, quel est le pire cadeau de mariage que vous avez reçu? Ou que vous avez déjà entendu parler que quelqu'un a reçu. On veut savoir ça dans les prochaines minutes. On est en plein quart de la saison des mariages. Le plus hot de l'année a été célébré en fin de semaine. L'été, on le sait, là, c'est le moment le plus prisé pour les mariages ici au Québec. Je reviens tout juste de Punta Cana où ma sœur s'est mariée avec son conjoint des 20-quelques dernières années. On est là-dedans. On veut savoir c'est quoi le pire cadeau de mariage que vous avez reçu. Allez-y, maintenant, on veut vos réponses. On a besoin de vos réponses. On aime ça vous lire et on aime ça quand vous prenez part à la discussion avec nous autres au 690-9400. Et si vous préférez, message vocal sur le 6-12-12 ou encore avec le micro iHeart. Et vous pouvez également nous l'envoyer par texto au 6-12-12. My Only Angel, ton été, tes chums, ton fun, ça se passe ici au 94.5 Énergie.

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4: En plein cœur de la saison des mariages, dans la machine à café ce matin, on parle des pires cadeaux de mariage que vous avez reçus. Parce que là, des mariages, il va s'en célébrer combien chaque année au Québec, tu penses, qu'ils célèbrent de mariage? Dis-qui à peu près un chiffre pour le fun.
0: Au Québec?
4: Ouais.
0: 2000?
4: Hein? T'es dans le champ.
0: On va pas se faire cela.
4: T'es dans le champ.
0: Plus d'abord.
4: Hey, beaucoup plus. J'ai fait le saut. On parle de 23 000 mariages 23 000 par année au Québec.
0: Salutations aux notaires qui nous écoutent ce matin.
4: Hey, qui font de l'argent sans bon sens, hein, c'est clair. On parle de mai à septembre, là, dans la période où on est en ce moment 70 à 75 % de tous les mariages, mais juin, juillet, août. 50-60% des mariages, ça se passe là. Fait qu'on est dedans, pas à peu près. D'ailleurs, le mariage le plus populaire a eu lieu en fin de semaine avec Travis Kelce et la belle Taylor Swift qui, eux...
0: La belle, d'après, là.
4: Et eux, je sais pas qu'est-ce qu'ils ont reçu comme cadeau de mariage. Plus eux autres qui en ont donné, là. Chaque invité est reparti avec une flûte de champagne sertie de vrais diamants dans une belle petite boîte noire, là. Ils sont ressortis tous avec leurs beaux cadeaux aux initiales de Travis Kelce et de Taylor Swift. Tant t'aurais aimé ça l'avoir, ta flûte à champagne?
0: Juste pour la vendre, tu y es belle le lendemain. Même pas le soir, même. Rendu dans le char, je prends la photo sur mes genoux, mais ça, tu y es belle.
4: Moi, j'ai eu un mariage la semaine passée. C'est pour ça que j'étais à Punta Cana. C'est ma sœur qui se mariait avec son conjoint des 20-quelques dernières années. Écoute, ils ont 3 grands-enfants entre 16 et 21 ans. C'était magnifique, c'était beau de voir ça. Et on veut savoir le pire cadeau de mariage que vous avez reçu. Dicky, toi, on va te mettre stand-by parce qu'on a René qui attend sa ligne. On va aller lui parler pour pas trop le faire attendre longtemps, mais on y revient à ce que tu as reçu comme pire cadeau de mariage. On va aller jaser avec René. Salut, René.
5: Oui, salut.
4: Comment ça va?
5: Ça va,
4: je suis
5: en plein travail.
4: Ben, René du club de golf Lac-Saint-Jean, parce que quand il nous appelle, c'est ça, c'est comme ça que c'est son surnom maintenant.
5: Oui, il commence à 2h du matin,
4: ça fait
5: que...
4: Oh, quand même, ça commence de bonne heure.
5: Il y a un gros tournoi, là, puis, oui.
4: Faut que tout soit prêt. Ben, parfait. René, toi, le pire cadeau de mariage que t'as reçu, c'était quoi?
5: Moi, c'est pas moi, c'est ma soeur. Ça fait quelques années de ça, mais elle a eu des chèques sans provision.
4: Non, c'est bien gênant. C'est bien gênant.
5: Des chèques sans provision.
0: Mais plus que un, ou bien?
5: Ah ouais, il y en avait eu deux.
4: Ah ouais.
0: Quelle sorte de monde cassé qu'elle a invité là, Simonette? Hein? Pas du beau monde, ça?
5: Puis c'est... Je pense que c'était une de mes tantes.
4: Ah! Mais là, donne pas de nom, René.
0: Tu montes aujourd'hui?
5: Hein?
0: Es-tu morte aujourd'hui, cette entre-là?
5: Oh, ouais.
0: Doit être en enfer pour ça, c'est sûr.
5: C'est pété pareil.
4: Hey, je comprends donc, hey, ça n'a pas de sens. C'est vrai que c'est le cadeau que pas mal tout le monde donne dans les dernières années. Ouais. C'est des sous, tu sais, en argent ou en chèque. Mais d'habitude, on s'assure qu'il y a de l'argent. Là.
5: Oui, dans le temps, il donnait des chèques.
4: Oui. Ben, René, on te souhaite de passer une belle journée.
5: Ben, vous autres aussi, là. Ben, bon travail.
4: Ben, merci. Salut. À la prochaine. Bye bye. Dicky. Ben. Tu sais que t'as reçu de pire, toi, comme cadeau de mariage.
0: Ben, ça m'a viré bizarre, mais au début, j'ai fait, mais que c'est que c'est ça?
4: Ouais.
0: Puis finalement, tu vois ça mauditement le fun. C'est un panier à pique-nique.
4: Un panier à pique-nique?
0: Je vois ça dans le coin.
4: J'avoue que. On se rappelle que tu t'es marié en quelle année?
0: 2004. 2005, 2004, je pense.
4: Le panier à pique-nique était en vogue en 2004-2005.
0: Autant qu'aujourd'hui.
4: Ouais.
0: Et.
4: Te connaissant, tu le coup, t'as pas dû faire waouh, merci beaucoup.
0: Ben,
4: ta face devait.
0: J'avais commencé à boire, donc okay. Ça l'aide. Hein?
4: Ah, c'est bon. Dans ce temps-là, t'es plus souriant.
0: Ouais.
4: T'as le sourire plus facile.
0: Hey, tu m'énerves, tu me connais trop bien, toi. Tu m'énerves. Et. Je m'en suis servi. Pas longtemps après, puis j'ai fait « Ah, ben c'est pratique. » Il y avait comme des attaches en dedans pour les assiettes, les coupes en plastique.
4: Les
0: ustensiles, puis tout.
4: Ah ouais.
0: Finalement, c'était un Christy de beau cadeau. Je pense que je l'ai encore.
4: Ben, non, mais c'est toujours... Moi, je trouve ça quand même cute quand tu reçois ça. Mais combien de fois tu l'as utilisé?
0: 5-6.
4: Le panier au complet, pas juste ce qu'il y avait dedans. Tu sais, moi, les assiettes, tout ça, je les sortais, puis j'ai utilisé en camping, ça fait le même.
0: Non, mais
4: le panier,
0: tu sors le panier, là. Tu sors pas les assiettes de même. Non, 5-6 fois, je pense.
4: Ouais.
0: Panier. J'ai-tu une gueule de pique-niqueur?
4: Ben non, pas tant, c'est ça l'affaire.
0: C'est ça.
4: C'est ça qui arrive.
0: Ben non, 5-6 fois, ouais.
4: Est-ce que vous battez ça, vous autres?
0: Bon, panier... 5-6 fois, avec une caquette, c'est pas ça même.
4: Pas tant que ça, mais quand même surprenant. 5-6 fois, j'aurais pensé une ou deux, là. Ou pas du tout, là.
0: En 2004, je me suis marié. Moi, je me suis marié à 29 ans. Je ne voulais pas me marier à 30.
4: Ah, bon.
0: J'ai eu 30 ans en 2005.
4: Bon.
0: En 2004.
4: Est-ce que vous battez ça, vous autres, comme pire cadeau de mariage? Un panier à pique-nique, mesdames et messieurs. 6-12-12 pour nous répondre. Le micro iHeart ou le 690-9400, c'est notre sujet de machine à café ce matin. Dans le boost, bon matin, 7h46, gros soleil sur le Saguenay-Lac-Saint-Jean. Il va faire chaud aujourd'hui jusqu'à 29. Beau degré, voici Radiohead.

0: On est en plein cœur de la machine à café ce matin, saison des mariages qui bat son plein et on veut savoir c'est quoi le pire cadeau de mariage que vous avez déjà reçu vous autres. Et Stéphane est au téléphone avec nous autres. Salut Stéphane.
1: Oui, bonjour.
0: Comment ça va?
1: Ça va très bien.
0: Oui, est-ce que c'est toi qui as reçu ce pire cadeau de mariage-là?
1: Oui, c'est moi. Ça fait 30 ans de mariage cette année.
0: Oh,
1: on a reçu une balayeuse. Une balayeuse qui se branche, tu sais, avec un fil qui est rétractable.
0: Oui.
1: Là, qui est sous piton, puis il rentre seul.
0: Là. Les bonnes vieilles balayeuses, là.
1: Une bonne vieille balayeuse que tu traînais. Oui. Puis la balayeuse, ben, ce qui était le pire, il était à peu près 12. 12 adultes. Dans cette famille-là, il était plusieurs, là. Puis il avait donné une balayeuse pour 12 personnes.
0: Ça se vendait bien cher dans le temps, ces balayeuses-là.
1: Ça va, hein, sûrement que ça devait valoir cher.
0: L'avez-vous eu longtemps?
1: Écoute, pour moi, je me suis jamais servi.
0: Ah non!
1: Je m'en souviens encore.
0: J'avoue qu'une balayeuse au mariage, mais il y a 30 ans, c'est sûr qu'on recule il y a 30 ans peut-être.
2: Ben,
0: tu sais, les gens faisaient une liste puis on donnait
2: pas de cadeaux. 30 ans, ça fait pas si longtemps que ça.
0: Ouais, t'as raison, en 2026, t'as raison, c'était juste avant l'an 2000.
2: T'es pas en 75 là.
0: Ben oui, t'as bien raison. Stéphane de Barouette, écoute, en tout cas, bon 30e anniversaire de mariage.
1: Ben, merci.
0: On va dire que ça vous a porté chance. C'était balayeuse. Là.
1: Merci, salut.
0: Passe une belle journée, merci beaucoup d'avoir pris le temps de nous appeler. Salut, oui.
2: Sur eBay, il y a quelqu'un qui en a vendu une à 75$.
0: Ah oui, une balayeuse avec le petit fil.
2: Electrolux, là. Oh, hey. Une bonne vieille électrique. C'est encore une valeur.
0: Ben là, de l'Electrolux, c'est sûr que ça a de la valeur encore.
2: Tu sais, ma laveuse sécheuse, c'est ça. Ouais. Hein? J'aime pas que ça existe encore, ce marque-là.
0: Ben oui, ça existe encore, ben oui. Hein? Bon, on va continuer dans vos pires cadeaux de mariage, puisque là, il y en a plein qui rentrent au 6-12. Continuez de le faire sur la page Facebook d'Énergie également. Et via le micro iHeart, dans une quinzaine de minutes, on va y revenir. Vos pires cadeaux de mariage. C'est le temps de se casser le bessic.
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2: Oui, ça se passait par une belle journée comme aujourd'hui, en 2002. Alors qu'on sonnait des balayeuses à grand coup de temps. Non, c'est pas vrai. En 2002.
0: Oui.
2: Alors que deux sœurs s'affrontaient en finale de Wimbledon.
0: Alors, tu veux savoir le nom de famille des deux?
2: Non, je veux le prénom des deux sœurs.
0: Ah, le prénom des deux sœurs,
2: ouais.
0: C'est bon. OK. Parfait.
2: Ouais.
0: S et...
2: Madame.
0: Et l'autre.
2: Oui, oui.
0: OK, 6-12-12. Pour nous répondre, le nom des deux sœurs qui s'affrontaient à Wimbledon en 2002. On y revient avec la bonne réponse dans quelques
2: instants. Pas les sœurs du Four-la-Pointe.
0: Non, c'est ça. Puis c'est pas les sœurs aux valises rouges non plus, là.
2: Pas les sœurs de veille.
0: Non. C'est pas ça non plus qu'on cherche.
2: Okay. T'as une Italie,
0: ça. Ouais, c'est ça.
2: Ouais.
0: Pas le même dossier. On y revient dans les prochaines minutes ici sur Énergie. On fait le tour de table complet également dans quelques instants ici dans le Boost. Merci d'être là avec nous autres jusqu'à 9h dans le Boost avec Mylène et Diquet cette semaine en duo.
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4: On est retourné en 2002 pour se casser le bessic ce matin. Dicky, on est dans le tennis.
5: Ouais.
4: Souvenir.
5: C'est quand même hot que deux sœurs s'affrontent en grande finale.
4: Ben oui, mais hein.
5: C'est ça, on voit souvent dans le monde du hockey des frères qui sont repêchés, même des jumeaux qui sont repêchés. Puis,
4: dans la même équipe.
5: Puis ouais, ben ça a été le cas des frères Rock par les Penguins de Pittsburgh lors du dernier repêchage. Mais attendez-vous pas que ce soit des Sedin tout le temps, là. C'est déjà des jumeaux Ferraro qui ont été repêchés par les Rangers années 90. Souvenez-vous des jumeaux Ferraro? Ben, c'est ça.
4: Les frères Kachuk aussi?
5: Oui, les frères Kachuk.
4: Ouais, qui jouent pas dans la même équipe.
5: Ben, maintenant, oui.
4: Ils jouent maintenant dans la même équipe. Ben oui, c'est vrai. Ben oui, c'est vrai.
5: Ben, ouais. Non, c'est des bons exemples, ouais. Ça, Liliane, bravo. Donc, Serena Williams.
4: Mais c'est pas grave, c'était le temps de dire la réponse quand même.
5: T'as bien raison.
4: On cherchait le nom des deux sœurs, les prénoms des deux sœurs Williams.
5: S'affrontaient par une belle journée comme aujourd'hui en 2002. Hein, c'est mon pire segment, j'y
4: sais. Ben non, pas tant que ça.
5: C'est mon pire.
4: Ben non.
5: Alors qu'on cherchait Serena et Vénus.
4: Ouais, Serena et Vénus.
5: Vénus comme la toune.
4: Oui.
5: Ben oui. Je connais pas la toune Vénus.
4: Ben oui.
5: She's got it. Oh baby, she's got it. Tout,
4: ah, je pensais qu'elle allait continuer.
5: Venus,
4: ouais, voilà.
5: Your desire.
4: OK, switch pour Gorillaz maintenant. Feel good. À 7h57, tour de table complet. On va se parler du beau soleil, la chaleur qui s'installe pour commencer la semaine ici au Saguenay-Lac-Saint-Jean. Et dans quelques minutes, on veut connaître vos pires cadeaux de mariage. Il y en a plein qui sont rentrés. On a bien hâte d'aller vous jaser ça dans quelques minutes ici sur Énergie.

0: 8h01 minute sur Énergie 94.5. Un bon lundi à vous autres, les chums du beau. On est contents de vous avoir avec vous autres ce matin.
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0: Je vous le dis, là, vous pouvez pas vous imaginer les pires cadeaux de mariage qui sont rentrés dans les dernières minutes. On y revient, là, vraiment dans quelques instants. Le temps de se parler un peu de la météo qui sera belle aujourd'hui, demain, même, je dirais, une bonne partie de la semaine parce que mercredi, on demeure quand même à 28, mais avec 60% d'averse. Jeudi, peut-être sera la journée la moins le fun de la semaine, mais sinon, c'est du soleil. 29 aujourd'hui, 30 demain, du 25, du 29 aussi à la fin de la semaine, de cette semaine, là, jusqu'à samedi, avec un humidex autour de 31 aujourd'hui jusqu'à 34 demain. Grosse semaine de juillet. Si vous êtes en vacances, ben profitez-en donc pour nous autres. Pérus est là avec un de ses meilleurs moments de la saison et on s'informe tout de suite après ici dans le Boost.
2: Chantal?
3: Oui?
2: Là, faut arrêter d'aller sur TikTok, là.
3: Ben, j'y vais quasiment pas.
2: Mais t'es allé quand, la dernière fois?
3: Ben, un matin, mais...
2: Mais t'es-tu allé voir quelque chose qui a de l'allure, ou...
3: Ben, c'est une madame avec son pâté à viande, là.
2: OK, c'est une recette.
3: Non.
2: Ah, non?
3: Elle est arrivée à l'urgence avec la face plantée dedans, puis elle a crié poisson d'avril.
2: Bon, OK, ça vaut pas la peine.
3: OK, toi, tu y vas pas sur TikTok?
2: Ben, je suis allé hier soir, mais bon, c'était pour quelque chose d'informatif.
3: OK, puis c'était quoi, l'information?
2: Ben, ça m'a informé que...
3: Ouais?
2: Qu'il y a un restaurant à Bangkok qui serve des patates douces sculptées en forme de batte avec les deux gosses.
3: Ben, c'est beaucoup mieux.
2: Regarde, il faut arrêter d'aller là-dessus. Ben, la Chine, ils nous volent nos données personnelles.
3: J'en ai pas de données personnelles.
2: Ben, voyons.
3: Je ne connais personnellement aucun Denis.
2: Même pas Denis Lévesque, ni les Denis de Relais.
3: Non.
2: Sébastien?
4: Oui.
2: Tu y vas-tu, toi, sur TikTok?
4: Oui, je viens d'y aller, mais c'est didactique.
2: OK, c'était didactique, genre, pour l'école, là.
4: Non.
2: Hein?
4: C'était didactique des pères qui jouaient au pickleball dans une fosse septique.
2: Ben, il faut arrêter d'aller là-dessus, OK?
0: 8h03 sur Énergie. On s'informe d'abord avec ce qui se passe ici au Saguenay-Lac-Saint-Jean. Après plusieurs années d'absence, presque une dizaine d'années, le spectacle de Céline Dion, la Bolduc, qui a été lancé en fin de semaine, qui est de retour au Saguenay. 30 représentations qui auront lieu d'ici la fin du mois d'août. C'est samedi soir qu'a eu lieu la première de ces 30 représentations-là au complexe Québectime à Arvida. Et on prévoit que le spectacle sera présenté là pour plusieurs années à venir. Avec Mario et Nouveau Info, ce matin, on parle aussi d'une annonce importante aujourd'hui concernant la flotte de sous-marins du Canada.
5: Le premier ministre Mark Carney dévoilera en effet cet après-midi à Halifax la firme retenue pour la construction de cette nouvelle flotte de sous-marins, selon plusieurs sources. Le choix doit se faire entre un consortium germano-norvégien et une entreprise sud-coréenne. Le contrat pour la construction de 12 nouveaux sous-marins est évalué entre 20 et 25 milliards de dollars. Parlant de Mark Carney, doit se rendre aujourd'hui à Ankara pour assister au sommet annuel de l'OTAN. Ce sera la première visite d'un premier ministre canadien en Turquie depuis 2015. La capitale turque constituera la première étape du séjour d'une semaine de M. Carney au Moyen-Orient. Le premier ministre fera aussi un bref passage en Arabie saoudite. Il souhaite renforcer les liens commerciaux et d'investissement avec le Canada. Pas moins de 12 feux de forêt sont présentement en activité au Québec. Ils font rage au Saguenay-Lac-Saint-Jean, sur la côte nord, dans le nord du Québec et en Abitibi-Témiscamingue. D'ailleurs, la ville de Val-d'Or demande à ses citoyens d'éviter le secteur du chemin des Rapides Twins où deux feux causés par la foudre sont hors de contrôle. Quelques 160 personnes qui ont reçu un don d'organes participent cette semaine aux Jeux canadiens des greffés à Sherbrooke. Il s'agit de la 11e édition de cette compétition qui réunit cette année des participants de 8 provinces, un Américain et un Français. On écoute la directrice provinciale pour le Québec de l'Association canadienne des greffés, Sylvie Charbonneau.
6: Ce qu'on veut, nous, c'est beaucoup ça. Hein, c'est que, oui, c'est un rassemblement sportif. On veut que ce soit festif, on veut que ce soit un peu compétitif, mais on veut surtout que ce soit un moment de rassemblement pour cette communauté-là.
5: Pour plus de détails, consultez notre site nouveau.info.
7: Merci, Mario. Dans le monde du sport, le Canadien qui a reçu une demande d'arbitrage salarial de Kirby Dack. On y avait affaire, bien évidemment, on l'avait qualifié à 4 millions, mais lui, il pense qu'il peut avoir plus que ça. Donc, on verra. Hier, au soccer, la Norvège a éliminé le Brésil 2-1. Toute une victoire surprise à Norvège. Et l'Angleterre a battu le Mexique 3-2 dans un match fou. Puis tu sais, le Mexique, Milan, je te parlais du problème de l'endurance là-bas. Que,
0: oui.
7: Pas l'endurance, mais... l'air, parce que vu que t'es en sol plus montagneux, ouais, l'altitude, c'est pas nécessairement évident. Et il y a Harry Kane hier qui a marqué 2 buts pour les Anglais, qui a participé au point de presse après un match. Et je sais pas si c'est ça, ben, le criage qu'il a fait, mais il parle pas de même d'habitude, là. Écoutez ça.
8: What did you make of that?
9: Yeah, I thought I got to the ball first.
8: It was one of those days there.
0: Mais voyons.
8: The ref gave it all against us. And in the end, it didn't matter. So, yeah, I'm happy.
9: I'm going to try one more.
0: Il a trop crié, là. Hey, on dirait que c'est une joke.
7: Non, c'est pas une joke. C'est vraiment pas une joke.
0: C'est un joueur du Mexique, ça.
7: Non. Harry Kane, c'est un Anglais.
0: OK.
7: Comme dirait ma mère, un Anglais d'Angleterre.
0: Un Anglais de l'Angleterre.
7: C'est comme les Français de France.
0: Oh, ouais, c'est
7: les
0: ça.
7: Les Anglais d'Angleterre et les Français de France, c'est la même affaire.
0: Ah, oh, c'est drôle.
7: Donc, non, c'est pour ça, ce matin, que je porte fièrement mes couleurs de l'Angleterre. C'est mon équipe. Moi, je suis content. Ben, écoute, je suis un peu moins content parce que le match d'hier a été remis par la pluie, commençant à 21h. Super de fun.
0: Ouais.
7: Super trippant. D'ailleurs, aujourd'hui, on aura les Américains contre la Belgique. Et les Américains, bon, on le sait, là, ça déclenche les passions un peu partout. Donald Trump qui a appelé pas une, mais deux fois le président de la FIFA pour intervenir sur le carton rouge remis à l'Américain. Follarin Balogun. Puis on l'a annulé le carton rouge. Fait qu'il va jouer.
0: Il est pesant.
7: Mais oublie pas que Ronaldo était suspendu aussi 3 matchs. Puis comme par hasard, les matchs de suspension ont tombé quand il est arrivé pour la Coupe du Monde. Cette année, là.
0: Mm-hmm.
7: Fait que... C'est très spécial. C'est très, très, très spécial. Par contre, les Belges sont favoris contre les Américains, mais écoute, on verra. Et les voyageurs au baseball, tu sais, ont battu Trois-Rivières hier en sol ennemi. 10-0 au ferrage, 10-0 en sol ennemi. Je te mets ça dramatique du baseball, là.
0: Mais hein.
7: Ouais, c'est tout.
0: Merci.
7: Là, je suis là, lui. J'ai vidé mon sac de dramaturge, là.
0: Ben, je comprends bien.
7: Je viens de faire un Victor Lévy beau lieu de moi, là. Pas bien.
0: 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Vos pires cadeaux de mariage, vous êtes pas prêts à entendre ce qu'on va vous raconter dans quelques instants. Jeffrey qui patiente sur la ligne, on s'en vient de genre.

0: 8h11 minutes, on est en plein cœur de la saison des mariages. Il y a eu le plus populaire mariage historique en fin de semaine, Taylor Swift et Travis Kelce. Je sais pas si vous avez entendu parler
1: ça
0: de ça.
1: Ça a été plus gros que René Simard, Marie-Josée Taillefer, ça.
0: Oh, c'est à, je sais pas, faudrait faire les comparables.
1: Tu sais qu'il avait sorti une VHS de ça.
0: C'est terrible. Terrible. Moi, j'arrive d'un mariage à Punta Cana, ma sœur qui s'est mariée aussi. Il y en aura plein.
1: Non, arrête de me parler de ça. Là. La sais, ça tristesse m'a envahi à chaque fois que la belle Karine s'est fait passer la balle au loin. On n'en vient pas. Les espoirs sont morts.
0: Ah oui, ben, ça faisait quand même 24 années qu'elle était en amour avec celui qui l'a épousée. Je te dirais que tes chances étaient très minces. Dis-qu'il, même si elle t'aime beaucoup, tu sais qu'elle t'aime bien. Hein?
1: Ben, c'est au moins ça.
0: Elle aime ça quand elle nous écoute.
1: C'est au moins ça.
0: T'es son bref.
1: Pas tout perdu.
0: Avant moi.
1: De toute façon, je vous rappelle que son mari s'appelle Sylvain Blouin et vous irez sur Google chercher Sylvain Blouin. Oui, oui, c'est joueur de hockey. Fait que non, mes aspirations. Ah oui. Calme.
0: Hey, Jeffrey est avec nous autres, bien patient depuis déjà plusieurs minutes sur la ligne. On le fera pas patienter plus longtemps. Salut, bon matin.
2: Hey, bon matin, la gang.
1: Salut.
0: Ça va bien, toi?
2: Oui, ça va bien. Moi.
0: Ton pire cadeau de mariage, ouais, ça ressemble à quoi?
2: Ouais, c'est ça. Je me suis marié en 2010, puis tu sais, comme DK disait, là, tout le monde donne de l'argent pour payer le lunch à la salle, puis tout. Moi, j'avais reçu un certificat cadeau, là, dans une shop d'affûtage. Mais pas d'affûtage, de couteau de cuisine. Là.
0: Non!
2: C'était de l'affûtage de lames de scie, puis de trucs de moulin à scie, là.
0: Mais t'es-tu comme un gars qui utilise ça beaucoup, puis les gens te connaissaient bien, ou...
2: Je suis pas menuisier, là. Je me file ça. J'achète des lames à sa pièce quand c'est fini, je la change, là. Je niaise pas avec ça, là.
0: Hey, t'sais, de l'affûtage de couteau, déjà, ça aurait été un bizarre de cadeau, mais tu te dis, ben, c'est smart. Je vais aller faire affiler mes couteaux une fois de temps en temps, là. Pour des lames de scie.
2: Ça fait 16 ans de ça, j'en parle encore. C'est assez souvent. J'ai encore le certificat, là, dans mon coffret de mariage. Un coffret, là, qu'on mettait les.
0: Oui.
2: C'est sur le bureau dans ma chambre. Il traîne dans le fond de la boîte.
1: La compagnie, existe-tu encore?
2: Hey, je m'en souviens. Je sais pas si elle existe encore. Ça s'appelait Affûtage Monger, je me trompe pas.
0: On va checker voir si ça marche encore. Mais donc, tu l'as pas.
1: C'est du transférable, ça. J'ai un beau moulin assis, moi, dans ma cour. Vraiment sorti.
0: Moulin assis.
1: Fais-moi ton prix.
2: Si je le trouve, là, je te le donne.
0: Ben non, vas-y, Jeffrey. Ça a pris de la valeur, ça, là, avec les années, là.
2: Ah, c'est sûr que ça doit avoir 100$
1: à ce temps. Affûtage, ça existe toujours.
0: Ça existe. Hein, ben là, utilise-le. T'as encore le temps d'utiliser. Il ferait le son que il devait arriver. 2006, tu dis que tu t'es marié ou 2016?
2: En 2010.
0: Ah, 2010, bon. Ça fait quand même quelques années de ça. Hey, t'es bien fin d'avoir patienté et d'avoir pris le temps de nous jaser. Tu nous rappelles quand tu veux, Jeffrey.
2: C'est bien bon, je te souhaite une bonne journée.
0: Salut à toi aussi. Il y a d'autres choses quand même qui, je sais pas, ça vient-tu à côté ou ça dépasse? Moi, je pense que c'est un pire cadeau que ce que Jeffrey a reçu. Stéphane Bilodeau qui nous a envoyé ça avec le micro iHeart.
3: Bon matin à vous deux. Je ris un peu parce que en 95, on s'est mariés. Et puis, il est arrivé un groupe environ de 10 personnes ensemble qui avaient quand même des moyens avec un rack à CD à 24,99. Pas facile. Hey, salut! Bonne semaine à tous. Merci.
0: Sérieux. De un rack à CD comme cadeau de mariage, c'est pouiche en tabarnouche. Mais tu donnes ça en gang d'un groupe de 10? Ça vaut 24$. Ça n'a pas de sens. C'est rare.
1: Tu peux se mettre beaucoup de CD dedans, je pense.
0: C'est pas combien
1: de CD. Les racks à CD. Hein? Tout le monde avait ça dans son salon de manier. Hein? Ça a-tu disparu vite, ça?
0: C'est cool, là. Tu sais, c'était cool. Mais de là, donner ça
1: encore. Carrément trippant.
0: Il y en a plein d'autres qui nous ont envoyé leurs idées, des affaires qu'ils ont vraiment reçues pour de vrai comme pire cadeau de mariage. Quelqu'un qui dit, moi, c'est un chèque de 30$ changeable le 24 août alors qu'on célébrait notre mariage le 4 août.
1: T'avais 20 jours.
0: T'avais 20 jours. Fallait que t'attendes 20 jours pour le changer.
1: OK, fallait
0: que
1: t'attendes 20.
0: OK. Oui, c'est ça. Tu pouvais pas le changer.
1: Ah, la personne voulait être sûre d'arriver.
0: Ouais, j'imagine. C'est ça, des fois. Ben non, je sais bien.
1: Pas drôle.
0: Ouais, quand même, t'sais. Je sais pas si ça compte, mais moi, j'ai deux invités qui ont tout simplement pas fait de cadeaux. Ils ont festoyé à mon mariage. Ils ont profité de tout. Et après ça, ben, ils sont repartis. Pas de cadeaux. pas une scène. Merci, bonsoir, eux autres, ils ont passé. Ils cherchaient le party. Ça doit être des wedding crashers, ça, ça arrive des fois. Une fois de temps en temps. Puis il y a quelqu'un qui nous écrit, « Hey, merci pour cette question-là du pire cadeau de mariage. Ben, m'a me faire une belle liste de wish et une blacklist pour mon futur mariage. Donc, qu'est-ce que je veux pas? Ça, donnez-moi pas ça. » Puis la liste, ça se fait encore. Ça a l'air, certaines personnes qui se font encore une petite liste pour les mariages. Ben, merci pour vos réponses. Vraiment. C'est parfait.
1: Très diversifié.
0: Ah, c'est très diversifié. Ça va dans tous les sens. Et il y en a qui ont pas des bonnes inspirations pour les cadeaux de mariage, qui ne font pas le bon choix, comme nous chante Gabriel Fredette à l'instant ici dans le Boost. 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
1: 8h19 minutes avec Gabriel Fredette. Promis, après ces deux choix-là de pire cadeau de mariage, on arrête de vous en parler. C'est parce que ça continue de rentrer. Et il y a Jean-Philippe qui nous dit que sa sœur, elle, avait reçu une Bible de sa belle-sœur évangéliste comme cadeau de mariage. Merci beaucoup. C'est le fun. C'est super. Et Nancy, c'est pire encore. Un ouvre-boîte électrique. Déjà, c'est un peu poche comme cadeau, mais déjà utilisé. Il était sale. C'est le fun, ça. Ça, c'est des bonnes idées de cadeaux de mariage. Dans les prochaines minutes, on s'en va dans le courrier d'Isabelle. Il sera question de quoi, du qui?
2: On va parler d'homosexualité en 94. T'as accueilli comment?
1: OK. On y revient dans les prochaines minutes sur Énergie. Somber et Homewrecker aussi en musique. Ça s'en vient, ça, dans quelques instants dans le boost.
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0: 8h26, on rentre tranquillement dans le courrier d'Isabelle.
1: Ouais.
0: Ça va dans le progrès dimanche. On est en quelle année, là?
1: 94, juillet 94.
0: Pour celui-là, on va aller voir qu'est-ce qu'Isabelle avait à dire comme conseil.
1: Et le titre, c'est « Banni à cause de son homosexualité, comment un père accueillera son fils qui vit à l'extérieur avec un homme? »
0: En 94.
1: C'est en 94?
0: Il me semble que c'était pas si loin. Là,
1: moi, mais... c'est facile, à moi, pour dire. Moi, j'avais une famille quand même... Il y avait un homme qui l'était. Puis...
0: Ah, moi aussi, c'est ça.
1: Personne ne faisait des drames avec ça.
0: Non.
1: Je dis, pantoute.
0: Mais en bien avant 94, qui est allé passer plusieurs années à Montréal, où ça se vivait mieux, par contre.
1: Ben oui.
0: Quand il était plus... mais en 94, on aurait comme l'impression qu'à un moment donné, il y a du chemin qui avait été fait un peu, en tout cas.
1: Mais pas tant.
0: Ouais.
1: Isabelle, notre famille se compose de 3 enfants. Nous les avons élevés dans des principes. Ils ont tous suffisamment d'instructions pour gagner leur vie. 2 sont mariés et ont chacun 2 petits-enfants. Notre dernier, un garçon dans la 20aine avancée, nous cause beaucoup de chagrin et il nous a dit qu'il était homosexuel. Mon mari a failli faire une crise cardiaque. Il lui a dit de quitter la maison, qu'il est la honte de la famille, qu'il ne veut plus le voir. Après 2 ans de silence, notre garçon qui demeure à l'extérieur avec son copain a dit à sa sœur qu'il va venir nous visiter seul durant l'été. Mon mari n'en a presque jamais parlé. Je sais qu'il lui manque. Il l'aimait beaucoup. Notre fille a fait part à son père de la visite de son frère et il n'a rien dit. Il a été averti par son médecin d'éviter les grandes émotions, les discussions trop fortes. Sera-t-il pardonné à notre fils et le recevoir? Moi, je m'ennuie de lui, j'ai hâte de le revoir. Mais tu sais, tu peux le voir pareil, la grande. J'ai peur que mon époux fasse des bêtises. Mes autres enfants disent que non, mais je ne suis pas rassurée et je suis inquiète. Il lit votre courrier tous les dimanches et vous trouve sage. J'ai confiance que vous lui répondrez. Elle attend. La visite de notre fils est pour la fin juillet. Donc, il reste encore une couple de semaines. Pas de problème.
0: Hey, mettre ton fils dehors pour ça, sincèrement, là.
1: D'après toi?
0: Qu'est-ce qu'elle dit?
1: Les réponses, ouais.
0: C'est sûr qu'elle est dans le positif, là, puis qu'elle les incite à l'ouverture et à l'accueillir, là.
1: La révélation étonnante de votre fils a blessé et surpris votre époux au point que pendant sa colère, il a prononcé des paroles blessantes. En lui interdisant l'accès à votre demeure, celui-ci n'avait que d'autre choix que de fuir les lieux de son enfance. Déçu et peiné d'avoir un fils homosexuel, votre époux croit que c'est honteux. S'il avait été plus humain, il aurait toléré sa présence et se serait rapproché de lui. L'homosexualité, ce n'est pas une tare, c'est un état d'être. L'homosexuel a souvent le mal de vivre et est victime de l'incompréhension des parents, dont certains le rejettent et l'entourage social l'accepte en reconnaissant sa différence. L'absence de votre fils a permis à votre époux de réfléchir. Il est plausible qu'il soit plus conscient des difficultés et du mépris que doivent endurer les homosexuels et les lesbiennes pour revendiquer leurs droits de façon à être reconnus comme des humains à part entière. Donc, tu vois quand même que l'opinion de vos autres enfants était moins radicale, conscient sans doute du secret de leur frère. Il ne lui a jamais retiré leur amour et leur compréhension, car il l'accepte tel qu'il est. Comme parents, vous devriez reconnaître que le bonheur et la paix du cœur sont difficiles pour eux à trouver, compte tenu qu'ils sont souvent le rejet de la société. Votre époux à un cœur généreux. Comment ça fait pour savoir ça, par exemple? S'il n'a pas réponse à votre fille, c'est qu'intérieurement, il sera heureux de revoir votre fils. Ah.
0: Je comprends, j'espère.
1: Fait que là, bon,
0: bref. On est en 94, on vous le rappelle, là.
1: Ouais. Et elle rajoute que l'homosexuel n'est pas responsable de son identité, son orientation sexuelle, si différente des autres, ne doit pas l'empêcher de vivre en paix avec lui-même. Il doit s'accepter s'il veut évoluer au même rythme que les hétérosexuels. Elle serait mariée un peu, Isabelle, aujourd'hui, par exemple. Hein?
0: Ouais.
1: Parce que là, il y a des nouveaux paramètres à cette heure-là.
0: Je comprends que tu peux avoir un petit choc à l'annonce, mais pas de là à mettre dehors puis à refuser de le voir pendant 2 ans, puis à pas y parler, voyons donc. En tout cas, chacun son ouverture, mais...
1: Ça doit pas être évident, le coming out.
0: Pour ceux qui le vivent, effectivement.
1: Ça doit pas être évident.
0: Ouais. Puis on est en 2026, puis on le sait qu'il y a encore du monde que c'est difficile, là. Il y a eu une évolution, il y a une plus grande ouverture. Mais il y en a pour qui c'est pas encore si évident que ça.
1: Moi, il y en a 2 plus ou moins près de moi qui ont fait leur coming out.
0: Ouais.
1: Et dans les 2 cas, les parents ont dit, ben là, c'est parce
0: qu'on le savait.
1: Sans doute. Elle.
0: Ouais, c'est ça. De toute façon,
1: bon, ce qu'on mange.
0: Ouais, c'est ça. Ben, c'est ça que ça devrait être, tu sais. C'est ça. Ouais. On est bien d'accord. Est-ce que Isabelle avait déjà une belle ouverture, elle?
1: En 94, fait qu'il y avait encore des bonhommes qui tiquaient là-dessus.
0: Ouais. Est-ce que ça nous surprend en même temps? Merci beaucoup!
1: Le silence parle.
0: 8h30.
1: Le silence est lourd.
0: On va aller s'informer. Dans les prochaines minutes sur Énergie, tour complet de l'actualité. On est encore ensemble pour un 30 minutes dans le beau. C'est moi, je vous accompagne, bien sûr, comme d'habitude, jusqu'à 11h25 avec la meilleure musique dans vos oreilles pour commencer votre journée au travail.
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1: Le boost. 8h36, dans le boost du lundi 6 juillet. On en a parlé pas mal ce matin et vous avez vu ça passer, vous avez assisté à des différents shows. Il y avait beaucoup de festivals en cours en fin de semaine et on va s'en reparler dans les prochaines minutes là, pour savoir ce qui vous attend ce soir. Voilà, en profiter, gros soleil, c'est ce qu'on prévoit, une journée magnifique aujourd'hui. Si vous êtes en congé, en vacances, ben super. Sinon, ben vous pourrez en profiter justement peut-être ce soir ou dans les différents festivals qui continuent, qui se poursuivent ce soir dans la région. 29 comme maximum aujourd'hui prévu, avec 31 avec l'humidex. Ça continue de se réchauffer. Là, on est rendu actuellement à 17 degrés pour le Saguenay, 18 du côté du lac Saint-Jean. On va aller s'informer à l'instant sur Énergie. D'abord avec ce qui fait jaser ici au Saguenay-Lac-Saint-Jean. Et bien sûr, c'est cette triste nouvelle là, d'un motocycliste qui a perdu la vie en fin de semaine à l'autodrome de Saint-Félicien. Un appel qui est rentré à 16h45 samedi pour un accident sur un circuit fermé. Ça se passait pendant le drague de rue. Le motocycliste qui a été transporté d'urgence à l'hôpital, malheureusement, il a succombé à ses blessures. Et il y a une enquête qui est en cours actuellement. On n'aura plus de précision là, dans les prochains jours. Avec Mario qui est avec nous ce matin et nouveau info. Bon, on parle aussi d'un accident mortel, cette fois en Outaouais.
2: L'accident est survenu sur la route 148 à Litchfield en Outaouais. L'accident a donc fait un mort et un blessé hier après-midi. Le conducteur âgé de 21 ans a rendu l'âme alors que son passager a été blessé. L'alcool et la vitesse ne sont pas en cause après la Sûreté du Québec a dépêché une équipe d'enquêteurs sur place. Près de 200 résidents de Repentigny près de Montréal ont été évacués hier soir à la suite du déraillement d'un train de marchandises. 45 wagons ont quitté la voie ferrée non loin d'un quartier résidentiel en bordure d'une piste cyclable. C'est pratiquement un miracle qu'il n'y ait pas eu de blessés ni de déversement. Aucun des wagons ne contenait de marchandises dangereuses. Le Canadien national enquête pour déterminer la cause de ce déraillement qui survient à la veille du 13e anniversaire de la tragédie de Lac-Mégantic. Dans la région de Montréal, deux personnes dans la vingtaine sont mortes par noyade après être tombées dans le canal Lachine dans la nuit de samedi à dimanche. Cela porte à 24 le nombre de noyades au Québec depuis le début de l'année. Selon les informations disponibles, l'une des personnes serait tombée à l'eau alors que l'autre victime aurait tenté de le sauver. La Société de sauvetage du Québec demande au prochain gouvernement de pérenniser son programme Nager pour survivre qui permet d'apprendre la natation. On écoute son directeur général et porte-parole, Reynald Dawkins.
3: Peu importe le genre, peu importe l'âge, une fois sur deux, les gens étaient seuls au moment de leur noyade. Si j'avais une recommandation à faire à tout le monde, près de l'eau, sur l'eau et dans l'eau, ne soyez jamais seuls.
2: Et un médicament très connu pour soigner les allergies pourrait ne plus être vendu en libre-service dans les pharmacies. Il s'agit du Benadryl et autres médicaments afin de traiter les allergies. Selon le Devoir, il pourrait se retrouver derrière le comptoir des pharmacies, comme l'avait recommandé le bureau du coroner il y a environ un an, après la mort par surdose d'un jeune homme de 18 ans, survenu en décembre 2023 à Saint-Mathias-sur-Richelieu, en Montérégie. Le problème n'est pas le Benadryl, mais l'ingrédient actif que contient ce médicament. Il y en a aussi dans les somnifères. Pour plus de détails, consultez notre site nouveau.info.
4: Dans le monde du sport, ben écoute, on va surveiller la Coupe du monde de soccer. Deux matchs à l'affiche aujourd'hui à 15h. Portugal-Espagne à 20h. Les Américains contre la Belgique. Et les Jays poursuivent leur saison de misère. Aujourd'hui, ce soir à 21h45 contre les Giants du côté de San Francisco.
1: 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On va aller voir justement quel show on peut aller apprécier ce soir dans la région après cette fille et les respects.

0: de festivals en fin de semaine. Vous vous êtes promené à Jonquière en musique où il y a eu Blue Jeans Blue. Il y avait bien du monde, entre autres. Mixmania aussi qui a vraiment attiré bien des fans nostalgiques qui sont allés chanter les tunes de cette époque-là. Et il y a Festiram aussi. Il y en a plusieurs autres dans la région où vous avez peut-être été faire un tour. Les grands crus musicaux à la Breque aussi. Festival du Cowboy, c'est bien ça?
1: Oui.
0: Je l'ai bien dit, hein?
1: Oh oui.
0: Ben, ça se poursuit, ces festivals-là, pour plusieurs, et entre autres, Jonquière en musique, qui se poursuit jusqu'au 11. Et ce soir, c'est lui que vous pourrez aller voir. Gratuit. On est sur la même longueur. Fouki, qui viendra faire son tour. Jonquière en musique, on vous le rappelle, dans le stationnement du Palais des Sports. C'est là que cette année, vous pouvez aller voir les shows tout à fait gratuits. Et Festiram qui se poursuit également en exclusivité régionale. Jay Scott est là ce soir à Alma.

Woodstock. Et le groupe Classe Moyenne, bien populaire, entre autres, avec leur nouvelle chanson qui vient d'être lancée là, avec Orange Lessard, J'étais en vacances, ben Classe Moyenne aussi, ce soir. À

0: Orange Lessard, là, qu'on entend avec ses bobettes blanches, et le fameux Stéphane qui a fait partie de Survivor Québec, là, la dernière édition. Le Stéphane, il se faisait appeler Stéphane, il se faisait pas appeler Orange Lessard, mais il était souvent en bobette blanche, justement. Je pense que c'est un petit clin d'œil à ça qu'on a fait. 19h, ouverture des portes ce soir, donc pour assister au show de Jay Scott ou encore de classe moyenne. Alors, profitez-en. Fait beau en plus. Hey, beau soleil, c'est parfait ça pour aller passer de belles soirées à l'extérieur. Pour aller en profiter, justement, si vous travaillez, ben ça se passe peut-être en fin de journée et en soirée pour vous autres pour profiter de ce beau temps-là avec un 29 au maximum.
1: Tu bien ça, job, ça fait super ça.
0: Et du gros soleil.
1: Non?
0: Non, t'as pas raison. Ouais, bon. Dans les prochaines minutes, c'est
1: pas ça, moi, par exemple.
0: De la grosse musique. Non, c'est ça, c'est pas toi. Toi, tu fais pas ça.
1: Non.
0: Mais t'as déjà entendu parler
1: de ça. Ben oui, j'ai déjà fait ça.
0: Oui?
1: Ben oui. Tous les vendredis,
0: ben, t'as raison avec Vlad.
1: Pour la science.
0: C'est sûr.
1: Pour la science.
0: Il te dévoue. Un homme dévoué, se dit qu'il est là.
1: Ah, toujours.
0: Des grosses tounes qui s'en viennent pour vous autres dans les prochaines minutes pour bien commencer votre journée au travail aussi. Ça s'en vient ici sur Énergie 94.5. Bon matin.
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0: minutes et vous êtes dans le beau, c'est à Énergie.
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0: Léa est en vacances pour cette semaine et la semaine prochaine. C'est son tour d'être en vacances. On lui en souhaite de très belles. Dicky et moi, avec plaisir, on vous accompagne toute la semaine à partir de 5h25.
2: Oh là, un peu avec plaisir.
0: Ben moi, c'est avec plaisir, en tout cas. Ah, je te l'ai dit, je me suis ennuyé.
2: Bon, ben, si toi, c'était beau aussi d'abord. Moi, tu m'as un gros suivi.
0: Ah oui, donc. Ben oui, la lumière qui flash.
2: Hey, il me répond aux yeux. Ouais. Fais-moi signe, ça va bien, moi.
0: Deux fois oui, une fois non.
2: On va être millionnaire, c'est à la fin de la semaine, pas?
0: Vous savez que c'est une lumière qui flash toujours en studio, puis c'est depuis les débuts, on dit que c'est le père de Dicky qui fait signe. Là, il répond pas vite, là, pour le moment.
2: Ben, c'est mon père. T'occupes ailleurs.
0: On le salue. Hey, merci d'avoir été avec nous autres. Vraiment, ça part très bien la semaine. Profitez du beau soleil aujourd'hui. Éduqué, je te souhaite de passer une belle journée.
2: Ah, t'es bien, smart.
0: On se retrouve demain. Moi, je suis là avec vous autres jusqu'à 11h25, bien sûr. Teddy Swim, Stones and I et David Guetta, Gone, Gone, Gone. Ça s'en vient. Kings of Leon, Green Day et Jelly Roll Lighter tout de suite sur Énergie 94.5. Bon lundi.

0: Jay Scott est buzzé que vous pourrez entendre live ce soir à Festiram. Jay Scott en exclusivité régionale qui est là avec classe moyenne également. Les portes ouvrent à 19h pour Place Festivalement pour voir ce show-là. Ce soir, Festiram qui se poursuit dans les prochains jours pour aller voir la programmation complète sur leurs réseaux sociaux, entre autres. On poursuit ça en musique, ici sur Énergie 94.5 avec S.O.B. Nathaniel Radcliffe sur Énergie 94.5.
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0: Entre 17 et 20 degrés actuellement sur le Saguenay-Lac-Saint-Jean. C'est une belle grosse journée chaude sous le soleil qu'on va vivre en ce lundi entre 26 et 29 attendu au mercure, sans compter quelques degrés de plus avec le facteur humidex. Here, ça c'est bon ça. Mumford & Sons avec Chris Stapleton au 94.5. 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

samedi, Sale Barbe était du côté de Festiram à Alma en spectacle. Et on vous le rappelle, ça se poursuit. Les shows ce soir, Jay Scott et Classe Moyenne, entre autres, que vous pourrez voir, les portes qui ouvrent à 19h ce soir à Place Festivalement. Coldplay, que c'est bon, toujours, toujours et encore plus lors de certaines journées comme aujourd'hui où le soleil plombe sur le Saguenay-Lac-Saint-Jean. Every teardrop is a waterfall. C'est celle qu'on s'offre à l'instant au 94.5 Énergie.

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1: 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Dans les prochaines minutes, Miles Smith avec Niall Lawrence s'amène ici au 94.5 Énergie.
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Somebody told me, c'est The Killers qu'on vous offre en ce lundi au 80.

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1: 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Time Machine, c'est bon ça, c'est Tal qui s'amène dans les prochaines minutes ici au 94.5 Énergie.
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Dans les prochaines minutes, ils viennent à peine de terminer leur tournée mondiale From Zero. Ça s'est fait à Zurich en Suisse le 30 juin dernier. C'est Linkin Park qui s'amène en musique avec The Emptiness Machine sur Énergie 94.

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17: Bonjour, ici Étienne Phoenix. Transport Canada enquête pour déterminer les causes du déraillement de train qui s'est produit à Repentigny hier après-midi. 45 wagons ont quitté la voie ferrée non loin d'un quartier résidentiel sans faire de blessés ni de déversements. Ce déraillement s'est produit alors qu'on souligne aujourd'hui même le 13e anniversaire du déraillement de Lac-Mégantic qui avait fait 47 morts. On écoute le maire de Repentigny, Nicolas Dufour.
18: Est-ce que tous les trains et tout type de matière doivent passer nécessairement dans les quartiers résidentiels? C'est une bonne question. On a toujours

0: Pour bien cohabiter avec le train à Repentigny, le milieu est urbanisé depuis des décennies. Normalement, on est dans une ligne très droite.
1: Le gouvernement canadien a choisi l'entreprise allemande TKMS pour la construction de ses 12 nouveaux sous-marins, selon ce qu'a appris CTV News. Le premier ministre Mark Carney doit en faire l'annonce officielle cet après-midi à Halifax, en Nouvelle-Écosse. Le contrat est évalué à 100 milliards de dollars si on inclut la construction, le financement et l'entretien. Les 1900 ingénieurs du gouvernement du Québec sont en grève générale pour une durée illimitée. Les services essentiels sont assurés durant la grève, mais des chantiers de construction routiers risquent d'être retardés. Les syndiqués réclament une bonification de leurs conditions de travail. Leur convention collective est échue depuis mars 2023. Enfin, au sport, la Fédération belge de soccer conteste la décision de la FIFA de suspendre le carton rouge remis à un joueur américain après l'intervention de Donald Trump. Les États-Unis affronteront d'ailleurs la Belgique ce soir même et c'est un match qui sera diffusé à RDS dès 19h45. Ça complète pour d'autres nouvelles. Consultez le nouveau.info.
2: Merci beaucoup. Ils viennent de terminer tout juste leur tournée mondiale et on se les offre ici au 94.5 Énergie. Linkin Park avec The Emptiness Machine. Bon lundi sous le soleil au Saguenay-Lac-Saint-Jean.

Mais ça demain dans le boost avec Dicky cette semaine. On est en duo de 5h25. Demain matin, on vous attend avec grand plaisir. Reg s'en vient avec son road trip dans les prochaines minutes. Les espaces sans réponse. Et Clément Jean, tout de suite au 94.5 Énergie. Ton été, tes chums, ton fun. Salut, à demain.

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3: Bon lundi, bon début de semaine. Reg Laplanche avec vous pour les 90 prochaines minutes. C'est le road trip à Reg. On va bien s'amuser avec de l'excellente musique. J'espère que vous allez bien. Avez-vous passé un beau week-end? Vous avez fait quoi? Je veux le savoir. 6-12-12. Ça a été quoi, mettons, votre fait saillant de la fin de semaine? 6-12-12, si vous voulez, nous écrire ici en studio. Moi, ça me fait un grand plaisir d'échanger avec vous et d'avoir de vos nouvelles. Pour ma part, pas le choix d'y aller côté fait saillant avec un tournoi de balle molle samedi dans le comté de Portneuf. Non, on n'a pas gagné. On a perdu en demi-finale. Mais quel plaisir. Moi, journée parfaite comme ça, tournoi de balle molle pour une bonne cause, avec des gens tellement cool, une équipe incroyable. Salutations à mes coéquipiers, coéquipières de l'équipe du Calvados à Pont-Rouge. Beaucoup de plaisir. Mais c'est ça, on a perdu en demi-finale, mais ça a été un très, très, très beau moment. Faut en profiter lorsque Dame Nature et la météo est de notre côté. Donc, une super journée comme ça. On va y aller dans toutes les directions. Aujourd'hui, pour commencer la semaine, j'ai une grosse semaine devant moi. Je sais pas si c'est le cas pour vous. Je sais pas si vous êtes en vacances ou non, mais on va en jaser pendant le show. Beaucoup de choses. Le Festival d'été de Québec qui commence jeudi. J'ai le camp d'été 1-2-3 Punk à l'Agora du Port de Québec qui est mercredi. Pour mes amis de la capitale nationale, à compter de jeudi, je vais non seulement animer le road trip à Reg partout au Québec, mais je vais co-animer l'émission du retour en direct sur le site du FEC avec ma chum MCC. Donc, si vous êtes dans le secteur, dans la région du 98.9, soyez bien branchés pour le retour en direct sur le site du Festival d'été de Québec. Sinon, aimez-vous les films d'horreur? Alors, on s'en reparle un petit peu plus tard. J'adore les films d'horreur, mais il y a quelque chose de pas très viril que je fais, moi, pendant les films d'horreur, puis je vais vous raconter ça un petit peu plus tard dans l'émission. Partons ça, ce show-là, du 6 juillet à Énergie, tout de suite en musique. 6-12-12. Vous le savez que c'est facile de nous écrire. Ton été, ta musique, ton fun, c'est à Énergie que ça se passe. Ça, c'est une chanson qui reste dans la tête. Je suis désolé. Vous allez l'avoir dans la tête toute la semaine. Congos, come with me now!

Reg La Planche avec vous à Énergie partout au Québec. Hey, si vous voulez nous lâcher un petit coup de fil, super simple. Rien de compliqué. Ben non. Si vous êtes un peu partout au Québec ou ailleurs, 1-800-665-5440, si vous voulez nous lâcher un petit coup de fil dans la grande région de Montréal, 514-790-094-3. Et si vous voulez nous texter, c'est au 6-12-12 et vous aurez besoin de ces numéros-là un petit peu plus tard parce qu'on va jouer à Hitster ensemble et quelqu'un va gagner un magnifique jeu. Et là, j'ai une question existentielle pour vous. Aimez-vous ça, vous, les films d'horreur? Parce que moi, j'adore ça. Puis là, longue histoire courte, c'est que vendredi soir, en famille, on décide de louer un film. Et là, moi, je suis rendu complètement ailleurs, là, juste pour me mettre en contexte. Moi, j'ai un ado de 17 puis une autre ado de 14. C'est qu'on ne loue pas histoire de jouet. Fait quand on prend une décision de famille, souvent, ça tombe dans les films d'horreur. Et on a loué le plus récent film là qui s'appelle Obsession. Histoire d'amour et film très épeurant quand même, assez dérangeant, je dirais même. Et j'ai adoré. Mais comme je disais tantôt, moi, je fais quelque chose de bien particulier pendant les films d'horreur, même si j'aime ça, que je trouve zéro viril, et ça m'arrive facilement 3, 4, 5 fois pendant un film, c'est que je me cache les yeux, que ce soit avec un oreiller, que ce soit avec le chat, puis des fois, c'est même avec mes mains. Mais j'suis un peu comme... C'est un peu sadomaso. Ah, tu sais, comme c'est un peu... Je me cache les yeux parce que j'ai pas peur là, du sang puis toutes ces choses-là, du gore. J'ai peur des sursauts. Puis tu sais, quand il y a une vitre, puis là, tu sais, c'est sûr que le méchant ou la méchante arrive dans la vitre bientôt puis ils vont m'avoir. Je me cache les yeux, mais des fois, je fais comme... Tu sais, je tasse mes doigts pour quand même voir, mais pas voir. Ma blonde rit de moi, mes enfants rit de moi, mais... Tu sais, j'aime pas faire des sursauts, mais bravo pour ceux et celles, les réalisateurs, les professionnels de ce monde qui sont capables de faire sursauter les gens. Ça fonctionne avec moi. Si vous n'avez pas loué Obsession, faites-le, ça vaut la peine. Je donne un beau 8 sur 10, mais n'oubliez pas, j'ai la moitié du film que je me cache les yeux. Voilà, 6-12-12, aimez-vous, les films d'horreur. Comme je disais un petit peu plus tard à l'émission, on va jouer à Hitster. On va bien s'amuser. J'adore vous gâter. Ça s'en vient. Lorsque j'ouvre les lignes, à vous d'appeler. N'oubliez pas, si la personne n'a pas la bonne réponse, on donne quand même un jeu Hitster, mais aux gens, aux auditeurs, auditrices, via le 6-12-12. Ram Jam est là. Ça, c'est un riff qui reste dans la tête, puis pas à peu près. Vous écoutez le Road Trip à Reg Energy. Voici Black.

On est lundi. Je viens de me rappeler qu'un peu plus tard à l'émission, on a la toune 1, 2, 3 punk de la semaine. Et je pense que vous allez triper. Si vous tripez sur le genre. Ah, si vous aimez, je vais vous donner un petit tease comme ça. Si vous aimez le punk celtique, vous allez adorer la sélection pour la toune 1, 2, 3 punk un peu plus tard. Quelques textos via le 6-12-12. Entre autres, quelqu'un qui m'a dit « Red, je suis exactement comme toi. Je regarde les films d'horreur entre mes doigts. » Donc, avec les mains sur les yeux, mais à travers mes doigts que je sépare une fois de temps en temps. Il y a quelqu'un d'autre qui me dit « Obsession, je me suis endormi dessus tellement c'était plate. » Hey, ça se peut, ça se peut. Les goûts sont dans la nature, on dit. Ça se peut que quelqu'un trouve ça plate aussi. Hey, j'espère que t'étais pas au cinéma. Tombé endormi au cinéma. J'espère que tu l'as loué à la maison si t'es endormi, là. Tu t'endors au cinéma, puis tu te mets à ronfler. Ça peut être un petit peu plus gênant. Puis il y a quelqu'un d'autre qui me disait, là, hey, j'essaie les textos rentrent pas à peu près. Quelqu'un me disait Hell House à regarder sur Prime, si je me trompe pas. Donc, OK. C'est noté, on va faire ça. Dans les prochaines minutes, on va ouvrir les lignes et quelqu'un va jouer avec nous à Hitster aujourd'hui. Ça s'en vient, appelez pas tout de suite parce que il va avoir aussi le montage road trip de la journée avec de l'excellente musique, dont cette chanson-là qui fait tellement soleil d'été.

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9: Tout de suite après le road trip à Reg, ta chum Kim part ton après-midi avec une heure de ta musique non-stop.
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11: 11h52 en ce lundi matin de juillet. Et effectivement, ton été, ta musique, ton fun. C'est à énergie que ça se passe dans le road trip à Reg avec vous jusqu'à 13h. Il y a un texto que je tiens absolument à vous lire. Tu sais, tantôt, je faisais la petite blague parce que il y a un auditeur qui s'est endormi sur Obsession, le film, parce qu'il trouvait ça plate. Et là, j'ai dit, j'espère que c'était pas au cinéma. Il y a le 6-12-12, quelqu'un nous écrit. Tombé endormi au cinéma, trois petits points. Mon père, on avait été voir au cinéma Titanic dans le temps. C'était long, là, dans le temps. Là, maintenant, les films sont longs. Mais dans le temps, les films étaient courts. Mais Titanic, c'était long. Quand tout le monde pleure, j'entends un ronflement. Devine c'était qui? Ben oui, c'était mon père qui s'est endormi pendant Titanic au cinéma. Qui veut jouer à Hitster avec moi aujourd'hui? C'est parti, Alec. On ouvre les lignes. Let's go! On passe ça là. Si vous voulez jouer, c'est le moment d'appeler. Vous pouvez nous rejoindre ici en studio via le 1-800-665-5440 pour les gens un peu partout. Si vous êtes dans la belle grande région de Montréal, 514-7900-943. Et non seulement on va s'amuser à jouer une petite partie d'Hitster ensemble à l'émission, mais j'aurai une copie d'une édition de Hitster à vous offrir aussi. Ce qui est bien important, c'est d'écouter le montage. Parce que oui, dans les trois chansons qu'on va entendre, les trois extraits que je vais choisir, ça se passe dans le montage du road trip à Reg du jour que vous allez entendre à l'instant. Ça se peut qu'il y ait cette chanson-là. Je dis ça, je dis rien. Je veux pas dévoiler toutes mes cartes tout de suite. Mais ça se peut que cette chanson-là fasse partie du petit jeu et sûr qu'on va jouer. Donc voici les Red Hot Chili Peppers, Can't Stop!

0: que vous pouvez nous écouter en tout temps, là, peu importe où vous vous retrouvez dans le monde via l'application iHeart Radio. Il y a aussi un petit micro si vous voulez nous laisser des petits messages. Et nous, on adore vous entendre. Et on aime aussi jouer ces petits messages vocaux là dans les différentes émissions. Donc voilà, sentez-vous bien à l'aise de le faire. J'adore jaser de vive voix au téléphone aussi avec les auditeurs, les auditrices. Et c'est ce qu'on va faire à l'instant joint à Hitster. Et on joue aujourd'hui en début de semaine avec Jean-Philippe qui est au bout du fil. Comment ça va, mon chum?
1: Ça va bien, toi, Reg?
0: Ça va super bien. Hey, tu nous appelles et tu nous écoutes de où?
1: Là, je suis à Varennes, chez Jean Coutu à l'entrepôt.
0: Parfait, OK, ça arrive sud de Montréal. T'as-tu une belle fin de semaine, JP?
1: Oui, oui, occupé. Beaucoup de okay. Baseball des enfants.
0: Bon, OK, c'est le fun. Toi, tu joues-tu ou t'es là juste pour les kids?
1: Juste pour les kids.
0: OK, parfait. Je demandais ça de même parce que j'ai eu un tournoi de balle-molle en fin de semaine. Je suis là pour les différents sports des enfants aussi, mais je suis un fan de sport social, moi, de même. Hey, JP, as-tu déjà joué, parlant de jeux aussi, de jeux qui te party et un jeu qui est assez social aussi, c'est Hitster. As-tu déjà joué?
1: Non, jamais joué.
0: OK, ben, je t'explique. Est-ce que t'écoutes l'émission là, depuis que j'anime le Road Trip à Reg?
1: Oui, j'ai pogné une couple de fois, puis j'ai entendu quand vous avez joué.
0: Bon, ben parfait. Fait il va y avoir trois extraits. C'est des chansons qu'on a choisies dans le montage qu'on vient d'entendre. Moi, je vais placer ta première chanson, ta première carte, si on veut, si on connaît le jeu Hitster, et je vais te donner l'année de cette chanson-là, l'année de sortie. Et ensuite, tu vas devoir placer les deux autres chansons. C'est cool?
1: Oui.
0: Commençons avec cet extrait-là.

0: JP, Red Hot Chili Peppers avec Can't Stop est sorti en 2002. Donc voilà l'année très importante pour toi aujourd'hui. Tu dois maintenant placer les deux autres chansons en année de sortie, soit avant ou après 2002. Et si t'as une mauvaise réponse, que je te souhaite pas, mais il y a des milliers d'auditeurs en ce moment qui le souhaitent peut-être parce qu'on va donner le jeu Hitster à quelqu'un d'autre via le 6-12-12 si jamais t'as une mauvaise réponse, OK?
1: OK.
0: Voici la première chanson que tu dois placer. On écoute un extrait.

0: JP, est-ce que cette chanson-là est sortie avant ou après 2002?
1: Je pense avant les années 90, fin 90.
0: JP, c'est une bonne réponse. 1997 pour Sugar Ray Fly. Il reste une toune à placer, une carte à placer dans le jeu Hit Shirt aujourd'hui. Tu te sens d'attaque?
1: Oui.
0: Parfait, voici ton deuxième extrait.

0: Hey JP, cette chanson-là est sortie avant ou après 2002?
1: Après, en 2013, avec Lord Teen.
0: Tabarouette! Solide, mon JP. Hey, félicitations, tu gagnes une copie du jeu Hitster pour un gars qui a jamais joué. T'étais ça à coche, mon chum?
1: Ben, un fan de musique.
0: There we go. Hey, mon ami, merci d'être bien branché à Énergie. Merci d'écouter le Road Trip à Reg. Vraiment un plaisir de t'avoir jasé aujourd'hui puis de jouer à Hitster avec toi.
1: Ben, moi aussi, Reg. Content de t'entendre à Radio à Montréal.
0: Ça me fait bien plaisir, mon chum. Hey, salut, JP, puis bonne semaine.
1: Merci, toi aussi.
0: Ciao. Salut! Dans les prochaines minutes en musique, hey, Orange Lessard est là avec Classe Moyenne. Orange Lessard, je sais pas si vous, j'espère vous suivez les réseaux sociaux d'Énergie. J'ai vu ça passer. Est en prestation dans les studios de Montréal, dans le booth avec la gang à Phil et... J'aime bien Orange Lessard. J'avais pas vraiment suivi le Survivor, mais maintenant, je suis tombé là-dessus, j'ai dit, c'est pas Orange Lessard, ça? Ben oui. L'avait reconnu même en bobette. Hey, voici The Spell, Mammoth, Énergie.

0: gâte aujourd'hui avec la chanson 1, 2, 3 punk de la semaine. On va y aller avec une... juste pour le fun, une petite devinette comme ça, avec un peu d'informations et une petite anecdote aussi. Donc, le groupe qu'on va entendre cette semaine pour la chanson 1, 2, 3 punk, c'est un groupe punk celtique américain de la région de Boston, formé en 1996. Un band qu'il faut absolument voir en spectacle et qui vient régulièrement au Québec. D'ailleurs, le groupe a passé quoi dans la région de Shawinigan, si je me trompe pas, déjà cet été. Et moi, la première fois que j'ai vu ce groupe-là en show, c'était mon premier Vans Warped Tour en 1998 au Parc Jean Drapeau. J'y connaissais, mais pas tant que ça, band formé en 1996 quand même. J'arrive avec mes chums du Saguenay-Lac-Saint-Jean au Vans Warped Tour. J'étais en camisole blanche. Ouais, j'ai pogné un méchant coup de soleil, je tiens à le dire. Et le band, dans toute cette journée-là, à ma première expérience Vans Warped Tour, qui m'a jeté littéralement sur le cul, c'était ce groupe-là. L'avez-vous deviné? Le groupe qu'on va entendre aujourd'hui dans le Road Trip à Redge? 6-12-12, si vous avez la réponse. C'est ce groupe-là qu'on écoute après la pause.
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8: Le 6-12-12. Beaucoup, mais beaucoup de bonnes réponses par rapport au groupe qu'on va entendre dans... la toune 1, 2, 3 punk de la semaine. Il y a eu quelques mauvaises réponses, mais vous n'étiez pas totalement dans le champ. Il y avait du Flogging Molly. Il y a quelqu'un qui a dit Rancid aussi. Mais évidemment, beaucoup de Dropkick Murphys qu'on va entendre aujourd'hui dans le Road Trip à Reg. Il y a un super texto qui résume beaucoup ma pensée par rapport à ce groupe-là aussi. Quelqu'un nous écrit... Dropkick Murphys avec un emoji de signe de rock et de devil sont toujours bons, trois petits points, mais en show à Boston à la Saint-Patrick, c'est juste malade. Merci Frank, puis tellement d'accord avec toi. C'est un rendez-vous à ne pas manquer. I'm sure

Un moment un peu plus difficile en fin de semaine. J'essayais de repousser là, le moment où j'allais vous parler de la performance du Canada à la Coupe du Monde. Mais surtout en fin de semaine. Puis dans le fond, c'est pas si négatif que ça. C'est plus mes émotions qui en ont mangé une shot. Le parcours à la Coupe du Monde de l'équipe canadienne qui s'est terminé avec une défaite de 3-0 samedi contre le Maroc. Bonne première demi pour le Canada. Sincèrement, c'est mon humble avis, mais on a besoin de quelqu'un qui peut mettre le ballon au fond du filet. Quelqu'un qui, comme on dit dans le jargon, qui peut closer. On a manqué beaucoup de chance. On aurait pu mettre de la pression sur le Maroc, finalement. Défaite de 3-0, qui est pas à l'image du match, quand même. Il y a eu un premier but du Maroc, et dans ce moment-là, en deuxième demi, on force beaucoup l'attaque pour essayer d'égaliser. Et parfois, on a des lacunes à la défensive, et on a eu deux autres buts. Mais bravo à l'équipe masculine du Canada, qui a fait vivre toutes sortes d'émotions au pays en entier, on va le dire, pendant cette Coupe du Monde historique pour le Canada. Sinon, la France qui passe à la ronde suivante aussi avec une victoire sur le Paraguay en fin de semaine. Hier, M. Haaland, le Viking norvégien, quand je parlais de joueurs qui sont capables de mettre le ballon dans le fond du filet, 2 buts pour M. Haaland, victoire de 2-1 contre le Brésil. Mexique qui a perdu contre l'Angleterre, 3-2 aussi. Aujourd'hui, qu'est-ce qu'on surveille à la Coupe du Monde? Le Portugal contre l'Espagne à 16h. Les États-Unis contre le Belgique. La Belgique ce soir à 21h. Et je veux aussi souligner, tant qu'à parler de sport, la performance de Félix Auger-Aliassime à Wimbledon au tennis. Une victoire hier. On passe en quart de finale pour FAA. Et on va jouer contre une légende de ce sport, Novak Djokovic en quart de finale, donc à surveiller. Et là, on retourne dans le test. Ça me rappelle quand même mon adolescence. Coolio avec ses cheveux flyés, et là, voici Gangsta's Paradise.

Stéphanie des Trois Accords, c'est ce qu'on vient d'entendre dans le Road Trip à Reg à Énergie partout au Québec. Prochain show pour les Trois Accords, c'est ce week-end. C'est vendredi à Mont-Carmel en fête et il y a une super programmation du côté de Mont-Carmel en fin de semaine. Entre autres, le vendredi avec les Trois Accords, il y a William Cloutier qui est là, Lou-Adrienne Cassidy aussi. Le lendemain à Saveur... À Saveur, plus punk et ska punk, Authority Zero, qui est là sur la grande scène. Big Wig, deux shows pour Big Wig cette semaine, soit à Québec, à l'Agora, pour le camp d'été 1, 2, 3 punk, et ensuite à Mont-Carmel en fête, et les Vulgaires Machins. Mon band préféré qui sera là plus tard en soirée. Il y a la petite scène aussi, puis je veux mentionner ces bandes-là, d'excellents groupes d'ici au Québec. Dead Alright, We Told You So, Downstater et Rouge Pompier, aussi samedi. Donc... Pensez faire un petit tour samedi à Mont-Carmel pour aller voir ça. Hey, un immense merci. Vous avez fait ma journée avec vos anecdotes et histoires via le 6-12-12 de s'endormir au cinéma. Ça a l'air que ça arrive plus souvent que je pensais. voilà, hey, si t'es confortable, il y a quelqu'un qui disait qu'avec les vibrations dans les bancs D-Box, je pense, là, ça endort comme un petit bébé là, avec une petite vibration comme ça. Merci pour votre participation via le 6-12-12. Merci d'avoir été là. Merci à Max et Alex en studio. Merci les boys. Qu'est-ce qui s'en vient dans les prochaines minutes? C'est la chum Kim Williams qui sera là à 14h55. La gang de ça rentre au poste. Nous, on se donne rendez-vous demain, même heure, même poste. Voici Fitz and the Tantrums. Out of my league. Ciao!

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1: Sherbrooke, Trois-Rivières, Québec, Abitibi, Montréal, peu importe vous êtes où au Québec, je vous salue. Kim Williams qui est avec vous autres pour ce bel après-midi. Le soleil, la chaleur, votre bonne humeur. Je veux la sentir via la messagerie texte au 61212 ou encore via le micro iHeart. Vous m'envoyez un petit coucou cet après-midi avec vos salutations ou ce que vous faites. Comment vous profitez de la journée? C'est sur l'application iHeart Radio qui demeure une belle façon de nous écouter pendant que vous êtes en vacances. On a du M&M qui s'en vient avec Houdini. Bastille s'installe, mais à l'instant, et qu'on les aime. Ça me rappelle tellement des souvenirs. Green Day sur Énergie, ton été, ta musique, ton fun. 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

0: ça cet après-midi, les vilains pingouins sur Énergie. Et ce qui nous ferait pas mal de bien, j'ai l'impression, c'est de gagner ce 2000 piastres cash qui sera remis le 17 juillet prochain avec l'équipe de Ça rentre au poste. Vous devez les écouter à partir de 14h55 pour avoir la chance de devenir finaliste encore aujourd'hui. Je vous souhaite à tous bonne chance parce que j'ai l'impression que ça paierait pas mal d'activités là, pour cet été. Gord Lord des Sales Barbes s'en vient après Mumford & Son, Chris Stapleton, Here sur Énergie. 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

0: Bonne journée, Kim. Je te souhaite une énergie de belle journée. Bye. Christian de Mirabel.
1: Bon lundi après-midi à toi aussi, Christian. Et si vous manquez de motivation, attendez, j'ai quelque chose en musique pour vous autres. Du Corias dans les prochaines minutes. Et à l'instant, là, levez le son, ça va être bon dans nos oreilles. Lenny Kravitz nous ramène en 1998. C'est un plaisir de vous offrir Fly Away sur Énergie. À vous, je...

0: Éric d'Abitibi, hey, je suis désolée, tu m'as téléphoné la semaine passée, puis j'ai voulu te mettre en attente, puis moi, des fois, là, les téléphones, les vieux de même, mon cerveau ne comprend pas, je t'ai raccroché la ligne au nez.
1: Ben non, j'ai compris ça, je regarde, fait que tant que pas aujourd'hui, là, on va se rendre prochain.
0: Mais non, c'est pas que ça ne tentait pas.
1: Ça tentait un beau week-end?
0: Oui, excellent week-end, il fait beau, fait chaud.
1: Dans ta piscine gonflable?
0: Oui, une grosse piscine gonflable, ça fait la job.
1: Ben oui, ben, tant qu'il y a de l'eau.
0: Exact. Et toi, t'as passé un beau week-end aussi?
1: Ah ben oui. Nous autres, on aime bien le paddle. Fait que on est allé se promener à Valmorel. Il y a une belle rivière qui débouche sur un lac. Là, c'est super le fun. Ouais.
0: Ah, c'est le fun. Valmorel. Ben, je vais prendre ça en note. Moi aussi, j'en ai un paddle. Puis des fois, je sais jamais où aller.
1: Ah oui, ah, mais je ne sais pas c'est où exactement, mais fait quai municipal Valmorel.
0: OK.
1: Là, t'embarques un beau petit quai que tu peux y aller ou tu peux descendre, marcher un petit peu dans le sable, puis tu mets ton barrel là. Puis quand t'es sur le quai, pars vers la droite, il y a le lac Raymond qui est pas loin, là, à peu près 40 minutes, 45 minutes de barrel. Très relax. Puis tu te rends sur un beau grand lac, là. Il y a des hauts fonds, tu peux être debout jusqu'à la taille. Ça fait peut-être 5-6 fois qu'on y va, là, puis c'est vraiment le fun.
0: Grand merci pour la suggestion, Eric. Je vais aller l'essayer. Puis en même temps, je lance l'appel au 6-12-12. Si vous avez des beaux spots de paddleboard, dites-moi-le, je veux vous lire. Je vais tout prendre ça en note. Merci, Eric.
1: All right, Kim.
0: Dans les prochaines, on sera accompagné de Somber avec Undressed sur Énergie.
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9: C'est une collision entre une voiture et un camion remis et semi-remorque qui a fait deux morts à Mirabel. Le passé 8 heures ce matin, l'accident a eu lieu sur la route 148 entre les autoroutes 50 et 640. Les deux victimes de l'accident sont la conductrice du véhicule âgée de 45 ans et le conducteur du camion âgé de 63 ans. La police confirme qu'il n'y avait pas d'autres personnes dans les véhicules et que la collision n'est pas un face-à-face. À Granby, le corps d'un septuagénaire a été trouvé dans les eaux du lac Boisvin par des randonneurs qui se promenaient sur la piste cyclable près de la rue Drummond. La police mène une enquête en collaboration avec le bureau du coroner pour établir les causes et circonstances du décès. Maintenant, l'homme qui avait poignardé un traducteur au palais de justice de Longueuil en janvier 2024, Alexandre Garcès, est reconnu coupable de tentative de meurtre. Le juge n'a pas adhéré à cette thèse de la défense qui plaidait que leur client était non responsable criminellement pour troubles mentaux. Donald Trump a confirmé ce matin être intervenu auprès du président de la FIFA pour annuler la suspension d'un joueur de l'équipe américaine en vue du match de ce soir contre la Belgique. Trump juge que cette suspension d'un match imposé à l'Américain Fallarin Belogun est injuste puisque, selon lui, il ne méritait pas le carton rouge donné par l'arbitre dont il doute de l'intégrité.
10: So I saw the play and that wasn't a foul and this referee who is a little bit suspect and they say you can't play. That's very unfair. You can't do that. So yes, I asked for a review by FIFA.
9: tout le monde sait que Donald Trump est le plus grand connaisseur de soccer et de ses règles au monde.
11: C'est
9: et pour
11: connu.
9: Sa part, le président de la FIFA affirme que la décision a été prise par un comité indépendant. Ce duel États-Unis-Belgique aura lieu ce soir à 20h, mais d'abord à 15h, ce sera le choc ibérique entre l'Espagne et le Portugal.
11: Merci Jean-Luc, on te retrouve un peu plus tard.
9: Bye-bye.
11: On a Tears for Fears, Imagine Dragons qui s'en vient du Alex Warren, qui sera au Centre Bell cette semaine. Et celui qui débute ce montage sera au Festival Oceaga le 1er août au Parc Jean-Drapeau à Montréal. On l'aime. Voici Summer avec Undressed sur Énergie, ton été, ta musique, ton fun.

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1: Je vais prendre le temps de saluer cet après-midi Simon ainsi que Sylvain Ladouille. Ils se font bronzer sur le toit du 16e étage à Laval à installer de la brique avec la bonne musique d'énergie. Merci de nous avoir choisis. Puis c'est vrai que le soleil est là, la chaleur également. Est-ce que c'est comme ça à travers la province du Québec au grand complet? Je pourrais demander à Stéphane de Chibougamau. C'est comment par chez vous aujourd'hui?
2: Alors, ici à Chibougamau, il fait gros soleil, un petit peu de nuages. Moi, je travaille à l'extérieur. Je fais partie des employés de Accès 49 Nord. Une belle gang, là. Puis on vous écoute tout le temps. Tout le temps, on est tout le temps collectés. Fait que c'est ça. Ben, c'est Stéphane de Chibougamau, puis je t'écoute toujours. Salut!
1: Yes! Ben, il semble faire beau un peu partout à travers la province. Il va faire encore plus chaud grâce à One Republic Counting Stars sur Énergie.

Un petit vent de fraîcheur cet après-midi. Lily Fatal et Mimi sur Énergie. J'ai vu passer Seb Trudel dans le corridor, lui qui sera de retour avec la gang de Ça rentre au poste à partir de 14h55. J'aimerais ça qu'on lui jase dans les prochaines minutes, savoir qu'est-ce qui nous attend pour le premier show de la semaine. Mais d'ici là, 1990, ça jouait partout cette tune-là et maintenant c'est avec nous autres. C'est Aerosmith et Janie's Got a Gun sur Énergie.

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0: Il revient de 2 jours de congé?
1: Oui!
0: Salut Seb!
1: Salut Kim!
0: Là, tu vas être en forme à 14h55 aujourd'hui.
1: Ça va être fou. D'après moi, j'ai de l'énergie pour un gros 3 heures de show, là.
0: Ah, c'est bon!
1: Demain, je peux rien promettre, mais là je suis reposé, là.
0: Mais demain est un autre jour.
1: Oui.
0: C'est aujourd'hui, c'est ça qui compte pour l'instant.
1: Écoute, ça, il y aura dans le moment de Martineau, c'est tout le temps le fun quand il nous fait l'horoscope, parce qu'il est très précis. Contrairement aux horoscopes qui sont vraiment vagues dans les journaux, lui, là, il est vraiment pile dessus, là. Fait que si, mettons, toi, t'es quoi? Gémeaux, mettons. Ben, il va te dire exactement ce qui va t'arriver.
0: OK, ben, je veux savoir, moi.
1: Oui.
0: Parce que j'imagine que c'est pas des choses légères, là.
1: Ah, c'est des choses particulières. C'est très, c'est trop précis. On aura ça. Les mots du jour, manquez pas ça. Et puis, ben, j'ai une bonne anecdote de manque de jugement dans cette courte période de vacances. Ça ne surprendra personne. Puis, les 25 ans, de coup, ben, c'est bonne fête, Kevin. On appelle quelqu'un qui est la fameuse vidéo virale Bonne fête, Kevin.
0: Le nom Kevin, là, des fois, j'ai plein tous les Kevin au Québec qui doivent tellement se faire taquiner avec leur prénom. Là.
1: Fait que ça va peut-être se reproduire tantôt après 16h20, mais juste pour aujourd'hui.
0: Puis une chance que tu as de l'énergie parce que Oli était dans le show du matin aujourd'hui. J'espère qu'il va avoir dormi.
1: Ah oui, c'est un bon point, ça. On va le réveiller.
0: Ça risque d'être assez cocasse. On va vous écouter à partir de 14h55. Et dans les prochaines, c'est la version Youngblood et les Smashing Pumpkins, Zombie.

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du gros Sum 41 cet après-midi. Fat Lip sur Énergie. Vous êtes nombreux à m'écrire au 6-12-12, que ce soit pour les petits spots de paddleboard que je vous ai marqués un peu plus tôt. J'en ai une belle liste. Merci à vous autres. Merci d'être à l'écoute et de choisir Énergie. Comme ça, c'est le cas pour Luc, chauffeur peinture MF, qui est encore au travail. Je te salue. J'ai également Seb Hébert qui est à l'écoute. Continuez de nous écrire et vous allez être en bonne compagnie dans les prochaines minutes. C'est garanti. La gang de Ça rentre au poste qui s'installe tranquillement en studio. Je leur laisse ma place, mais je serai avec vous autres demain après-midi. Amusez-vous, gang de fous. Kim Williams, qui a hâte de vous retrouver déjà. Et on se laisse au son de Bleu Jeans Bleu. Je te gâte all dress sur Énergie.

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9: Hola!
8: Magali Saint-Vincent.
10: Elle est de retour.
8: Jusqu'à 18h.
11: Ben oui, ben je me suis ennuyé de vous autres quand même. Hein,
9: oh, c'est-tu vrai ça?
11: Et vous autres, avez-vous... ben en fait, Magali, t'étais pas présente, mais Olivier, t'as fait deux shows seul avec Geneviève.
9: Oui, ça a super bien été, c'était vraiment le fun.
10: Vous étiez vraiment bon, je vous ai écouté.
9: Hey, c'est bien le fun, ben, je suis content de te retrouver, ça, Magali également. T'as l'air drôlement en forme.
11: Ben merci.
10: C'est vrai ça?
9: Moi, je vous ai reposé.
11: Je vous ai pas écouté, mais j'ai entendu dire que vous aviez parlé de mes projets à la radio.
9: Ben...
11: On m'a soufflé à l'oreille. Sérieusement, quelqu'un qui me dit, genre, c'est-tu vrai pour les noces? Puis je fais...
9: Ben là, on va régler ça. C'est parce
11: les
9: que...
11: noces.
9: Attends. Là, t'as... Moi, c'est parce qu'il y a un petit oiseau qui m'a
11: ah oui?
9: dit oui, que tu préparais des noces. C'est-tu okay. vrai, ça? Ça a l'air que c'est...
11: Pas vrai?
9: C'est pas vrai?
11: En tout cas, c'est pas mes noces.
9: Mais regarde, c'était soit des noces, soit un bébé. Fait que là, décide.
10: OK, faut que tu décides.
11: Mais j'ai-tu un troisième choix de
10: non?
11: De non? OK, parfait. Bon, anyway, on a un très gros show pour vous aujourd'hui.
9: Hey, attends un peu.
11: Vas-y.
9: T'étais où en fin de semaine?
11: Mais j'avais des activités là.
9: C'est quoi les activités?
11: Ben, je vais vous compter ça même dans mon mot de jour. Hein?
9: Okay.
11: C'est la bonté, ça.
9: Hey.
11: Ben oui, vas-y.
9: OK, toi, vendredi, tu... moi, j'ai pensé à toi. Tu pensais-tu à moi? Tu pensais à toi?
11: Beaucoup, beaucoup.
9: OK.
11: Pendant que je planifiais mes noces, je pense à toi. C'est ça qui est bizarre un peu. Fait que j'ai essayé de reporter les noces. Bon, en tout cas.
9: OK.
11: Le moment de Martineau à 15h35, c'est le retour de l'horoscope aujourd'hui.
9: Ben oui, c'est l'astro Martineau. Ben oui. On va capoter. Ça a été un franc succès la dernière fois. Les émeutes dans le centre-ville, les gens cassaient des vitrines et brûlaient des voitures. Donc, on récidive aujourd'hui. C'est 15h35, peut-être 36. Ça dépend si les tunes sont un peu plus longues.
11: Hey, t'as appris l'heure de ton moment. C'est beau, là. C'est une belle progression.
9: Il était temps, hein?
11: Ben
9: il
11: oui.
9: était temps. Il me reste 3 semaines.
5: Combien de temps qu'il me reste?
9: Il me reste combien de temps qu'il me reste?
11: Ben, il te restait long, quand même plus de temps
10: quand
11: que ça.
10: Quand même un bout,
11: un bon, un bon 6-8 semaines.
9: Tenez, moi, je canne de gâcher mes étés en dedans. J'arrive chez nous, fin noir, il y a de la mouche. T'es curé. Bon, Magali, météo.
11: Dans ton moment, justement, Magali, tu parles pas de météo, mais tu parles même de plein air.
10: Oui, je suis devenue, je pense, une femme de plein air en fin de semaine. J'ai fait une activité plein air. Est-ce que j'ai réussi à me détendre? Ça, vous pourrez le savoir plus tard.
9: T'as la petite voix rouillée un peu. Toi, t'as-tu fait de l'impro?
11: Je suis un dragon!
9: Oui, ça abîme.
10: C'est une petite voix. Ouais, c'est parce que j'ai joué au washer.
11: Ah, ben
10: puis,
11: oui.
10: J'ai crié parce que je suis pas bien bonne.
11: Ah, ben oui. C'est vrai que ça peut être compétitif, les washers.
10: Oui.
11: OK, à 17h, il y aura donc ce moment-là. Et là, ben là, évidemment, il y a toujours des moments dans cette émission-là où on lance des idées et qu'on les oublie à peu près tout le temps immédiatement. Je veux dire, littéralement, une heure après, on se souvient pas de ce qu'on a lancé en nombre. Et là, je suis très content parce qu'on a Audrey-Anne Cabana ici aux réseaux sociaux qui, elle, retient les choses.
9: Ben oui.
11: Et là, la semaine passée, je vous jure, j'avais plus aucun souvenir. Mais à un moment donné, vous vous êtes mis à parler de qui serait le plus rapide pour couper un melon d'eau, le manger en le vidant, puis se faire un chapeau sur la tête avec ça.
9: On a-tu dit le plus rapide ou le plus habile? Je sais pas. Je sais pas c'était quoi le défi. L'idée, c'était de tailler un petit melon d'eau

0: deux, puis t'as le grugé pour se faire des casses.
1: Ouais. C'est ça.
2: Ouais. Puis là, nous, on se trouvait drôle. Et Audrey-Anne était dans la pièce avec nous. Ouais. Et aujourd'hui, Audrey-Anne, eh bien, elle est allée au supermarché et elle a ramené une pastèque.
1: C'est en plein ça.
0: Écoute, elle, elle s'est dit, j'ai une mission. Hey, c'est une bonne idée, moi, aller chercher un petit melon. Penses-tu que la madame de l'épicerie s'est doutée de quoi que ce soit? Hey, c'est un melon d'eau. C'est un melon d'eau. Il y a toute une aventure.
2: Vraiment.
1: Fait qu'il va être mangé, ça, c'est sûr. On va remplir 6-12 eaux si vous avez des idées de règlement. Mais ça sera peut-être une compétition de vitesse ou on va vous enlever les cuillères pour les manger. C'est un des deux, là. Il y a plein de bonnes idées comme ça qui peuvent être lancées.
2: Oui, oui.
1: Fait que donc, 16h10, soyez-y. Ce défi qu'on aurait normalement oublié va avoir lieu. Fait que ça va être le fun. Ton mot du jour, toi, Olivier, ça va être quoi?
0: Oh, Seigneur, moi, mon mot du jour, c'était melon d'eau, là. Fait que là, j'étais un peu barré. Écoute, je vais revenir avec mon mot du jour, locataire.
1: Locataire.
0: Locataire, c'est la suite, hein? Parce que
1: je te dis. Oui,
0: oui. Oui, c'est ça. Des nouvelles de mon locataire.
1: Oh, parfait. Okay. Magali, toi, ton mot du jour?
2: Bière.
1: Bière.
0: Ah.
1: Moi, c'est jugement. Parce que, tu sais, des fois, il y a des moments où, une fin de semaine, mettons, tu vas éviter de. Mais en hier, j'allais faire du bateau. En fait, moi, je disais, puis c'est pas mon bateau, c'est pas moi qui dis ça. Puis je prends des coups de soleil vraiment rapidement. Fait que.
0: Oui.
1: Puis là, ben, je me mets de la 60 puis tout. Mais même là, je sais que à un moment donné, il va y avoir un moment où je risque de faire une insolation. Fait que finalement, j'avais une casquette, mais là, je l'ai oublié, tout ça. Fait qu'à un moment donné, je commence à me sentir vraiment brûlant. Fait que là, déjà là, je me dis, il faudrait que j'aille me mettre à l'ombre. Fait que j'évite le bout d'insolation de l'affaire, mais je mange des sandwichs au poulet qui traînaient sur le
2: bord du bateau.
1: Oui, au soleil, tu sais, avec de la mayonnaise. C'est
0: super
1: bonné. Fait que je commence à avoir mal au ventre. Je suis comme, OK, là, il y a du soleil, le mal de ventre. Je pense qu'on va rentrer de bateau, puis je prendrai plus de chance parce que je vais me.
2: Disons
1: que je suis fragile là, en général.
0: Ben, t'es pas fragile, t'es normal. La salmonelle, là, je veux dire, il n'y a pas grand monde qui dit je suis fragile. C'est hey, mais avoir mal au ventre, c'est un bateau, là.
2: Non, c'est un cauchemar.
0: C'est terrible.
1: C'est terrible. Et là, le soir même, donc, je retourne avec le couple d'amis qui a le bateau et super bonne idée vers 9h. Hey, on fait-tu un concours d'ailes de poulet les plus fortes avec les sauces qui vont avec, là, tu sais, comme dans Hot Ones du Québec. Exactement. Oui, mais là, moi, mon jugement, je veux, ben oui, pourquoi pas.
0: OK.
1: Fait que j'allais gagner le concours d'ailes de poulet et je vous dirais que là, j'ai mérité mon mal de ventre. Cette... Fait que
2: mais t'as gagné!
1: Ah, j'ai gagné, oui.
0: C'était quand, ça?
1: C'était tout hier.
0: Tout hier?
1: Tout arrivé hier.
0: Puis aujourd'hui, tu te sens... Parce que tu peux pas nous lâcher, là. Y'a que nous deux, on sait pas comment qui marche la console.
2: On va mettre les chansons dans la cassette.
1: Oui, ben c'est ça. Non, disons que j'avais chaud ce matin un peu, là. Puis j'ai eu chaud cette nuit aussi.
0: Mais on dirait que toi, ça te prendrait un chaperon.
1: Oui.
0: Juste un check de Sébastien. Non, mais... c'est trop fort, cette sauce.
1: Ouais. J'ai juste qu'on appelle une blonde, puis elle était là quand même pour faire...
2: Ouais, mais on dirait que c'est pas une chaperonne,
0: non,
1: peut-être pas la bonne, hein, c'est ça.
0: C'est ce qu'on appelle en littérature catholique une succube.
2: Oui.
0: Allez googler, je vous explique pas c'est quoi. Okay?
1: Non, mais j'ai compris. OK, ton mot du jour, c'est bière, Magali.
2: Hey, oui, parce que c'est ça. Hier, j'ai eu une formidable game de washer. J'ai fait un parc avec des amis. Et,
0: faire un parc?
2: Oui,
0: quoi l'expression?
2: Oui, c'est ça, c'est vrai, j'ai inventé cette expression-là, mais c'est inviter des gens dans un parc pour communément chiller.
0: Corps érigé, on se pique.
2: Exactement, un petit parc, un petit manche normal. Et moi, je bois pas d'alcool, tu sais. Mais ça virait un peu autour de moi. Fait que je me suis dit, je voulais pas partir. J'ai comme un peu le faux mot, moi, dans la vie. J'ai de la misère à partir des parties quand j'ai du plaisir. Fait que là, je me sentais comme trop... le fun était trop pogné pour que j'aille au dépanneur. Alors, je me suis rappelé que ben, les services de livraison existent sur mon cellulaire.
1: Ben oui.
2: Et j'ai trouvé
1: un
2: service de livraison qui a pu m'apporter de la bière sans alcool en 4 minutes.
0: Oh. Hey, toi, t'habites en l'an 3000.
2: Mais sincèrement, tu sais, c'est de la bière sans alcool, mais je me sentais comme si j'avais acheté de la drogue. C'est ça.
0: Ah oui, hein?
2: Le gars, il est arrivé en vélo, il était comme, si tu la livraison de bière sans alcool. J'étais comme, il m'a donné ça dans un sac noir, comme s'il fallait que je cache ma cargaison.
1: Okay.
2: Là, je suis repartie dans le parc, puis tout le monde, tous mes amis étaient comme, c'est quoi t'as acheté? J'étais comme, de la sans alcool et de la gueule. Je filais vraiment criminel.
0: C'est bien drôle comme feeling. Donne-moi des infos de plus. Comment tu fais pour dire au gars, je suis dans un parc bondé de monde? Tu vas voir, là, il y a quelqu'un qui joue au washer à côté d'un petit barbecue.
2: J'ai écrit, genre, j'étais à côté d'une église coréenne. J'ai mis l'adresse de l'église coréenne. Je me suis dit, j'espère qu'il va pas comme, tu sais, parce que je pense pas que l'église coréenne commande souvent de la sans alcool. Fait que j'espérais. Puis à côté, j'ai écrit, je suis dans le parc, je suis habillée de telle façon, j'accourrai, j'aurai une fleur bleue à la poche. Mais pour vrai, j'y ai donné des infos. Ben. Je suis restée attentive. Puis j'ai couru après le gars en vélo. C'est ça aussi, c'est que quand j'ai vu le livreur.
0: Tu cours après?
2: Ouais, j'ai comme couru. Après, j'étais comme, hey! Hey! J'ai vraiment eu l'air d'une folle qui a besoin de son fixe.
0: Oui. Là, j'ai vraiment un bon flash. Faut que nous trois, on aille se faire livrer des hamburgers au cimetière Côte-des-Neiges.
3: Tu vas voir, en rentrant, là, il y a un gars en soude qui pleure, c'est moi. Amène-moi une hamburger.
2: Oh, s'il le gars.
3: On fait ça, hein? On le dit fort.
2: Audrey-Anne est dans le studio, exactement. Fait qu'elle va s'en souvenir.
1: Ouais. Tout au-dessus d'une tombe, les trois en rond, on s'essuie des larmes, puis là, quand le gars arrive, là,
0: tu mets les napkins, ça à la pierre.
2: Tranquille.
1: Ah, ouais. OK, bon, mais c'est des beaux projets, ça. On adore ça. Ton mot du jour, Olivier, c'est locataire.
3: Oui, on n'a pas le temps, malheureusement.
1: Mais non.
3: C'est juste pour vous donner une petite nouvelle, parce que je sais que ça a fait grand bruit la semaine dernière. Je vous ai parlé de mon locataire. J'ai un oiseau qui s'est fait un petit viréo azur rouge. Il est tellement cute. J'ai juste envie de lui donner des petits becs pour pogner la salmonelle, moi aussi. Il est tellement cute, cet oiseau-là. La semaine passée, je vous avais dit, il y avait eu des grandes tempêtes et puis des grands vents. Lui, il s'est fait un nid dans un mini-arbre, un pommier que j'ai planté l'année passée. Mais ce pommier-là a l'air d'un manche à balai. Il n'y a rien pour le protéger. Mm-hmm. Fait que là, avec les grands vents, j'ai paniqué puis j'ai voulu protéger mon locataire.
1: Oui.
3: Alors, je vous rafraîchis la mémoire. J'avais pris un piquet de métal sur lequel j'ai tapé un parapluie puis j'ai été le mettre par-dessus le nid pour pas qu'il se fasse emporter par la rafale. Eh bien, bonne nouvelle! Ah. Aujourd'hui, il y a des petits bébés dans le nid! Je dois vous dire, ils sont tellement cute, ils ressemblent à des petits jelly beans. Et là, j'en mange pas plus qu'un par jour.
1: Oh, c'est parce ça.
3: Ils sont délicieux, hein?
2: Ça fait des petites omelettes.
3: C'est le croquant, moi, que j'aime. Il y a comme un crunchy à l'intérieur. C'est comme manger un glossette.
1: Oui, c'est à peu près ça.
3: Mais
1: oui.
3: Non, je fais des blagues. Calmez-vous le cul. Mais non, mais c'est pas vrai.
1: Mais
3: ce qui est vrai, par contre, c'est que j'ai des bébés dans le nid. Ils sont tellement cute. Ils sont formidables. C'est tellement drôle, là, ces petits oiseaux-là. Autant de bonheur, hein? On n'a pas besoin de plus que ça. Regardez des oiseaux dans un nid. Moi, chaque matin, je vais les voir puis je fais comme, hey, je suis là. Eux autres, ils capotent. Tous les matins, il y a un géant qui arrive à hauteur. Parce qu'il est direct à hauteur de mes yeux.
1: C'est ça.
3: Puis tous les matins, lui, il se réveille puis je fais, coucou.
1: Je te regardais dormir.
3: Je te réveille-tu. Qu'est-ce que tu fais? Avec la flashlight, tu t'en dis.
1: Il est trop en amour avec les oiseaux, là.
3: J'adore cet oiseau. Pour vrai, je capote. J'adore cet oiseau-là. Là. Je vais vraiment être triste. Je sais que la couvée dure une dizaine de jours avant qu'il vole.
1: Ouais.
3: Ça m'a franchement étonné. 10-12 jours, fait que là, je les aime, mais je sais que je vais avoir de la peine, là.
2: Tu vas pleurer en bout, là.
3: C'est sûr, je les aime tellement, ces petits oiseaux-là. C'est comme si je les avais pondus moi-même.
1: C'est pareil.
3: Je les adore.
1: Parfait.
3: OK.
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2: 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Un mandat chèque.
1: Ça existe encore, ça?
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1: 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Là, on va vous dévoiler quelque chose. Une question qu'on se pose depuis longtemps. C'est une théorie sur pourquoi les T-Rex, les dinosaures, ont des petits bras. Tu sais, ils ont des tout petits bras, genre.
2: On a la réponse.
1: Bras. On a la réponse.
2: Oh! Ben non, mais j'adore ce travail!
1: Ça, puis les listes, une liste des plats les plus étranges à manger dans les restaurants dans le monde. Fait que vous allez apprendre tout ça. Oui, oui. On apprend dans le show après Niagara et 1 million d'années dans Ça rentre au poste à Énergie.

0: nouvelles.
1: Je pense, Magali, qu'on a, on a la, un début de réponse à une question qu'on se pose depuis longtemps, c'est ça?
2: Depuis toujours.
1: Oui.
2: En fait, oui. depuis toujours, et ça va comme suit.
3: T'avais préparé juste ta première phrase, la prochaine. C'est ça. C'est ça. Tu sais, quand l'avion touche le tarmac, là, tu lâches pas les commandes. Là. Faut quand même que tu briques un
2: peu. C'est comme cette Trudel qui conduit.
3: Mais non.
2: Oh, c'est incroyable. En fait, je sais pas si vous êtes capable de dormir, mais moi, depuis que je suis née, je me demande des questions comme pourquoi les T-Rex ont des petits bras?
3: C'est vrai, c'est une bonne question.
2: C'est une bonne question, non? Parce que il me semble que les dinosaures épeurants, tout, là, il arrive lui avec ses petits bras tout petits. Oui. Eh bien, on a enfin la réponse. Enfin, je pourrais dormir.
3: Une vraie réponse scientifique, là. Tu me sors pas une connerie, je te jure. Tu me sors une connerie, je te change de poste.
2: Non. C'est vrai. Ce sont des chercheurs de l'Université College London.
1: Oh, ça, c'est pas
2: vrai.
3: C'est où, ça? Ben, tu penses?
2: À London.
3: London, Ontario ou le vrai London?
2: Vous ferez vos recherches, OK? Qui ont analysé 85 espèces de dinosaures théropodes de type T-Rex et ont découvert un lien direct entre la taille de leur tête et celle de leurs bras.
3: Okay.
2: Ils se sont rendus compte en fait que plus le crâne était gros et puissant, moins les T-Rex avaient besoin de leurs bras parce que la mâchoire faisait la job de manger les humains, j'imagine, là, ce qu'on a vu dans Jurassic Park.
3: Ouais, okay.
2: Alors les bras se sont mis à se diminuer et à servir de moins en moins à quelque chose.
3: Parce qu'il y en avait moins besoin.
2: Pour faire la vaisselle, etc.
3: Tout ça,
2: etc.
3: Là, ramasser leur change.
2: Alors, les petits bras, oui, exactement. Alors, les petits bras se sont mis à se rétrécir, puis tout est tombé d'en face, comme on dit.
3: Okay. Ah, ouais.
2: Intéressant, n'est-ce pas?
3: Je trouve ça fascinant. Tu sais qu'un des parents les plus rapprochés, c'est pas les crocodiles, ce sont les poulets. Les poulets sont les plus proches des dinosaures. En fait, certains oiseaux, mais entre autres, les poules.
2: Fait que ton coloc, toi, c'est un dinosaure, dans le fond?
3: Comment ça, mon coloc?
2: Ben, ton petit oiseau.
3: C'est mon locataire.
2: Attends, excuse-moi.
3: Oui, mais oui, c'est un. Les dinosaures ont, pour ainsi dire, jamais disparu. Ce sont devenus des oiseaux. Hey, c'est quand même spécial de penser ça, hein?
2: C'est quand même fou.
3: Ouais, parce qu'on a comme gagné un peu. Moi, quand je mange du béni, je fais comme, 1-0. Oui, zéro pour les humains.
2: Les petits bras de T-Rex.
3: C'est impressionnant.
1: C'est pas pratique si ça te pique, mettons, sa tête. Il faut qu'il se gratte.
2: C'est comme qu'il se mange la cuisse, genre. Faut qu'il se croque comme où ça lui pique.
1: Tu penses?
2: Ben, je veux dire, s'il n'y a pas de petits bras, qu'est-ce qu'il fait? Il reste comme. Il peut se claquer à la queue, comme.
1: Ben, oui, là, ben on peut
3: se permettez-moi de vous arrêter pour se recentrer. Oui, allô, CRTC!
2: Non, mais sa queue de T-Rex, là,
3: c'est ça.
2: En tout cas.
3: Ouais.
1: On en reparle. On va suivre le dossier.
3: Okay.
1: Moi, en fait, j'ai un article, c'est les moyens les plus stupides que les gens ont trouvé pour se... En fait, mettons, des patenteux qui ont voulu se rafraîchir parce qu'il y a vraiment des canicules partout aux États-Unis, en France, en ce moment, grosse canicule.
3: T'es un patenteux, toi?
1: Oh, no. Ben, en fait, ce genre de patente-là, c'est en plein mon genre. Fait qu'il y a des gens qui ont eu la bonne idée de prendre leur ventilateur de maison, leur petit ventilateur, puis de prendre du duct tape, puis de taper ça au plafond. Parce que là, comme l'air part du plafond, c'est plus efficace. Fait que ça donne un super résultat, je vous le montre ici, vous voyez vraiment le ventilateur à l'envers, tapé de plusieurs rubans, en fait, morceaux de duct tape, ça doit tenir très bien.
3: Parce que l'air chaud monte, puis l'air froid descend, ça c'est le principe.
2: C'est ça.
3: Wow.
2: Du duct tape, là, ça va nous sauver pendant l'apocalypse.
1: C'est sûr.
2: On peut tout faire avec ça.
3: Qu'est-ce que tu peux faire avec du duct tape? Menuisez-vous, vous autres.
2: Du duct tape et des tie wraps, on est parti pour la gloire.
3: Ben oui, ça fait un maudit beau carré aux dates, ça. Mais non, on peut pas. Qu'est-ce que tu peux faire avec du duct tape?
2: Tu peux faire un habit. Tu peux te coller des affaires, c'est mûr. C'est comme là, lui, il a changé complètement l'énergie de sa pièce là, en mettant sa femme au plafond.
1: Ben oui. Ah, ça, c'est beau en plus, là, avec le tape noir sur le plafond blanc. Là, c'est magnifique.
3: C'est beau, hein?
1: Et les autres trucs que les gens ont trouvé, ça, c'est du côté de la Floride où les gens se baignent dans les sacs de vidange. Fait que c'est juste d'entrer dans le sac. Puis de mettre une hose dans le sac.
3: J'ai déjà fait ça.
1: Oui, ça doit marcher.
3: Oui. Que tu t'embarques dans un sac poubelle, puis tu te le tiens ou tu te l'attaches au cou. Puis tu mets la hausse dedans. Écoute, c'était pas chic, mais
2: c'est drôle.
3: Une très bonne idée, puis ça marche.
1: Et tout aussi efficace, c'est de le faire dans votre bac de recyclage. Ça, il y a un auditeur qui nous avait appelé pour me donner ce truc-là. Et là, on le voit vraiment remplir son bac de recyclage d'eau. Et ça te fait une genre de piscine. Puis t'as quand même assez d'espace au niveau de la grandeur. Fait que ça, c'est quand même. Si tu n'avais pas de piscine, là.
3: Bonne idée.
1: Sinon, rapidement, une boîte de pick-up, ça se fait aussi, là. Faire une piscine dans une boîte de pick-up.
3: Ça, j'ai déjà fait ça souvent. Boîte de pick-up, on mettait des toiles dans le fond, puis on remplissait ça d'eau. Ah ouais, ouais, ça, je l'ai fait souvent, souvent, ouais.
1: Fait que c'est à peu près ça. Sinon, les autres trucs, c'est assez de base, là, de coller des glaçons sur un ventilateur. Ça marche pas.
3: Ça marche pas, ça?
1: Ben, ça marche pas. Il faut que t'en mettes en maudit. Il faut que t'échanges souvent aussi. Tout ça, là. Je sais pas.
3: En plus de ça, s'il est au plafond.
1: En plus de ça. Bon, ça devient compliqué, là.
2: C'est ça, okay.
1: Une dernière nouvelle, je pense. En fait, on va en faire un sujet tantôt. On parle de nourriture, hein, c'est ça?
2: Oui, parce que là, les gens voyagent à travers le monde pendant l'été. Tu sais, tout le monde se déplace. Et on peut goûter des affaires incroyables à travers le monde. Oui. Je sais pas, t'es-tu aventurier, toi, lié niveau.
3: Ah oui, je suis déjà allé à Valleyfield.
1: Ah, c'est ça, là.
3: J'ai été voir les îles de Sorel.
1: Wow.
2: OK, quand même, oui. La gastronomie là-bas a été peurante, en effet.
3: Valleyfield, les grillades, m'excuse, là.
1: Ah oui.
3: C'est vraiment de méchamment rire, grillades de Valleyfield.
1: C'est très bon.
3: Non.
2: C'est quelque chose?
3: Les grillades de Valleyfield, là, ils vendent même les épices.
1: Oui.
2: Ah,
3: les grillades de Valleyfield.
1: Ah oui.
2: OK,
1: oui.
2: Fait que c'est quelque chose.
3: C'est
2: là.
3: Quelque chose, c'est mon connu, gars.
2: Toi, mettons, si t'allais en Italie, là, est-ce que tu goûterais le casu marzu?
3: Non, grillade de Valleyfield.
2: OK. C'est là
3: ça dépend s'il y a les épices de Valleyfield dedans. C'est quoi ça? Ça
2: ben
3: c'est
2: le
3: pas un fromage.
2: Ah, oh, ben, il le sait. Il est ben tellement
3: oui.
2: Italien.
3: Ben oui, pour ça, là.
2: C'est un fromage, Seb. Toi, tu mangerais-tu ça? Un fromage contenant des larves vivantes qui décomposent des matières grasses? Non.
1: Non. Ça va être correct.
2: Ça fait une texture super crémeuse.
3: C'est pas pire que des huîtres?
1: Ouais, mais c'est mort, les œufs, ça, c'est des larves vivantes.
3: Mais les huîtres, c'est pas mort. Quand tu la manges, elle est vivante.
1: Okay.
3: Quand tu fais, t'en manges des huîtres.
1: Oui,
3: je
1: mange.
3: Je le sais que t'aimes ça en plus de ça, mais c'est pas pire, on dirait, c'est parce que c'est psychologique.
1: Faudrait
2: c'est psychologique. C'est psychologique.
1: As-tu ton proposition, mettons?
2: Ben oui, toi qui aimes les affaires qui traînent, là, sur le bord du soleil.
1: Oui.
3: Toutes des affaires poisons.
2: Mon mangeux de poulet, là. T'aimerais ça? Manger un œuf de 100 ans. C'est chinois.
1: Ah oui, ça, je connais ça.
2: C'est quoi?
1: Ben, c'est très pourri, là, en dedans,
2: c'est
1: évidemment.
2: Ça, c'est un œuf qu'on a laissé pourrir, mais dans la coquille. Fait quand tu l'ouvres, le blanc est devenu comme vert, translucide. Puis, t'as-tu déjà mangé ça, toi?
3: J'en ai déjà vu souvent. Moi, je l'essaierais, mais il n'y a pas vraiment 100 ans, l'œuf.
2: Non, pis, non, ça s'appelle le même.
3: Mais on dit pourri, mais c'est fermenté. C'est un peu comme les fromages. Par définition, c'est du lait caillé, là. Tu sais, ça a de l'air dégueulasse, là. Mais ça a vraiment de l'air dégueulasse.
1: Ça a l'air dégueulasse.
2: Ça a l'air dégueulasse. Paraît que c'est incroyablement umami. Qu'on m'a dit. Donc, tu sais, le dernier goût là, qu'on a comme découvert là, sur le tard.
3: Ouais, on a découvert un autre goût?
2: Oui, on a découvert un autre goût.
3: Sucré, salé, et acide, amer.
1: Épices de Valleyfield.
3: Épices de Valleyfield.
2: Exactement. Umami. Un petit dernier, mettons, pour le fun. OK. Est-ce que vous mangeriez ça, vous, du shirako? C'est japonais.
1: OK.
3: Ah, ça, je connais
2: c'est
3: pas.
2: C'est de la laitance de morue.
3: C'est
2: ce qu'on utilise pour s'accoupler, là.
1: Ah, OK.
2: Qu'on décharge.
1: Ah, OK.
2: Mangeriez-vous ça? Moi, j'en ai déjà mangé.
1: Ah oui?
2: Ça vient comme dans une petite poche. C'est comme...
1: Oui, ça vient souvent
3: laisse-moi
1: te
3: recentrer, là. Seigneur.
2: C'est sincèrement excellent.
1: OK, mais là...
3: Tu manges ça comment?
1: Il faut que tu le vides la petite poche. Là,
2: non, la petite poche est comme servie dans une espèce de sauce soya. Tu sais, ça prend la sauce soya là, quand même. Là. Puis ça goûte la morue, ça goûte le poisson, pour vrai. C'est juste que c'est comme un jus de poisson.
3: Il y a rien de ce que tu m'as dit qui va me convaincre. C'est épouvantable. Non. Mais je veux dire, attends, ma question c'est, il manque-tu de poisson? Là? Pourquoi qu'on mange pas le poisson qu'on est en train de manger à la poche?
2: On mange pas le poisson.
1: Une bonne question.
2: Au Japon, ils mangent tout, là.
3: Mais je respecte la culture qui vient d'autre part, mais permets-moi quand même de trouver ça un peu
2: Je comprends 100%. Ben oui. Je comprends 100%. Ben oui, c'est ça. Là, c'est...
1: Il reste quelques lignes de libre pour la ligne très ouverte de Saint-Antoine. Si vous avez déjà goûté un des plats qu'on vient de nommer, ça peut être... parce qu'on va en parler tantôt, ça, de ce que vous avez goûté.
3: Oui,
1: ça,
3: oui.
1: On va en faire juste
3: c'était
1: tantôt.
3: C'est un secret.
1: C'est un secret. Fait qu'il faut nous appeler pour n'importe quelle autre chose, n'importe quel sujet, commentaire en question. Vous allez être finaliste possiblement pour 2000$ cash qu'on fait tirer dans deux vendredis. Mais non, c'est le temps de réserver vos lignes 7900-94-3, 1-800-665-5440. Et ce qui n'est pas un secret non plus, c'est Astro Martino qui s'en vient au retour. Là.
3: Oh, yes, ça, c'est pas un secret. On va rire. Ça a été l'émeute la dernière fois. Ben, je récidive. Je fais les 12 signes aujourd'hui. Je vous garde. Dans ces 12 signes.
1: Oui, parce que l'autre fois, je pense que t'en avais juste fait 11.
3: Ah, écoute,
1: t'en avais éliminé un.
3: C'est toujours un peu ça. Les feuilles sont toujours tout croches.
2: J'ai hâte que tu fasses mon signe.
3: C'est quoi ton signe?
2: Je te le dis pas tout de suite.
3: OK. Le secret.
1: C'est un secret. Manquez pas ça. Il y a la musique. C'est Hungry Like the Wolf par The Muse. 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
1: Énergie. 15h26, c'est dans quelques jours qu'on va tirer le 2000$ cash. Donc, vous pouvez devenir finaliste en appelant dans la ligne très ouverte, tout simplement.
2: C'est excitant, ça.
1: C'est excitant, ça.
2: J'aimerais ça, toi, gagner 2000$ cash.
1: Mais j'aimerais ça. Hein?
3: Mettons, non, le char du studio. Oh,
1: faudrait.
3: Mais je suis juste remplaçante.
2: Mais oui, elle travaille même plus ici demain. Hey, c'est-tu quoi, à 6h, t'as le droit de participer?
1: Ça, oui. OK, on va aller sur, mettons, sur la ligne 801 en premier. Allô, Énergie. Allô?
4: Allô?
1: Oui, c'est à toi qu'on parle.
2: Allô?
4: OK, allô, oui, c'est Gilles.
1: Allô, Gilles. Ça va très, très bien, on t'écoute.
4: Oui. Pourquoi il n'y a pas la police de recyclage dans le coin de Gatineau?
1: Qu'est-ce qui arrive dans le coin de Gatineau?
4: Ah, tout le monde de l'Ontario, ils viennent avec leurs canettes, puis leurs bouteilles de plastique, ils viennent tous. Puis tu rentres dans le stationnement, oui, c'est juste des plaques de l'Ontario.
1: Ils viennent changer leurs canettes, mais qu'est-ce que ça change? C'est-tu moins cher?
4: Ils viennent changer leurs canettes chez nous!
2: Mais c'est pas une bonne chose pour la planète? Je sais pas, je comprends pas.
4: Oui, mais c'est parce que moi, là, mon problème dans tout ça, là, ouais, c'est que moi, je vais m'en aller là, je vais attendre une heure de temps juste pour passer mon sac de plastique que je veux débarrasser.
2: Je comprends.
4: Pour faire le bon samaritain pour sauver la planète, mais... C'est ça qui se passe.
2: Je comprends.
3: Ça rajoute du monde.
2: Je comprends. Ben, sais-tu qu'est-ce qu'on va faire? On va compenser une pièce pour une pièce. Ouais. On va aller jeter nos pneus dans leur
3: dans côté. Le rideau.
2: Ah ouais, dans le canal rideau. C'est ça que je cherchais. Merci beaucoup. Ouais. Hey, je m'excuse. Un petit commentaire en passant. Est-ce qu'on t'a déjà dit que t'as exactement la même voix que Arthur Laroche?
1: Mon Dieu, les pieds à feu.
4: Non, non.
2: Ouais,
4: attends. C'est la fenêtre, par exemple.
1: Ah, j'avoue qu'il y a une voix semblable.
3: C'est
1: oui,
3: vrai, quand même.
2: Quand même. Hein? En tout cas, moi, ça m'a frappé. Ça m'a rappelé des beaux souvenirs.
1: Essaye de dire Bertha, va.
4: Oh, mais Bertha, comment
2: oui, c'est pareil, c'est lui. C'est lui.
3: Gilles, bravo.
1: C'est Claude Michaud.
4: Tu pourrais pas avoir la compensation qui vient avec, non?
1: La compensation qui vient avec?
2: Ah, ben ça, il faut aller en Ontario.
1: Oui, c'est ça. En Ontario, vous merci de ton appel. On va aller sur la 2 à notre ami Poncho, qui n'en a pas parlé depuis longtemps. Salut, Poncho.
5: Salut, la belle gang. Comment est-ce qu'ils vont?
1: Ça va très, très bien.
5: Oui, très bon. Qu'est-ce que vous en pensez du drapeau rouge de Donald Trump qui est boycotté pour ça?
1: Le carton rouge, oui, parce que là, pour expliquer aux gens, il y a eu un carton rouge dans un match contre la Belgique. Et le président des États-Unis a fait ce que n'importe qui d'autre ferait, c'est qu'il a appelé le président de la FIFA pour se plaindre de l'arbitrage. Tu sais qu'un gars qui a du temps, il a du temps. Mm-hmm. Fait que là, ils ont renversé leur décision et ils rejouent ce soir. Fait que là, on souhaite qu'il y ait ce qu'il mérite, finalement. C'est pas les joueurs, mais tu sais, t'as un président qui se mêle de ça. Là, ça...
2: C'est bizarre, hein, ça?
1: Ben, ça fait un peu dictature, comme on dit.
3: C'est dictature.
2: C'est spécial, tout ça.
3: C'est spécial. Carton rouge, moi je dirais red flag.
1: Oh!
2: Hey! Wow! C'est pas un show comme ça qu'on fait ici, là. Hein? Oh, c'est pas de la radio publique qu'on fait, là. On fait du divertissement, nous autres.
1: OK, on va changer de sujet de bord. Merci de ton appel. On va aller à Nicolas de Québec sur la 802 qui a une question pour nous. Salut, Nicolas.
6: Hey, oui, bonjour. Je me mets en situation. Moi, je suis en couple depuis 6 mois. Mm-hmm. Puis, j'ai une bonne amie de fille qui me propose d'aller faire un voyage en Asie avec elle. Okay. Mais elle est célibataire. C'est, mm-hmm, c'est une bonne amie que j'ai depuis plusieurs années. Ouais. Puis, ma blonde est un peu inconfortable que je parte avec elle. Okay. Que je parte avec ma bonne amie. Mm-hmm. Je suis déjà allé en voyage avec cette amie-là plusieurs fois. Okay. Mais pas depuis que je suis avec ma nouvelle copine. Fait qu'est-ce que vous pensez de tout ça?
2: Moi, première des choses, quand tu dis un voyage en Asie, là, tu parles de continent, là, pas les Allemands, là. On est d'accord.
1: Oui,
2: okay,
1: non,
2: d'accord.
1: Non,
2: mais je veux juste faire ça, savoir à qui je m'adresse.
6: Oui,
2: là, okay?
6: Oui, je parle d'un long voyage.
1: Bon, on va pas
2: déguiser
1: pendant
2: le voyage. C'est ça, il s'habille pas
1: de même, non.
2: OK, c'est ça. Non, mais là, juste savoir, parce que ça peut... Bon, ouais. Alors, chacun... Non, mais non, regarde, chacun a le droit de... non, pas le droit. T'as pas le droit de faire ça. OK, alors, OK, ma question, c'est... donc, est-ce que c'est... T'en as discuté avec ta conjointe, puis c'est un inconfort ou c'est un game changer, là?
6: Pas mal un inconfort, mais le game changer pourrait peut-être, là. C'est un risque, là.
2: En effet, c'est un risque. La question, c'est qu'il faut que tu te poses, c'est est-ce que ce voyage-là, tu pourrais pas le faire avec ta conjointe, organiser ça différemment? Mm-hmm. Parce que, tu sais, ton ami était ta partenaire d'aventure, de vie ou de je ne sais quoi, ce que vous avez eu comme relation d'intimité.
1: Ouais.
2: Même si c'est platonique, là, ta partenaire présentement, qui est ta partenaire la plus importante, la principale, te dit, moi, j'ai un inconfort. Elle te dit pas, n'y va pas, elle te dit, prendre une décision. Mais ça va quand même donner une lumière sur le restant de la relation. Il serait pas impossible de penser que tu pourrais voyager avec elle. Ça pourrait être une bonne chose. Moi, la question que je vais te poser, attention. Si l'inverse se proposait, si elle disait, hey, je pars avec un de mes bons chums de gars.
1: Ouais.
2: En voyage, on s'en va à Ibiza pendant, je sais pas, 2-3 semaines. Comment tu réagirais?
6: Ben, si la relation est claire entre les deux personnes, ce qui est vraiment mon cas présentement avec ma meilleure amie, là, mon amie, oui, puis surtout si j'avais rencontré ce gars-là plusieurs fois avant, oui, je serais à l'aise parce que la relation gaffée, l'amitié gaffée, moi, je crois à ça.
2: Mm-hmm. Est-ce que ça serait pas, tiens, regarde, je travaille pour toi, là. Est-ce que ça serait pas une façon de réconcilier tout le monde, de faire un trip à trois?
1: ça pourrait, là, tout est clair. Mais...
6: Non, le côté sexuel ou intimité avec l'ami n'a jamais eu lieu, puis il n'aura jamais lieu non plus, puis c'est clair entre moi et mon ami.
2: Je comprends.
1: Tu cherches des solutions en même temps.
2: Là, regarde, t'appelles ici, je te donne des solutions. T'es blanc, là. Ben écoute, je pense que c'est quand même des choses à discuter. Hein? C'est...
1: Oui.
2: Voilà.
1: Ça dépend tout le temps. Parce que des fois, d'un bord, c'est pas clair. Là. C'est, peut-être lui, c'est clair, peut-être elle, c'est pas clair. Des fois,
2: je pense que dans une relation, il faut entendre, écouter et accompagner les questionnements et les insécurités qui viennent souvent de blessures du passé de son partenaire ou sa partenaire. Hein? C'est un travail à deux. Hein?
1: C'est un travail à deux.
2: C'est ça.
1: Puis moi, je suggérerais qu'on prenne une question plus facile pour la prochaine.
2: Oui, c'est
1: parce
2: ça.
1: Que là, on pourrait...
3: Là, je suis en train de pleurer. Je trouve ça beau quand Olivier parle.
2: Mais oui, je voulais faire un trip à toi.
1: C'est ça. On va aller, regarde, sur la 5 à Marie-Lou de Saint-Rémy. Salut, Marie-Lou.
7: Salut.
1: T'avais une question pour nous. Est-ce qu'on va être capable d'y répondre, tu penses?
7: Oh, je sais pas. J'aimerais ça savoir en quoi sont faites les portes de maison d'entrée. Il a fallu que je change ma petite porte bien simple de bungalow.
2: En aluminium, madame. Merci
7: en
2: beaucoup.
7: En aluminium.
2: Merci d'avoir appelé.
3: C'est quoi qu'il y a dedans?
2: Ça, c'est tout. Tu sais, OK. Tu sais, quand ils t'arrachent les dents, enfant.
3: Ouais.
2: Et ils mettent là-dedans.
3: Ah, c'est
2: toutes
3: ça.
2: Toutes tes dents d'enfant, là. Toutes tes dents de bébé, les dents de lait, là.
3: Fait que la fille des dents, elle travaille n'importe les fenêtres.
2: Ben non. Mais tu veux savoir, c'est quoi l'isolant, non? C'est comme de la mousse, là. C'est...
3: Ah, ouais, c'est de l'aluminium et de la mousse.
2: Ben d'abord, c'est souvent ça. C'est de l'aluminium et
1: de la mousse. Mousse.
3: Oui, parfait. Ouais. Excusez-moi.
2: Pas de la mousse. De la mousse.
3: Parce que ça, la mousse, c'est comme très léger, là. Il me semble que ma porte à claque, là, quand je ferme.
2: Ouais, c'est parce que t'as fermé sur le côté.
1: Hey, merci beaucoup. Oh, attends, raccroche pas.
2: Je sais pas.
3: On regarde un film.
1: Raccroche pas. Comment tu t'appelles?
7: Marie-Lou.
1: Marie-Lou, tu pourrais être finaliste donc pour 2000$ cash qui s'en vient d'ici la fin de la semaine prochaine. Donc, tu as le choix entre deux quiz, comme d'habitude. Si je peux les retrouver, les quiz. Excusez, j'ai pris deux jours de vacances.
2: Mais prends ton temps. Pendant ce temps-là, je souligne le travail remarquable de Marie-Lou. Bravo pour ton succès avec tes trucs de 3 fois par jour.
1: Attends, je trouve vraiment pas mon quiz. C'est pas des choses que je... Dans le drive, Ben, c'est Ben Cossette ici à la production. Où est-ce que je pourrais trouver ça?
2: Okay. Tiens, on va commencer avec première question improvisée. Pour ou contre le théâtre?
1: Pour ou contre le théâtre?
7: Ben, complètement pour.
1: On donne une première bonne réponse pour cela parce que c'est bien involontaire de notre part. C'est un petit problème technique qu'on a de notre côté ici. Alors, veux-tu improviser une autre question, Olivier?
3: C'est bon là-dedans.
2: Une autre question.
1: Parce qu'à 3 bonnes réponses, tu gagnes quand même. Là.
2: OK, mais attends, là, elle a répondu pour vrai.
1: Ouais, non, j'ai compté sa réponse. Ça,
2: OK.
1: Attention, non, j'en ai une à étoffe. C'est quoi ta saison préférée?
7: C'est l'été.
2: C'est
1: une bonne réponse.
2: Voyons donc.
3: Aïe, aïe,
2: aïe. Attends un peu. OK. Attention. OK, attends un petit peu.
1: Ça,
2: prochaine question. À plus ou moins 5. Combien que je pèse?
3: Oh, ça, c'est drôle.
7: Olivier Martineau?
2: Ouais.
7: Je dirais. 126.
2: Ben là, 126? Non, t'es loin du compte. T'es loin du compte. Si t'as pas la bonne réponse, je donne pas la réponse parce qu'on va sûrement s'en servir de cette question-là.
1: Oui.
2: T'as une chance de te reprendre. Attention, combien je bench?
7: Oh mon Dieu. Attends, là. Je dirais...
2: Vas-y. Mettons un rep, là. Juste un rep. Mettons, je le mets le plus pesant. Combien je bench le plus lourd, là?
7: Le plus lourd, je te dirais...
1: Vas-y.
7: 100 livres.
2: Hey, là, t'attends-tu de gagner? Coudonc, tu penses-tu que j'ai 14 ans pis la mononucléose? Qu'est-ce qui se passe?
1: Attends, je vais y aller pour une faisable.
7: C'est beau comme un poète.
1: Quelle est ta...
2: Mais... Ah, la ligne est mauvaise,
1: OK, alors, quelle est ta sorte de crème glacée favorite et c'est pour être finaliste pour 2000$ cash?
7: Vanille molle, ça c'est.
1: Et c'est une bonne réponse, j'ai vérifié. Oui, on a perdu le quiz, donc les jeunes suggéraient vraiment des belles questions au 6-12. C'est pas au compte la salade printanière, pas de farce.
2: Toi, t'as perdu le quiz, mais moi, j'ai perdu ma confiance en moi.
1: Alors, reste en ligne, donc, ma chère, et puis t'es finaliste pour le 2000$ cash. On a plus le temps de prendre l'appel, hein, je pense qu'on a fait le tour. On a le temps de prendre un dernier.
2: Non, non, on est blessé, là, on est blessé.
1: On est blessé. OK, on va aller avec. Garde quelqu'un qui veut jaser d'oiseau, Olivier, ça va faire du bien, ça.
2: OK, oui.
1: C'est Jean sur la 3. Allô, Jean? Ah, j'ai raccroché, je m'excuse.
2: Hey, voyons, qu'est-ce qui se passe, toi, là? Là?
1: Faites une fausse promesse. OK, attends, on va aller.
2: Hey, je veux savoir, c'était quoi sa question d'oiseau? Là.
1: Sur la 803, c'est une grosse question importante. On va être capable de répondre à ça. Kevin, salut.
8: Oh, bonjour, comment ça va?
1: Ça va très, très bien. Ta question?
8: Oui, la question, c'est... Là, enfin, on va autant vous parler des épices là, avec des avalépiles.
1: Oui.
8: Votre coupe de viande est parfaite pour ça, c'est quoi?
1: À la coupe de viande, notre coupe de viande préférée, ben là, ça c'est.
3: Je t'aime, Kevin, là.
1: Oui.
2: Ah ouais, toi, t'es une amatrice.
3: Oui. Moi, je te dirais une petite bavette, mais
8: puis. Tantôt, là, pour ça, là, puis me poser la question, là.
1: Ben oui.
3: Ah, c'est ça, tu fais bien d'appeler ici, là. On peut vraiment t'aider avec ça. Moi, une petite bavette, mais sur le barbecue. Puis là, j'ai pas de barbecue, là, ces temps-ci, puis ça me manque énormément.
2: Bavette sur le barbecue, ça brûle pas trop vite.
3: Tu la flashes. Schlang, schlang.
1: Schlang, schlang.
3: Schling, schling.
1: Comme un filet mignon.
3: Épice de Valleyfield. Schlack, régate. Miam, miam.
2: Wow, hein? Ça donne envie de t'avoir comme voisine.
1: Ben oui, oui.
2: Hein? Avec les petits bruits, chling-ling, chling-ling.
3: Ben, Eric est d'accord avec moi dans le message.
1: Ben, j'aurais dit bavette, moi aussi. Filet mignon, peut-être, que c'est moins goûteux, toi, Olivier.
2: Moi, j'aime ça, les affaires à braiser. Quelque chose que tu. Ah oui, moi, là, un slow cooker, là. Tu mets quoi? Un pot au feu.
1: Okay.
2: Comme ça, là. Tu mets ça là-dedans, là, les affaires, tu l'oublies. Mm-hmm. Après ça, là, c'est raide, 6 heures après, 8 heures après, 12 heures après, ça s'effoire. Il y a comme quelqu'un qui l'a mangé avant toi.
1: C'est vrai.
2: J'aime ça. Les potes au feu, moi. Ah ouais, j'aime ça.
1: Fait qu'on, on a eu une bonne question à laquelle on était capable de répondre. C'était important, là.
2: Ben, c'était
3: Ça nous rassure sur nos capacités.
1: Oui, exactement. D'ailleurs, là, ce qui s'en vient, c'est Astro Martino, parce que les gens savent pas ça, mais t'as un business aussi. Ben, en fait, c'est un talent, là. C'est un don, toi, là.
2: En fait, c'est un front, là.
1: Ah, OK.
2: C'est un front, là. C'est ça, je dis que je fais, là, mais c'est pas ça que je fais, là.
1: Ah non, c'est ça.
2: C'est un business front, là.
1: Mais c'est ça. De l'astrologie, pareil, là.
2: C'est de l'astrologie, oui.
1: Parce qu'habituellement, c'est toujours du sérieux, de l'astrologie, mais avec Olivier Martineau, ça a l'air que c'est autre chose. Manquez pas ça, ça s'en vient dans quelques instants après Muse et Hungry Like the Wolves. Vous avez choisi, ça rentre pas. 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

0: Le moment de votre horoscope, c'est Astro Martino. Vous savez, je vous l'ai déjà dit maintes fois, mais écoutez, bon sang à la fin.
1: Ben oui.
0: Vous le savez, je, personnellement, ne crois pas à l'horoscope. Je comprends même pas comment 12 signes astrologiques pourraient prédire l'avenir de 8 milliards de personnes. Ouais. Je trouve que ça n'a aucun sens. Moi, même si je comprends pas puis je crois pas à ça, je ne vous juge pas.
1: Non.
0: Par contre, les autres, oui. Donc, alors, c'est sans jugement de ma part que commence l'horoscope Astro Martino. Attention, on commence avec les Capricornes.
1: Oh, oui, okay.
0: Capricorne. Ah tiens, ça c'est moi. Hein, je suis Capricorne. Les Capricornes, encore une belle journée au travail. Profitez-en bien de ce travail. L'automne arrive. Mettre de côté, hein? Aïe, aïe, aïe, l'hiver sera rude. D'après moi, on va redécouvrir les lentilles.
2: Pourquoi?
0: trop cher la vraie viande.
1: Eh oui.
0: Les poissons. Tiens, poissons.
2: Ah, c'est moi.
0: C'est toi, tes
2: oui.
0: Poissons. C'est vrai que t'as un petit côté aquatique.
2: Un petit poisson, les yeux sur le side, puis elle dit pas grand-chose d'intéressant.
0: C'est pas vrai. T'es dur envers toi-même. Poissons, il y a de l'électricité dans l'air, mais vous n'avez rien à craindre, puisque vous êtes dans l'eau. Et scorpion. Hein? Maintenant, on enchaîne avec scorpion. Scorpion, vous avez le cœur sur la main. Ce qui fait de vous un très mauvais joueur de volleyball. Pas capable de faire un smash propre. Hein, ça effraire un petit peu partout. Sébastien,
1: oui?
0: Quel est ton signe?
1: Le taureau.
0: Ah, c'est pas encore à toi.
1: Ah, ok, d'accord.
0: Bélier, votre Alzheimer commence à être un problème. Bélier? Votre Alzheimer commence à être un problème. Petite farce comme ça, on s'amuse, hein? Ambiance légère et applaudissements estivales en studio. Les lions, hein?
1: Oui.
0: Vous allez découvrir que vous avez... Ah tiens, les lions, ça c'est une belle nouvelle. Vous allez découvrir que vous avez un jumeau identique.
1: Ah, ouais.
0: Vous serez tous les deux très déçus en constatant que vous êtes trop laid pour faire de la télé. Trop laid pour faire de la télé et pas assez équipé pour faire du podcast. Alors, faites comme moi et faites plutôt de la radio.
1: Oui.
0: Ils ont déjà tout le stock. Les vierges maintenant, les vierges. Une éruption volcanique va vous surprendre aujourd'hui.
1: Okay.
0: Vous ne serez pas blessé, mais vous regretterez d'avoir mis des Crocs. Ça gruge la semelle.
1: Oui, oui.
0: Je pense qu'il n'y a rien de pire. Éruption volcanique, c'est terrible, mais en Crocs, Oh, attends, Seb, ton signe, c'est...
1: Okay. Attends, taureau?
0: Non, c'est pas encore à toi. Les balances, attention, écoutez bien. Une tragédie festive viendra égayer et attrister votre journée, alors que vous vous ferez frapper par un char allégorique. On sera mi-figue, mi-raisin.
1: Ben oui, c'est ça.
0: Les Gémeaux, maintenant, bonne journée pour vous qui êtes amateurs des Tortues Ninja. Mm-hmm. Vous trouverez...
2: C'est
0: tellement j'ai cassé. Colline de choses. OK, je recommence. Les comment? Travaille avec moi, s'il te plaît, OK? Les Gémeaux, bonne journée pour vous qui êtes amateurs des Tortues Ninja. Alors que vous trouverez Splinter dans votre garde-manger en train de gruger une boîte de cornflakes. Kawabunga. Les taureaux maintenant. Tiens,
1: je prends des notes.
0: Taureaux, une manœuvre risquée pour aller chercher un petit sac de chips coincé dans une distributrice risque de vous faire perdre l'usage de vos deux bras par amputation.
1: Oh boy, OK.
0: Assurez-vous donc d'avoir retiré votre monnaie de vos poches et d'être allé à la toilette.
1: Oui, OK, parfait.
0: Les Verseaux, maintenant, vous êtes fatigués aujourd'hui. Oui, vous avez mal dormi. Vous étiez somnambule et vous vous êtes réveillé à El Califourchon sur la rampe d'escalier parce que vous rêviez que vous faisiez le Tour de France à vélo. Ce matin, ben, vous avez mal aux fesses et votre rampe n'est pas fraîche. Cancer, attention,
1: oui.
0: c'est quelque chose, cancer. Cancer, votre nouvelle coiffure faite maison portera à confusion. les gens croiront à tort que vous êtes une noix de coco et essaieront de vous ouvrir le crâne à coups de marteau.
1: Oh boy.
0: Prudence dans les transports en commun. Et en terminant, les Sagittaires, vous n'avez pas de temps à perdre à écouter les autres.
1: C'est qu'il est très précis dans ses prévisions. C'est pas comme dans le journal, c'est très vague, là. C'est vraiment, tu sais,
2: c'est spécifique. Oui, il est bon pour vrai, là.
0: Là. Hey, le fun qu'on a!
1: T'es en tournée partout au Québec pendant le fun avec ton nouveau spectacle. C'est pas moi, c'est toi.
0: Exactement.
1: 10 octobre, t'es à Saint-Jean-sur-Richelieu. Le 5 novembre à Sainte-Thérèse. Il y a plein d'autres dates sur ton site web en ce moment.
0: Il y a plein d'autres dates partout. Checker les dates. Ouais. Checker les dates. Et là, j'ai un message sur Cisozos. Quelqu'un, Marilyn, qui est perturbée parce que j'ai pas fait l'astrologie dans le bon ordre.
2: C'est vrai.
0: Je savais pas qu'il y avait un ordre.
2: Oui, ben le premier signe, c'est Bélier. Puis là, il faudrait comme t'ailles jusqu'à Poisson. Mais t'as mélangé ça. Mais c'est correct, c'était jazz.
1: Parce que Bélier, c'est le mois de janvier.
2: C'est le début de l'année astrologique, c'est Bélier. Boy. Puis la fin, c'est Poisson.
1: Moi, je garderais ça de même.
0: Voulez-vous qu'on leur fasse?
1: Donc, OlivierMartineau.com pour toutes les dates et spécifications, si vous voulez vous faire lire dans les lignes de la main ou l'horoscope. Ça, tu fais pas ça en spectacle, ni après, là.
0: Et là, je vais leur faire, là.
2: Lignes de la main, ça serait bon.
0: Lignes de la main. OK. D'accord. Bonne idée, j'en garde bonne note.
1: Ou tu peux mettre ça au vidange. Alors, une paire de billets à gagner, justement, pour ton show. Donc, pour toi, Olivier, si vous nous appelez pour la ligne ouverte, en fait, je peux pas croire que j'ai mangé ça. Et là, c'est parce qu'on a une liste de différents plats à travers le monde qui sont assez audacieux. Oui.
0: Attends un peu, on donne l'étiquette, mon show.
1: Oui.
0: Le lundi.
1: C'est ça que j'ai comme note.
0: Pour
1: là.
0: Ça, d'habitude, on donne le vendredi. Là, arrêtez de donner mes shit. On va mettre ce coup de fer la semaine.
1: Là, c'est fini. En tout cas, pour aujourd'hui, donc profitez-en parce qu'il n'y en aura pas vendredi. Donc, c'est aujourd'hui que ça se passe. Fait que appelez-nous. C'est sûr que quelque chose que vous avez goûté dans un autre pays ou quelque chose que vous avez vraiment mangé, mais qui ne se mangeait pas, là.
0: Ah, ben là, on a. Puis toi, tu m'as déjà dit en secret, tu as mangé quelque chose. Les gens croiront pas que ça se mange.
2: Je pense que non.
1: OK, alors c'est le temps de nous appeler avec vos histoires. Je peux pas croire que j'ai mangé ça, soit donc quelque chose qui vient d'ailleurs ou que vous avez mangé pour une raison quelconque. Des fois, c'est juste un manque de jugement. Donc, une paire de billets à gagner pour Olivier Martineau. Il faut appeler maintenant 790-094-3, 1-800-665-5440 et le 6-12-12. Et je le dis tout de suite, mettez pas le nom de quelqu'un au 6-12-12. On lira pas, là. Je ne peux pas croire que j'ai mangé ça. Là, on va avoir un Linda, puis ça s'arrête. C'est souvent ce qui va rentrer. On les lira pas,
0: c'est ça. T'écris ça, on te barre de la messagerie texte.
1: Alors, on attend donc vos appels. Et puis, en musique, c'est Talk avec Time Machine.

0: rejoindre la gang de Ça rentre au poste, 1-800-665-5440, 514-790-094-3 ou messagerie texte 61212. 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
2: Et on nomme différents plats disponibles dans les restaurants à travers le monde. Ça nous a inspiré notre sujet, mais Magali nous a une coupe encore, là, mettons, pour nous mettre, en bouche.
3: En Suède, il y a le surströmming. Okay. Vous connaissez?
2: Non.
3: C'est un hareng fermenté célèbre pour son odeur extrêmement puissante. Okay? Ouais. On recommande d'ouvrir la boîte à l'extérieur de la maison.
4: Je sais pas,
3: il y a beaucoup de TikTok de gens qui essaient de manger ces temps-ci le surströmming. Je sais pas si je le dis comme
4: tu le dis parfait.
3: Oh, c'est vraiment gentil. Ouais. C'est parce que j'achète beaucoup de meubles IKEA. Mais vraiment, ça, il paraît que c'est épouvantablement fort là, comme odeur et comme goût. Sinon, il y a beaucoup d'insectes hein, au Mexique. Il y a des coquerelles, des sauterelles, qui sont assaisonnées dans la lime. Avez-vous déjà goûté à ça, vous?
4: Absolument.
2: Les sauterelles, oui, pas coquerelles.
4: Les grillons, beaucoup.
3: Moi, oui, grillons, exactement. Ouais,
4: grillons, sauterelles, j'ai mangé ça.
3: Il y a ça. Sinon, il y a, encore une fois, il y a vraiment au nord, tu sais, Norvège, Groenland, Suède, là, ces pays-là, okay. Les poissons fermentés, ils aiment vraiment ça. Au Groenland, il y a le kiviak qui est traditionnellement dégusté en hiver après plusieurs mois de fermentation, mais dans une peau de phoque. Fait que tu prends le... Ouais, exact. Ça, c'est quand même, c'est du savoir-faire. Parce que j'ai l'impression, si je pogne un saumon puis j'en râpe ça dans le manteau de fourrure à ma grand-mère, ça goûtera pas. Ça goûte au Groenland.
2: Pas faire ça. Okay. Pas faire ça. C'est pas même affaire.
3: Mais il y en a un, moi, que je trouve épouvantable. Ben, c'est au Yukon.
2: Okay.
3: C'est au Canada, là. Tu sais, des fois, on pense que c'est les autres pays.
2: Le Yukon, c'est au Canada, toi.
3: Le Yukon, c'est au Canada.
2: Ah, ben,
3: c'est un territoire.
2: C'est nouveau,
3: puis,
2: ça.
3: Quand même. Puis, à Dawson City, il y a un bar dans lequel il y a quelqu'un qui avait perdu un orteil.
2: Ben oui.
3: Par engelure. Ils ont coupé l'orteil, là. Ça fait longtemps, là. Okay. Je pense que ça fait au moins un siècle.
2: Ouais.
3: Puis, dans ce bar-là, tu peux faire sortir cet orteil très vieux et momifié. Et ils te servent un alcool fort avec l'orteil dans le shooter. Donc, quand tu bois ton petit shooter, t'as l'orteil qui cogne sur ta lèvre.
4: C'est dégueulasse à tellement de niveaux.
2: Ouais.
4: Ça veut dire qu'il y a combien de monde qui ont têté le bout de l'ongle à l'orteil?
3: Ça paraît-il

0: que l'orteil est déjà disparu. Il y a eu une quête à retrouver l'orteil. L'orteil est revenu. Donc, c'est un orteil qui a beaucoup voyagé. Là. Moi, mes orteils ont beaucoup voyagé, je dirais.
1: Comment tu connais ça?
0: J'ai jamais sucé l'orteil au Yukon. Mais puis je bois plus d'alcool. Mais quand j'aimais beaucoup la fête, c'était dans mes plans de me rendre au Yukon de l'essayer. Moi, c'est le genre d'affaire que j'aime essayer. Là.
1: Toi, la muraille de Chine, Venise, non, tu vas aller sucer un orteil d'un gars mort de 100 ans au Yukon. C'est là qu'on voit, hein? Mais moi aussi, je bois plus d'alcool. C'est là qu'on voit qu'il y a autre chose.
2: Le jugement peut être altéré.
0: Oui, la mienne l'était.
2: On va aller à Rachel. Rachel de Sainte-Adèle. Salut, Rachel.
3: Allô?
2: OK, c'est la tante de ton chum qui a mangé quelque chose de spécial à un mariage.
3: Ouais, ben en fait, pendant un mariage, on nous a distribué des cigares à tout le monde, puis on s'est rendu compte un peu au bout de 2-3 minutes que la tante de mon chum elle venait de prendre une bouchée du cigare, elle l'avait avalé. Ah, des cigares au chocolat.
2: Ah, oui.
3: On a bien ri, elle trouvait qu'il goûtait bizarre, mais elle s'est rendue jusqu'à l'avaler.
1: Ben là, j'espère. Là, est-ce que es-tu en lieu sûr, cette dame-là? Est-ce qu'elle est comme...
3: est auprès du Seigneur.
1: Ah ben oui, c'est ça. Donc la réponse c'était oui, est en lieu sûr.
3: On a bien ri, en tout cas, on y a rappelé jusqu'à la fin de sa vie.
0: Oui, c'est clair, ça doit être un méchant buzz croqué dans autant de nicotine.
2: C'est
0: non?
2: Sûr, ça. Ben
0: la
2: oui.
0: Tête te tourne.
1: Mais elle l'a avalé.
2: Ben, juste le mettre dans la bouche, le cigare, là, tu l'inhales pas, mais t'as l'effet des feuilles.
1: À quel point t'as l'orgueil? Comme, hey, je vais avoir de l'air de rien, mon éthylique. Ils m'ont vu croquer, m'a l'avalé avec un petit clin d'œil. À quel point?
2: On va aller à Monsieur X. Ah, Monsieur X, donc cache ton identité. Pourquoi, Monsieur X, tu veux pas qu'on nomme ton nom?
4: Ben, juste pour la job après, là. Il y a un lendemain à tout ça, j'imagine.
2: Oui, oui. Mais as-tu mangé quelque chose de si pire que ça?
4: Ben, écoute, dans une fin de party, puis moi, je bois pas, puis je fume pas d'alcool. Écoute, j'ai mangé. Le gars, il avait juste ça dans son frigidaire. On tourne dans ce moment, là. C'était sandwich Nutella, saucisse hot dog froid,
2: Ça a coupé, mais...
4: Sort aujourd'hui.
2: Ah. Ton téléphone a coupé un peu. Nutella, betterave et saucisse hot dog.
4: Froide, là. Oui, même encore aujourd'hui, je mange des saucisses hot dog froides avec du Nutella. J'ai mon secondaire 5, un bon revenu.
0: J'aime que tu précises. Hey, ça,
1: mais là, j'ai une question.
4: Faut me comparer après comme Olivier, puis écoute, ça m'aide.
1: Mais j'ai une question. Je pensais que les saucisses hot dog, moi, c'était pas pré-cuit. Je pensais qu'il fallait faire cuire.
2: Non,
1: comme...
2: c'est cuit.
1: C'est cuit,
0: celle que t'achètes. Les... mordé.
2: Ouais.
1: Là, il y a bien du monde qui nous écoute puis qui prennent ça comme la Bible cite, là. OK, là, attends un peu, là. On est sûr?
2: 100% quand j'étais petit, j'en ai mangé beaucoup, sinon, ça aurait mal viré.
1: Écoute, c'est pour mes papiers à moi. Je suis obligé de dire que j'ai un doute. Je ferais une légère recherche.
2: Ben, 6-12-12.
1: Avant de manger une saucisse hot dog crue. Je fais juste dire. Parce que si jamais on se ramasse encore avec une plainte, moi, j'ai plus d'argent, là. OK.
2: Mais 6-12-12, c'est sûr. Serge de Rawdon. Salut, Serge.
5: Hey, salut, la gang.
2: Toi, t'as mangé beaucoup d'affaires différentes, là.
5: Ben, en fait, moi, je suis parti à l'association des chasseurs trappeurs du Québec.
1: Ah, ouais?
5: Puis de plus en plus, je fais une petite parenthèse, de plus en plus, tu sais, les chasseurs veulent la viande, mais pas la peau. Puis les trappeurs veulent la peau, mais pas la viande. Puis là, ils essayent de fusionner les deux ensemble.
1: Ben oui.
5: Puis, écoute, dans les affaires hallucinantes à manger, là, du rhum musqué.
2: Okay.
5: Rhum musqué, c'est bon, ça n'a aucun sens. Mm-hmm. Henriette, là, c'est hallucinant.
2: Okay.
5: Du castor.
2: Ah oui?
5: Castor. Oui. Moi qui ai eu les castors, parce que j'étais un chasseur, puis ils font des barrages partout.
2: Ben oui, ben oui.
5: Écoute, le castor, c'est bon, ça goûte la viande fumée, c'est un genre de smoked meat naturel. C'est vraiment, vraiment bon. Évidemment, perdrix, ours, lynx, renard, etc., tout ça. Mais quand je suis allé au Pérou, j'ai mangé des couicouis.
1: Ben oui,
5: c'est ça. Fait que les autres, ils ont ces petits hamsters-là là, qui nourrissent avec leur plure de patates pis tout ça, là.
2: Oui.
5: Puis quand ils sont assez gros, ben ils leur font quick-quick, puis après ça, ils les font en brochette.
2: Ouais, oui.
5: Ça, c'est spécial parce qu'ils les servent avec la tête, les yeux pis les griffes pour être sûr que c'est pas un roc qui mange.
1: Oui, parce que c'est les cochons d'Inde, en fait.
5: C'est ça, les cochons d'Inde.
1: Ben oui, on me disait...
5: Là, c'est leur spécialité, en plus.
1: Hey, okay. Ben, écoute, ça, c'est très intéressant. On me disait aussi que la marmotte était fort bonne à manger, puis je sais pas si...
2: Serge, c'est sûr que t'as mangé de la marmotte?
5: Ouais, j'ai mangé de la marmotte en ragoût, c'est super bon. Puis en passant, pour Olivier, je suis sûr que tu benches au moins la moitié de ton poids.
1: Oui, c'est exact. 40 livres. 40 livres, exactement.
2: Ça, c'est un mystère en début d'émission.
1: Ah.
2: Merci Serge. Donc, c'est le temps de nous appeler. Je peux pas croire que j'ai mangé ça. Évidemment, ça peut aller ailleurs. Comme Étienne de Trois-Rivières qui nous a dit, j'ai déjà croqué dans un anti-sudorifique. Et surprise, c'était dégueulasse.
1: Ben là, tu peux se passer. Ouais, il n'y a pas de surprise. Il y a comme du constat. Hey, juste avant qu'on parte à la pause musicale, je suis sur le site de Canada. CanadaCanada.ca. Il est déconseillé de consommer des saucisses à dog crottes ou frettes. Bien que pré-cuites en usine, elles peuvent être contaminées par la bactérie Listeria après leur fabrication. Okay. Donc, pour éliminer... Fait que tu peux, mais pas vraiment.
0: À tes risques et puérils.
1: Exact.
2: Oui.
1: C'est pas ça le mot.
2: Mais si j'en ai mangé beaucoup, j'ai peur d'avoir de conséquences. Comme vous me regardez, j'ai l'air normal.
1: C'est vrai.
0: Il brûle super vite au soleil et puis tout. Mais...
1: Ben oui, il peut plus aller à la lumière.
0: Il est transparent, mais il fonctionne.
1: Ça goûte le sang quand je dors. Mais
2: ça, tout va bien. Fait que c'est le temps de nous appeler. Je peux pas croire que j'ai mangé ça, une paire de billets pour Olivier Martineau à gagner.
1: Je peux pas croire.
2: Téléphonez maintenant. 790-094-3 1-800-665-5440 et le 612-12. On poursuit après Talk It Time Machine à Énergie.

0: 16h08, je vous rappelle qu'il y a une grande compétition culinaire qui s'en vient. Vous avez manqué le début de l'émission. Ne bougez pas, mais il y a de l'action en studio. On va quand même terminer, justement, puisqu'on parle de cuisine. Je peux pas croire que j'ai goûté ou j'ai mangé ça. On va aller à André de Terrebonne. Salut, André.
1: Salut.
0: T'as goûté à quoi, toi?
1: Moi, kangourou.
0: OK, oui.
1: Crocodile.
0: Oui.
1: Et tortue.
0: Tortue. Ouais. Ça, j'ai jamais goûté une tortue. Crocodile, j'en ai déjà mangé. Ça goûte un peu le poulet. Là. Je sais que c'est cliché de dire ça, mais...
1: Crocodile, c'est quand même bon.
0: Oui.
2: Puis... Que ça goûte la tortue?
1: Ben...
0: Le poulet?
1: Comme si on mangerait des cuisses de grenouilles, me semble.
2: Ouais. Ah, OK, ça me plaît.
3: Paraît que la tortue, c'est lent à cuire.
0: Non, OK, merci, André.
3: Le gars, il dit ça.
0: OK, Mickaël de la Valtrie. Salut, Mickaël.
4: Hey, salut, vous autres.
0: T'as mangé de quoi par accident, toi, c'est ça, là?
4: Ben oui, j'étais avec mon père, j'étais jeune, on est en train de fabriquer une table en fer forgé, puis j'ai décidé de prendre une petite gorgée de Gatorade qu'il y avait dans son garage.
0: Oui.
4: Puis malheureusement, c'était du dégraissant industriel qui avait pris sa job.
2: Oh!
0: Oh boy!
4: Ouais, fait que j'ai craché dans la face.
2: T'as-tu filé après ou il a fallu que t'ailles à la clinique?
4: Écoute, je l'ai pas avalé. Genre, je l'ai juste mis dans ma bouche puis j'ai tout de suite réalisé qu'il y avait un drôle de goût. Fait que, mais, ça boussait.
0: Je comprends. Mais une bonne façon de, mettons, si vous voulez arrêter de fumer, là, c'est, tu sais, mettons, t'as souvent, mettons, un verre où tu vas botcher, là. Ouais. Parce que t'es trop cheap pour un cendrier quand t'es plus jeune. Moi, ça m'est arrivé à un moment donné de faire ça et de me tromper de verre et de prendre une grande gorgée avec des botches. Ça a été la fin. Je n'ai plus refumé. Yves, de Chicoutimi, on finit avec toi, Yves. Donc, qu'est-ce que t'as mangé de plus spécial?
5: Moi, pendant mon cours de cuisine en 2004, j'ai mangé du cerveau de veau.
2: Cerveau de veau. Mais moi, j'adore ça.
0: Ah oui?
2: J'aime vraiment ça. Dans le bout de Nice, en France, c'est comme leur spécialité. C'est vraiment... T'as-tu aimé ça, toi?
5: Oui, c'est crémeux. Ce que je me souviens, c'est...
2: C'est vraiment délicieux. Je le recommande, malheureusement.
0: C'est juste la scène dans Hannibal, là, dans, tu sais, quand il coupe la tête du gars, puis là, il mange.
3: Dis-moi les pas, je l'ai pas vu. Oui, mais non. Dis-moi les pas.
0: Fait à peu près 25 ans, mais c'est pas grave. Là, parlant de défis. En fin de semaine, Joey Chestnut, vous savez c'est qui Joey Chestnut?
3: Non.
0: C'est le gars qui détient le record du plus grand mangeur de hot dog au monde.
3: Ben,
0: il a défendu son titre, il a mangé 66 hot dogs. Et ben, il y a eu une idée qui avait été lancée la semaine passée. On avait tous oublié, mais l'idée va avoir lieu maintenant.
6: Dans Centre-Poste. Bienvenue dans la...
7: Dans la tête à Trudel. Oui, c'est dans la tête à Trudel.
0: Et je vais inviter notre producteur Ben Cossette qui, mon Dieu, a été juge pour de nombreux tournois plus ridicules les uns que les autres. Donc, à venir arbitrer parce que ça va être une question de vitesse. L'idée est la suivante. Ça a été lancé la semaine dernière, ici même en studio. C'était de manger un melon d'eau, un demi-melon d'eau le plus rapidement possible, de le manger assez pour le vider et de se faire un chapeau.
3: Faut le manger vite.
2: Oui.
3: Je pense qu'on gagnerait à le manger bien.
2: C'est pas un trois services, là, Martino.
0: Non, c'est vraiment.
3: Quand t'as juste deux repas par jour, t'es déguste. moi, j'ai fait ce défi-là, là, je l'ai suggéré parce que je mange pas bien chez nous.
2: J'aimerais juste dire qu'Olivier Martino s'est mis un sac poubelle sur son corps pour pas se tâcher le chandail.
3: Il me reste juste deux t-shirts.
0: Là, on va attendre le signal de notre arbitre officiel. Oui. Ben, tu l'as fait souvent arbitrer des compétitions ridicules. Ben,
8: toutes sortes des compétitions ridicules ici à Énergie, mais c'est la première fois que je vois un melon frais. J'ai déjà vu des melons moins frais, mais ça, c'est une première. Mais quand même. En plus, une compétition homme-femme. C'est rare.
3: Absolument.
8: Oui.
3: C'est non-genré. Hein, la folie n'a pas de mesure. On veut quand même souligner aux auditeurs qui ne voient pas ce qui se passe en ce moment qu'on a sélectionné un melon avec des pépins. Donc, ces pépins sont blancs. C'est pas les pépins noirs. C'est juste ces pépins-là que tu fais comme... Ah, c'est pas tout à fait de les avaler, pas tout à fait de les cracher.
0: C'est ça.
3: Mais là,
0: attends,
8: vos cuillères dans les airs, premièrement.
3: Je regardais si la glace était prise.
8: Toujours la cuillère dans les airs. Et là, on se prépare. On est prêt, Seb?
0: On est prêt. Tu peux même donner un décompte.
8: J'ai fait
3: 4 ans d'université, moi.
8: On y va dans 3, 2... C'est parti!
0: Oui. C'est donc une compétition. Le mangeage de melon d'eau.
8: On va le dire, Magali est très bonne mangeuse.
0: Oui, Magali prend des énormes bouchées en ce moment. Elle a pris de l'avance sur Olivier Martino.
3: Il est pâteux!
8: Elle n'a peur de rien.
0: J'ai pâteux.
8: Oh, wow!
0: Oh! Alors, Magali est vraiment en avance. C'est que je vois pas son melon d'eau, mais c'est incroyable ce qui se passait. Évidemment, tout ça est fini pour les réseaux sociaux. Vous me demandez à quoi ça sert. La réponse, c'est à rien. C'est juste qu'après ça, ils vont se mettre... La première personne qui finit se met son demi-melon d'eau sur la tête.
8: Ça arrivera jamais. Olivier est défensif.
3: J'avais dit, je voulais qu'on parle la situation. Moi, je rien.
2: Étouffe-toi!
3: Melon!
0: Alors, écoute, je pense que Magali est fortement en avance.
8: Ben oui, ça va très, très bien. Ça va faire un beau petit casque. Ça va bien. Ben oui, ça va être un beau chapeau. Ça fait un casque à vélo aussi. Là.
0: Oui, ça peut servir à plein de choses. Pas à la maison, évidemment, mais.
8: Non, absolument, absolument.
0: Oui, donc il y a Olivier qui mange extrêmement lentement. Là.
8: Mais voyons donc, on dirait qu'il veut pas participer.
9: Hey, j'espère qu'il n'y a pas eu de rappel pour la salmonelle, ce melon-là.
2: Mais, est-ce qu'on ferait pas pour avoir un petit peu plus de shift à énergie?
9: Est-ce qu'on ferait pas pour 40$?
0: La
8: chanson est terminée.
0: Est terminée.
8: Il reste, ça veut dire qu'il reste.
9: Je vous ai.
8: On y va encore, on veut juste être sûr. Non, mais c'est la deuxième shot qui passe le moins bien, là.
0: Et aussi.
2: Parce que plus on creuse, plus il y a des pépins.
0: Puis il y a des pépins, oui.
2: Ça va être beau demain.
0: Ça va bien se passer. Olivier qui il est très lent.
8: Mais tu connais le dicton aussi, ça rentre comme ça sort.
0: Ah, c'est vrai, t'as raison.
8: Oui, exact. Non, mais c'est dans la compétition. Magali, concentre-toi.
2: Ça rentre au potager, puis
8: oui, ça rentre au poste, exactement. Ça va sortir en pépin. Vas-y, Olivier. Ça va très bien.
0: Ça va très bien, mais les gens au 6-12 encouragent plus Ben Cossette ici en arbitrage.
8: Des patrons qui passent et qui ne regardent pas du tout la scène.
9: Je veux qu'on filme le melon, c'est 80% de pépins, là.
8: Oui.
0: OK. Ah. Mais quand même. Attends, là, on va vous donner un.
8: Donnez des comptes, là.
0: 30 secondes pour vous avancer le plus possible.
8: C'est le sprint final.
0: Le sprint final, exactement.
8: Là, donnez tout ce que vous avez, là. Allez. Oui. Oh, wow. Bravo, Magali. Regarde-moi des yeux, là. Ah, oh, c'est bon.
2: J'en vole à une vitesse folle.
8: Vas-y, Olivier, regarde-moi aussi des yeux.
9: Il faudrait vraiment arrêter de me parler, là.
0: Pour vrai, Olivier a pas l'air affilé.
8: Mais je pense que son sac à vidange le sert trop.
0: C'est peut-être ça.
8: Il manque d'air un peu.
0: Oui.
8: Il reste 10 secondes, la gang. 10 secondes. Vas-y, vas-y.
2: On est tellement hydraté.
8: 5. 4, 3, 2, 1, et c'est terminé.
0: On arrête tout.
8: Oh, wow.
0: Wow, attends, on va aller voir. Donc, c'est.
8: C'est très creux.
0: C'est très creux.
8: Olivier, c'est. Montre-moi ton trou.
2: Ça quoi, ton melon?
0: Oui, montre le trou.
8: Wow, montre-moi le trou, Olivier.
0: Non, ma gueule.
9: Mais voyons, non.
3: Hey, on joue dans le fond. Hey, elle passe au travers.
0: Elle passe au travers.
3: Elle est rendue dans le blanc.
2: Oui.
3: Elle est rendue dans le blanc.
8: Non, elle avait faim.
3: Tabarnouche.
2: Alors, c'est ça, l'humoriste la relève.
0: Là, je fais attention à mes phrases. Oui. Le trou de Magali est plus gros, mais.
8: Non, mais tu peux dire le trou de melon.
0: Du melon d'eau. Alors, ben, en même temps, là, tu te perds un peu. En fait, tu perds un peu. Tu gagnes, mais tu faut que tu te mettes ça sur la tête pareil, là, comme pour remporter la compétition officiellement. Donc,
8: faut que ça rentre.
0: Un casque.
2: Je me le souhaite tellement.
8: Faut que ça rentre.
0: Okay.
8: Attention, Seb, c'est important. Là.
0: Ouais. Ça va-tu rentrer?
8: Non!
0: Ben, ça.
8: Ben, c'est très beau!
0: Ben, c'est sur sa tête, en tout cas.
8: Ben oui, c'est très beau.
2: C'est tellement
8: c'est réussi. Non, c'est réussi.
0: C'est réussi. Bravo. Bravo.
8: Ben oui, c'est réussi.
9: Beauté!
8: Hein?
2: Yes!
8: Oui.
2: Appelez-moi pour Fear Factor et toutes ces affaires-là.
0: Oui, c'est vrai. Olivier, bon, tu peux peut-être tes commentaires d'après-match. C'est passé quoi, là, un peu, là? On dirait que.
3: C'est sûr que les gars puis moi, on travaille fort. L'entraînement était là. Moi, on savait qu'on arrivait sur le terrain, qu'on avait une bonne compétition. L'équipe adverse était très entraînée. De notre côté, on partait avec une béquille puisqu'on est blessé depuis la dernière compétition.
0: Ouais, oui.
3: On se rappelle que c'était un concours de mangeage de brochettes puis on n'avait pas enlevé les bâtons de bois. Donc, on avait le palais aussi un peu brûlé hier d'avoir mangé une pizza pochette un peu trop chaud.
0: C'est ça.
3: Il était gelé au centre, mais à l'extérieur, brûlant. Donc là, c'est sûr que c'est aujourd'hui, on est déçus. Bon, on est venu apprendre, hein? On est venu apprendre. Ouais. On va essayer de se reprendre la semaine prochaine. On est à Toronto.
0: Bon, voilà. Puis donc, du côté de Magali Saint-Vincent, la victoire. Bravo.
2: Ouais, écoute,
0: bravo.
2: C'était facile. J'avais juste à manger, puis aller dans le net.
0: Exactement, c'est ça le truc. Bon, ben merci, bravo pour cette belle compétition. On me dit qu'on a quelqu'un au téléphone qui veut nous parler, c'est ça? Oui, allô, Énergie?
10: Oui, bonjour, je m'appelle Robert. Je suis l'épicerie au coin de René Lévesque. On s'est fait voler un petit melon d'eau, là. Faudrait la rapporter.
0: Ah oui, OK, on peut juste...
8: On s'en occupe,
0: si on colle les deux bouts ensemble, là, ça paraîtra jamais. Parfait. Les 25... Oui, ça va être disponible sur les réseaux sociaux un peu plus tard. Dans l'émission, manquez pas ça. Merci à Audrey-Anne Cabana de t'être rappelée de ce moment-là.
3: Ah, merci.
2: Hey, merci,
9: j'ai mal au
2: cœur. Non, moi, je vais continuer à manger.
0: Ah ouais.
2: Ah, je le trouve bon.
9: T'es dégueulasse. T'avais du plaisir pour vrai.
2: J'étais vraiment contente.
9: Pour vrai, j'ai envie de rater.
0: Regarde, on va mettre une tourne. Les 25 ans de coups s'en viennent dans quelques instants. Merci Ben Cossette d'avoir été
8: plaisir.
0: Là.
8: Ah,
2: Belle idée.
0: Et aujourd'hui, c'est la vidéo virale Bonne Fête Kevin. On s'est amusé avec ça pour faire pomper un gars. C'est vraiment très le fun. Après les trois accords et Marrakech à Énergie.

0: 50 de
1: cool. Ben aujourd'hui, on remonte à 2024. Là. C'est pas si loin que ça. Ah. Et c'est un gars qu'on a appelé à quelques reprises qui s'appelle Jean-Marc Cousineau. Un gars, je dirais, colérique. Ben, pas très colérique, en fin de compte. C'est le genre de personne qu'on pourrait quasiment appeler à tous les jours avec un nouveau sujet. Puis il aime ça, c'est pas au téléphone. En tout cas, bref, on l'a appelé avec des extraits. Ben, au début, c'est moi qui parle. Après ça, je lui fais jouer juste des extraits de la fameuse vidéo virale Bonne Fête Kevin, où ça fait juste dire Bonne Fête Kevin tout le long. Okay. Ça date d'une couple d'années. Là, c'est, et c'est juste ça, à un moment donné, au début. Je trouve ça le fun, mais c'est suffisant pour que ça se passe un peu moins bien, je dirais.
2: Hello?
1: Hey, salut, comment ça va, mon cher?
2: Hello, ça va bien?
1: OK, hey, je suis avec un groupe, puis écoute, c'est une journée spéciale aujourd'hui, puis on est une gang qui veulent te jaser, mon cher.
2: Ah ouais, à quelle
1: heure? Ben, tu vas voir. Écoute, regarde, on va se passer le téléphone, bouge pas.
3: Okay. Ah ouais, si on veut un petit mot, Kevin.
2: Bonne fête, Kevin.
3: Je suis pas de bonne
2: chance dans la vie, tu sais.
3: Kevin, bonne fête, mon tabarnak. T'en as
2: ce trou
3: de cul.
2: Ah, tu trompes le gars, là. Ah, c'est pas
3: de bon gars. Un petit mot,
2: Kevin. Pas
4: Kevin. Hey, bonne fête, mon Kev. Si, fais attention à toi. 24 ans, ça bosse vite.
2: Hey, non, mais je m'appelle Kevin, arrête.
3: Alors, faut que tu dises un petit mot pour Kevin.
2: Arrête, c'est qui ce qui parle? Mais fais-tu voir et tout? C'est quoi, là?
3: Je suis le bouquin. Ah ouais, un petit mot, rien qu'un petit.
2: Arrête, c'est qui qui parle?
3: Chris, bonne fête, le gros. Je suis bien content d'être venu à ton party.
2: Hey, c'est pas ma fête, je m'appelle pas Kevin.
3: Ouais, un petit mot pour Kevin.
2: Kevin, ça s'appelle Jean-Marc.
5: Hey, Kevin, bonne fête, man. T'es cool, je te connais pas, mais c'est pas vrai. Je suis bien aimant, je te respecte de m'avoir invité,
2: Tu me connais pas,
3: Kevin.
2: Kevin, s'appelle
3: Jean-Marc. Ouais, si on veut un petit mot pour Kevin.
2: Ah, Jean-Marc. Hey, tabarnak, t'arrêtes-tu de niaiser, tu crèves, ça m'appelle pas Kevin. T'as fini de niaiser. Hello, qu'est-ce qu'il y a, là?
3: Ah ouais, si, on veut un petit mot, Kevin. Kevin, mon fête, mon tabarnak.
2: Hey, va chier, mon tabarnak! Attention. Hey, t'es tête de cochon, je t'ai dit d'arrêter de m'appeler. C'est pas ma fête, je m'appelle pas Kevin, tabarnak. Tu comprends?
1: Excusez-moi, monsieur, je vous appelais de Revenu Québec. C'était à propos de votre retour d'impôt. C'est un gros montant en plus, mais là, je m'excuse, mais les échanges se font dans le respect, et puis on va annuler ça, ce retour d'impôt-là. Je m'excuse, là. C'est, je sais pas pourquoi vous m'avez...
2: Non,
1: excusez, je raccroche. Je m'excuse, je peux pas me faire... Non, vous n'aurez pas de retour d'impôt. Non, je raccroche.
2: Hey, je
1: peux reparler,
2: c'est un autre, là, qui m'y Oui, bonjour.
1: Oui, c'est encore moi. Je suis de Revenu Québec. Bon, j'ai raccroché. J'ai un peu pogné les nerfs. Je m'excuse, là. C'est parce que je m'avais répondu un petit peu bête, là.
2: Je sais pas qui, là.
1: Ah, je sais pas de quoi vous parlez, mais j'ai juste mon collègue qui voudrait vous dire quelque chose, OK? Juste un petit moment.
2: OK.
3: Chris, bonne fête, le gros. Je suis bien content d'être venu à ton party.
2: C'est pas pour qui, vous autres, là? C'est qui, là, qui me goûte des taux?
3: Hey, salut, il en reste encore plein.
2: Hey, Chris, ça fait 15 ans, là.
3: Sing big, calice.
6: Sing big. Là, on les a fait, là,
2: arrête, là. C'est une tannée, là. C'est une tannée. Arrête, là. Donc, on l'a fait dans la vie, moi.
7: Bonne fête.
6: Ouais, bonne fête.
7: Merci bien pour la brosse. C'était bien aimable à ta part. Merci bien.
3: Ah ouais, si on veut un petit mot pour Kevin. La fête à Kevin pis la tienne en même temps.
7: Bonne fête, man.
1: Oh! Ah, ben oui, c'est M. Cousineau qui est spectaculaire.
8: Ah, ça partait tellement bien. Wow, il était content.
1: Et tu vois ça drôle. Hey,
9: mais moi, quand tu as dit, là, je vais, un collègue doit vous parler. Là.
1: Oui.
9: Hey, ça repart. Allez, tu m'as cassé. Je voyais les coups arriver, mais ça, là, je ne l'ai pas vu.
1: Oui, oui.
9: T'es un génie.
1: Ouais, là, quand même. Bon, ce qui s'en vient, en fait, on va aller en musique, puis je vous annonce qu'on va jouer. Je vais vous offrir des dates. Là. Je sais que ben, toi, tu es en couple, Magali, pour l'instant. Je vais quand même vous offrir des mais pas de bonnes dates. C'est juste des mauvaises dates. Mais faut y aller pareil. Faut en choisir une des deux.
8: J'aime
1: OK. On fait ça.
8: Okay.
1: Après, l'Amérique pleure et les Cowboys fringants à énergie. Encore.

0: 16h30 minutes, je vais vous proposer des dates dans les prochaines minutes. Et là, je sais, les gens me corrigent au 6-12. C'est sorti tout seul. Ça a l'air que j'ai dit, Magali, t'es en couple pour l'instant. Alors, je vais dire à ton chum s'il écoute que c'est vraiment juste, je sais pas
1: c'est
0: pourquoi
1: pas
0: j'ai
1: ça.
0: Dit
1: c'est
0: pour
1: ça, l'instant. C'est ça.
2: C'est bien correct.
0: Mais là, pour, ben, en fait, ce que je voulais dire, c'est pour un instant, tu seras plus en couple parce que va falloir que tu acceptes des dates.
2: Parfait,
0: deux mauvaises options. Olivier, même chose.
1: OK.
0: Il n'y a pas de bonne option, mais il faut quand même aller sur une des deux dates. Puis, voir, mettons, là, tu peux avoir le plus de fun ou le moins de désagrément, disons.
1: OK, je comprends.
0: On va jouer à ça et les actualités s'en viennent aussi. Au retour, bougez pas de ça. Faut pas un peu de Weezer en plus. Faut pas bouger, restez branchés à Énergie.
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1: Bougez pas, donc. Juste avant, Jean-Luc Legendre, Nouveau Info. Jean-Luc, à Repentigny, le nettoyage est amorcé au lendemain du déraillement de train.
2: Et puis, miraculeusement, personne n'a été blessé lorsque 45 wagons ont quitté la voie ferrée à proximité de plusieurs résidences de Le Gardeur. Puis quand on parle de miracle, là, si vous voyez les images aériennes, le train a déraillé tout près des cours, des piscines où il y avait des enfants. Alors, heureusement, il n'y a pas eu de mort, pas eu de blessé. Par communiqué, le CN qui indique que la cause du déraillement fait toujours l'objet d'une enquête. Voici des citoyens que Nouveau a rencontrés sur place.
3: Il roulait trop vite, le train, ça. J'en déborderais pas. Il roule toujours trop vite, le train.
4: Là, il revenait, mais il était vide. Heureusement, parce que si c'était plein, on vivait une catastrophe comme il y a 13 ans aujourd'hui.
2: Il fait allusion, évidemment, au l'anniversaire du déraillement de train de Lac-Mégantic. Le Parti libéral du Québec a aujourd'hui officiellement accueilli dans ses rangs le député Pierre Dufour, qui sera candidat dans le comté d'Abitibi-Est. C'est un ancien député de la CAQ. Lui, il avait été exclu de son parti au mois de septembre dernier parce qu'il avait dénoncé la CAQ, dénoncé le manque de représentation de sa propre région au sein du Conseil des ministres. Et le chef libéral Charles Milliard était à Val-d'Or aujourd'hui pour officialiser la candidature de Pierre Dufour.
5: Je pense que Pierre représente un peu beaucoup de Québécois qui ont fait confiance à la coalition Avenir Québec en 2018, qui ont renouvelé leur vœu en 2022 et qui se retrouvent en 2026 déçus dans le cadre de l'Abitibi-Témiscamingue, oubliés, loin du centre des décisions.
2: Seb, je vais te faire plaisir, je vais te parler de Donald Trump.
6: Oui.
2: Ce matin, il a confirmé qu'il était intervenu personnellement auprès du président de la FIFA pour annuler la suspension d'un joueur de soccer de l'équipe américaine en vue du match de ce soir contre la Belgique. Trump juge que cette suspension d'un match imposé à l'Américain Folarin Balogun est injuste, puisque, selon lui, Trump, alors le joueur ne méritait pas le carton rouge donné par l'arbitre, dont il doute même de l'intégrité.
7: So I saw the play, and that wasn't a foul. And this referee, who is a little bit suspect, and they say you can't play. That's very unfair. You can't do that. So, yes, I asked for a review by FIFA.
2: Alors,
1: tous les dictateurs font ça, c'est normal.
2: Exactement. Alors, tout le monde ce soir va prendre pour la Belgique contre les États-Unis. Ce match aura lieu à 20h. Et là, présentement, il y a un match qui se joue entre l'Espagne et le Portugal. Et puis, c'était, aux dernières nouvelles, toujours l'égalité. 0-0 à la 77e minute de jeu.
1: Merci beaucoup, Jean-Luc. À tantôt. Avez-vous envie de passer, vous autres, une mauvaise soirée?
8: Là, c'est une drôle de question.
1: La réponse est sûrement non, mais vous n'aurez pas le choix parce que je vous envoie sur des dates. Il n'y a pas de bonnes options, là. Il y a juste des moins pires, là. Mettons,
8: ça. Ah, ouais.
1: Donc, ouais, votre soirée va être gâchée avec Date Night, le quiz. Tout de suite après Weezer et Back to the Shack à Énergie.

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1: Ben, il y a deux options de date à chaque fois, mais il n'y en a pas vraiment une meilleure. Ben, il y a peut-être moins pire, mais c'est pas moins des dates pire, moins être le fun. Alors, on commence avec faire une balade en vélo, mais ta date souffre de narcolepsie, donc, et s'endort soudainement aux 10 minutes, donc, c'est pas pratique en vélo, là.
2: C'est un vélo tandem?
1: Non.
2: Ah, en plus.
1: Faut que t'en ramasses, là.
2: Faut que t'en ramasses!
1: Oui. Ou faire une balade en pédalo sur le canal de la Chine, mais ta date n'a pas de jambes.
2: Le deuxième.
1: Le deuxième.
2: Le deuxième, mon gars. Oui. Je veux voir quelqu'un pédaler avec ses mains.
1: OK, toi, tu la ferais pédaler avec ses mains.
2: C'est sûr.
1: Ben oui,
2: oui, c'est comme, oui, comme debout de ses pédales. Puis...
1: Oui.
3: Hey, c'est vrai, dans le fond.
1: Elle est comme couchée dans l'autre sens, c'est
2: oui,
1: ça?
2: Oui, j'aime ça. Comme ça, j'aime ça, ça.
3: C'est vrai, moi aussi, c'est ça. Là, je
2: veux dire, c'est sûr,
3: le pédalo,
2: ça.
3: Moi, je trouve ça dur à choquer. Là. C'est vraiment très drôle, le pédago. Le pédago, le pédalo, c'est le fun.
2: C'est le fun,
1: oui. C'est le fun, oui.
3: C'est drôle.
1: Oui.
3: Moi, franchement, c'est une belle date.
2: On avait fait quelques années du pédalo nous-mêmes. On avait descendu la rivière Rouge au printemps.
3: Ça a frisé le toupet.
2: C'est dire, là, ça pédalait dans le vide à un moment donné. Là.
1: J'imagine. Faire un road trip de 8 heures, mais ta date chante la toune de la Reine des Neiges non-stop tout le long du trajet à repeat. Ou faire un road trip de 8 heures, mais ta date veut arrêter à peu près à chaque 20 minutes pour aller pisser.
2: Ah non, la toune.
1: La toune?
2: Ah, la toune.
3: Toi, tu choisis la toune?
2: Je vais la chanter avec. Libéré, délivré, je ne mentirai plus jamais.
1: Wow.
3: Cette toune-là, elle me donne envie de me pitcher par la fenêtre.
2: Oh non, mais regarde, tu viens de régler le problème.
1: C'est vrai.
2: Hey, mais t'aimes pas ça, cette toune-là?
3: Non. Ben, en plus, ce que tu dis, là, genre une ride de 8 heures avec cette toune-là en boucle, c'est un peu un voyage avec certains humoristes, des fois, pour aller faire des shows. Moi, je prends. Tu peux aller pisser tant que tu veux, tant que c'est moi qui choisis la musique.
1: Okay.
3: Je chante pas Frozen, c'est sûr que non. Là.
2: OK, mais mettons, je ferais jouer cette toune-là. C'est-tu parce qu'il n'y a pas en anglais?
3: Non, je veux pas, cette chanson-là.
2: T'aimes
3: vraiment beaucoup ça, toi, par exemple, hein?
1: Oui, il est vraiment dedans, les yeux fermés.
3: Il est vraiment
1: tout,
3: content, il est comme princesse.
2: Ouais.
3: Princesse pleine de melon.
1: On y va avec... on va faire une game de pickleball, mais ta date est vraiment pas bonne pour jouer, puis elle se met à pleurer. Il ou elle se met à pleurer, là, parce que t'sais, il est pas capable de renvoyer la balle. Ou faire une game de pickleball, mais ta date te rince solide, mais en plus, la personne est trop dedans, puis elle t'insulte, là, t'sais, genre, t'es ben pourri.
2: Moi, je prendrais ça là, on dirait.
1: Ah oui?
2: On dirait que tout de suite, je vois juste des avantages.
1: J'aime
2: ça me faire parler de même. Hey, t'es pas bon au pickleball, toi. Oh, yes. Oh, t'es à chier au pickleball. Oh, yes.
1: OK, parfait. Donc, Magali, tu y vas pour...
3: Dans la même affaire. J'ai le même king qu'Olivier.
2: Ça, se faire insulter dans les sports de raquettes.
3: Pleurer pour quelque chose. On dirait que... Dans un sport, si ton ego prend le dessus, je suis comme, c'est un peu le buzz du sport, mais si tu décomposes pour une niaiserie, là, j'ai plus de misère avec l'empathie, mettons.
2: Ouais. Parfait. Mais elle pleure, la personne, elle pleure parce qu'elle est pas bonne, pas parce que genre, tu y snaps en arrière de la tête 3 ou 4 fois de suite, tu comptes le point pareil.
3: Non. Là, tu vas te placer parce que tu vas te placer.
2: Hey, attends-tu d'être ici? Attends-tu la date? Ça veut dire que tu savais jouer?
1: J'avoue.
3: Il n'y a pas de filet dans les raquettes, c'est facile.
2: Non, on reprend pas le point. C'est 2-0.
1: C'est 2-0. Parfait, ça, c'est réglé. Aller dans un restaurant étoilé Michelin, ça, c'est le fun, mais ta date, regarde le menu, comprend pas ou il comprend pas, puis il veut ou elle veut des croquettes de poulet. On va le demander maintenant aller au serveur. Là. Ou aller dans un restaurant 2 étoiles Michelin, t'offre de payer, puis là, ta date décide de commander des bouteilles de vin à 800$, sans t'en parler nécessairement, puis sans te le dire. Là. Fait que tu te soit une grosse facture,
2: c'est quoi?
1: Ou de la honte.
2: Moi, ça m'a l'air de 2 dates de marde, mais il y en a une que j'ai de l'argent dans mes poches, je m'en prends celle-là avec les croquettes.
1: Ah, j'avoue.
2: Elle a l'air un peu nounouche, mais au moins, je floppe pas tout mon cash.
1: C'est vrai.
2: Je t'ai gars à l'argent, surtout quand c'est le mien, là.
1: Oui, exactement. Non,
2: mais
1: exactement.
2: Les croquettes de poulet, là, regarde, on est au restaurant, il y avait des croquettes de poulet à faire. Non. Non, là, tu recommenceras pas le pickleball, toi, là. Là, c'est-tu quoi, là? C'est-tu quoi? Laisse faire, on s'en va. Non, viens-t'en dans le char, puis écoute cette toune-là. Libéré, délivré.
1: J'aime ça.
3: Wow.
1: Je combine toutes les dates ensemble.
2: Je ne mentirai plus jamais.
1: Wow.
3: Ouais, les croquettes aussi pour sauver mon argent, mais mettons, il y a une grave discussion en revenant dans le char. Okay. Je suis comme là, tu sais, parce qu'on aurait pu aller au restaurant de croquettes, tu sais, mm-hmm. si t'avais envie de manger des croquettes, pas obligé de se faire à croire qu'on s'en allait manger des pétanques.
2: Tu veux dire le restaurant de croquettes? Quel restaurant de croquettes?
3: Il y en a, je veux dire, tu sais, il y en a. Qui font des festins heureux, puis il y en a aussi qui servent ça dans des voitures en carton. Il y en a des magasins de croquettes.
2: Ça se trouve. Y a-t-il quelqu'un qui vient d'entendre quelqu'un atteindre l'extase? Y a quelqu'un qui...
1: C'est Ben Cossette, le producteur. Avec un jouet. Ça lui donne faim, là.
2: toi, Seb, tu choisirais quoi?
3: Ouais, qu'est-ce que tu fais, toi?
1: Là, on est encore dans les croquettes de poulet, là?
3: Ben, on est dans l'étoilé Michelin,
1: Je prendrais je prendrais la fille qui va demander des croquettes, comme ça, je peux me commander ce que je veux.
2: Mais en même temps, la bouteille de vin, c'est toi qui paye, mais t'en profites aussi.
1: Oui. Ouais, mais toi, je connais pas assez ça pour ça. Mettons, t'as un prix de même, là, je fais comme si, non.
2: C'est cher, hein? C'est quoi le plus cher que t'as payé pour une bouteille de vin?
1: Ah, ça, c'est quand j'étais à New York, puis j'ai eu la bonne idée. Il y avait pas de prix sous le menu.
3: C'est illégal.
1: Je fais pas ça. Puis en plus, tu sais, j'ai dit au serveur, je te fais confiance, c'est quelque chose qui m'a apporté une bouteille de vin, une couple de centaines de piastres. Bon.
2: Pas content.
1: OK. Te rendre compte que ta dette a fait de la prison? Ou te rendre compte que ta dette porte une perruque? C'est très différent, là.
2: Ben, moi, déjà. Hey, sais-tu quoi? J'appelle un ami. Magali.
3: Moi, je pense que je prends. Hey, la perruque. Je suis une femme de théâtre à la base.
1: Oui.
3: J'ai un costumier chez nous. On rirait. On inventerait des personnages. Ouais. Ça serait le fun. On pourrait en prendre soin, là, tu sais, mettre toutes les petites perruques, ces petites têtes en styromousse, avoir peur la nuit quand on se lève pour pousser. C'est une belle vie, je trouve. Okay. C'est bien.
1: Et peut-être, puis une fille qui peut, il y a beaucoup de filles, des fois, qui portent plus de perruques, mettons, mais qui vont l'assumer, là. Parce que les gars, souvent, c'est, ils vont pas le dire.
3: Oui, c'est ça, c'est comme caché, là. Oui. Là, moi, je pourrais, comme, y prêter des perruques, mettre les perruques de mon conjoint.
2: Ouais. OK, là, aujourd'hui, t'es une grand blonde.
3: Ouais, c'est ça, ma belle grand blonde.
2: Ma belle grand blonde, okay. Arrête de pleurer au Pokéball. Ouais. OK.
1: Ça a l'air à toi, Olivier.
3: Hey, c'est
2: prison. Moi, le personnage du chauve, il est déjà pris dans ma gang. Oui. C'est moi. Fait que là, on sera pas deux, là. Ça, c'est mon turf.
1: C'est toi.
2: C'est mon turf. C'est moi le grand chauve. Anxieux.
3: Ton drain de douche, il doit être vraiment comme clean.
2: Clean, mon gars. Je vois la Chine de l'autre côté quand je regarde dans le trou du drain. C'est direct, de bord en bas. Clean. Ouais.
3: Oublie ça, mais.
1: Un rapide. Aller faire du karting, tu te rends compte que ta date fait vraiment de la rage au volant, même en karting.
2: Celle-là, c'est nice.
1: OK, parce que l'autre, c'est allé au karting, puis tu viens de démarrer, puis ta date fonce déjà dans le mur, puis pète le kart. Là,
3: fait que, je veux casse-pogne.
1: Casse-pogne avec les autres.
2: Moi, je vais aller en date, là, en karting, puis elle fait des fuck you à tout le monde. Toi, ça serait malade.
3: Ça serait malade.
1: Ouais, j'avoue, c'est passionné par son...
3: Oui, il y a
1: son activité,
3: chose,
1: mettons.
3: Je sais pas, il y a quelque chose de comme t'es entreprenante, là. Tu sais, les affaires, t'as envie de contrôler les affaires. Tu t'en vas loin dans la vie. Je t'en vas loin pas au karting parce que ça tourne en rond, là, mais
1: là,
3: ailleurs.
1: Si ta date t'insulte en même temps à ce moment-là, toi-même. Là,
3: on adore
1: plus,
3: ça.
1: Puis qu'on joue avec Libéré Délivré dans le kart.
2: Hey, on pourrait faire du pickle kart.
1: Du pickle kart?
2: Ça, là.
1: OK.
2: Ça, là.
1: Oui.
2: OK, t'as mis ça. Fait, c'est comme du pickle bar.
1: Oui.
2: Pickle bar, mais en kart.
1: OK. Wow, j'aime ça.
2: Y a-t-il moi, là? Y a-t-il moi qui a pris une gommise dans leur slash, là? On fait ça?
1: On le fait. Ben oui. OK, on a besoin de quelqu'un pour jouer au mini-jeu. Ça n'a pas été trouvé depuis, mon Dieu, mardi dernier.
2: Oui.
1: Alors, donc, c'est quelle bande est sur le grill?
2: Sur le grill, c'est ça.
1: Oui. Alors, appelez-nous pour jouer avec nous autres. 790-094-3, 800-665-5440. Et Magali, ton moment s'en vient. Tu une chance de quoi?
3: J'ai pris un moment à l'extérieur de ma maison. J'ai fait le plein de bon air et je vous entends.
1: Exactement. Puis on va vous relancer la question des choses que vous avez vues, des choses peut-être bizarres que vous avez vues dans des parcs. Ben là, des choses racontables. Puis on veut pas de nom.
2: Non, pas ce genre d'émission qu'on fait, là.
1: C'est pas ça.
2: On est dans du familial. Familial as fuck.
1: Ça rendra pas familial as fuck. J'adore ça comme slogan. Alors, c'est ça. Puis Green Day en musique en plus. 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
15: Mais bon, et les voyageurs, eux, ont facilement vaincu Trois-Rivières hier 10-0. En ça, le trifluvien. C'est beau, hein?
16: C'est beau.
15: Toujours rêvé de dire trifluvien à la radio, on vient de le faire.
16: Ben voilà, c'est fait.
15: Ouais. Vite ta vie, réalise tes rêves, big.
16: Ah oh oui. Ça arrive, bon. On se garde.
15: Beau sac de main, ça fait.
16: Hey, tu viens de gâcher.
15: Ben oui.
16: Caline.
15: Calique.
16: Redis-nous trifluvien.
15: Trifluvien.
16: Bon, tu vois, ça. Voyons, tu l'annules encore.
15: Pas capable, quand tu dis trifluvien, je fais des horreurs après. Yes. Tu sais.
16: As-tu une petite tourette?
15: Ben, je sais pas, hein? Ça peut me le rester une dernière fois. Trifluvien. Ok, c'est beau, j'arrête.
16: Ok, arrête. Ah
15: oui, hein?
16: Dans les prochaines minutes, on va continuer de rire parce que c'est l'édito de Martineau, un des meilleurs moments de vendredi, le personnage de Lucien Cadrin qui viendra faire son tour.
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15: On va deviner quel groupe est sur le grill en ce moment. Alors, c'est Marlène de Mascouche qui va jouer avec nous. Marlène, t'es prête?
17: Ben oui!
15: On écoute!
17: Deep Purple.
15: Ce n'est pas Deep Purple. Alors, on va rejouer demain.

0: Ben oui. Ben oui, c'est pas des purple.
1: Mais c'est Deep Purple, c'est bon, c'est pas ça.
0: Oui, oui,
1: Smoke on the Water. Ça, Smoke on the Water.
0: Tout ça, là. OK. Ce qui s'en vient dans les prochaines minutes, c'est le moment de Magali. Tu vas nous jaser de plein air un peu.
2: Exactement, d'extérieur, de parc.
0: De parc. Puis nous, on va vous lancer la question. En fait, ce que vous avez vu le plus spécial ou étrange dans un parc. Et on veut pas de nom, encore une fois, je le dis. Parce qu'il y en a déjà qui rentrent au 6-12-12.

0: Tu nous parles de se tenir dans les parcs.
1: Oui.
0: C'est ça.
1: Oui, Seb, c'est de ça que je te parle. Namasté. Je suis tellement détendue, les gars. Je reviens d'une fin de semaine en plein air avec des copains. C'est super le fun. J'ai pas eu le temps de me rendre dans un parc de la CEPAC pour vivre la nature. Mm. Puis, sincèrement, j'ai pas d'amis autour de moi là, qui seraient prêts à affronter la forêt. Là. J'ai juste des amis acteurs ou humoristes. Ça va pas chier loin. Parce que les gens que tu croises dans les parcs de la CEPAC, pour une fille de ville, hein, c'est au mieux des paysans, au pire terrifiants. Moi, les gens que tu connais pas qui te croisent là, dans les randonnées en faisant comme « Bonjour! » Ben essoufflé juste pour être poli. Excuse-moi, mais j'ai écouté bien trop de true crime pour savoir que chaque meurtre commence de même. Oui. Casse-toi une botte poivrée. Moi, la première fois que ça m'est arrivé en randonnée, j'ai pitché une poignée de change puis je suis partie en courant. Personne dit bonjour en voulant sans vouloir quelque chose de toi en ville. Là, oui. À la CEPAC, les gens sont capables de continuer en plus à avoir du plaisir en nous rappelant sans cesse d'accrocher des saucisses à hot dog des arbres pour les ours. T'sais, vous êtes une sorte de main à part, là, les gens qui sont capables d'avoir du fun. Ça, c'est le même monde qui ont du savon multi-usage, cheveux, vaisselle, plaie ouverte. Oui. Des gens que leurs shorts se transforment en tente s'ils lancent dans les airs avec un pic à fondu. Moi, j'aimerais ça avoir plus de ce genre de monde-là dans mon entourage. Parce que j'ai pas fait mon plein air en fin de semaine dans un parc national. Je vous ai menti. C'était pas vraiment le plein air. C'était le moyen terre. C'était un parc municipal. J'ai fait ça. Le moyen air.
0: C'est ça.
1: C'était à Montréal dans un parc. Puis, ben, je vous le dis, là, si l'apocalypse arrive, il y a personne qui va pouvoir nous sauver dans les parcs municipaux,
0: non.
1: Là.
0: Non.
1: En commençant, il y avait au parc une fête d'enfants. Excusez, j'ai un melon dans la gueule. Organisé par des parents dans la parentalité bienveillante, hein, qui ont fait l'anniversaire de leur petite Emma Joanne dans un lieu public afin que tous puissent se lier à la célébration de la vie de leur petit bout de chou. Il y avait un gâteau aux cocombres, sans gluten, sans noix, sans glaçage. Et pas de chips, hein, évidemment, parce que les chips, ça fait du bruit et la petite Emma Joanne est contre le bruit. Fait qu'à la place de lui durcir le cuir, on va demander à tout le monde d'arrêter de vivre. Et surtout pas de cadeau, car le vrai cadeau qui entoure Emma Joanne, c'est le village qui l'entoure. Emma Joanne, la précieuse enfant nourrie à la bête à carte bio de notre ruelle verte. Non, regarde, dis-le, tu voulais pas faire le ménage chez vous, fait que t'es allé cochonner le parc. C'est ça qui se passe avec les parents qui font les affaires dans les parcs. Sois honnête, il y a des petits amis dans la classe à ta fille que t'haïs, parce qu'ils sont différents de ton enfant, fait que t'avais pas envie de leur devoir être sac surprise. C'est ça qui se passe. T'avais pas envie de voir des taches de mains grosses d'enfants dans ta porte patio après le party. C'est pour ça que t'as fait ça dans un parc. Mais je comprends là, le monde d'aller chiller au parc quand c'est important. Les parcs, c'est les poumons de la ville où tout le monde botche à terre. C'est juste qu'on dirait que les villes veulent pas qu'on reste longtemps dans les parcs. Hein? Des fois, si t'es chanceux, il y a des toilettes d'ouvertes, mais comme entre 2 heures puis 5 heures. Oui. Là, t'sais. Parce que sinon, là, bois pas une petite bière là, passée cette heure-là. Là, je te souhaite de pas être allé au parc en One Piece, ma chum, parce que bonne chance pour te trouver un spot où pisser. Hein? Et moi, j'ai commis un crime en fin de semaine. Là, j'en pouvais plus. T'sais, à un moment donné, il fallait les gars. Là, fait que je me suis agenouillée sur le bord d'une église en face d'une école.
0: Oh mon Dieu!
1: Puis j'ai fait ce que j'avais à faire. T'sais. Je me suis jamais sentie aussi vulnérable. Je pense jamais à ça. Okay? Mais pour vrai, j'étais comme, je pense que je suis rendue avec trop d'abonnés sur Instagram pour pisser dans un parc. Ça s'en vient dangereux pour vrai.
0: Oh,
1: c'est vraiment dangereux. Je sais pas. Avoue, c'est dangereux.
2: Je reconnais ta face quand c'est vrai.
1: C'est tout vrai. Puis je sais pas si c'est parce que j'étais à côté sur une église, mais le petit Jésus, il m'a protégé des regards, là, parce qu'au même moment, il y a un monsieur en speedo qui est passé avec un ghetto plaster en criant « Je ramasse les canettes! » Fait que personne, moi, j'avais vu pisser. Merci à cet homme, vraiment. Mais c'est dur. Je suis gênée du pipi, tu sais. Fait que j'essayais de me concentrer sur les arbres, les fleurs, tu sais. Mais je pouvais pas parce qu'il y avait deux personnes qui faisaient de l'acro-yoga.
0: De l'acro-yoga?
1: De l'acro-yoga. Ceux qui savent pas c'est quoi l'acro-yoga, c'est deux adultes consentants qui décident consciemment d'aller dans un lieu public pour faire une arabesque pubis à pubis.
0: Ah oui, OK.
1: Ouais, c'est une forme très rare là de main à main là parce que la demande pour voir ce type d'art là est faible, voire nulle. Lise, toi tu sais pas c'est quoi le pantoute là, tu sais. T'as jamais croisé ça, deux personnes là, performer une forme de gymnastique étrange qui te fait comme saigner des orbites en te faisant dire comment je fais pour pas te voir. si tu regardes quelque chose, bravo, tu as vu de l'acro-yoga. Si c'est ça ta réaction. Okay. Souvent, c'est un couple, un gars, une fille. Les deux sont en pantalon de lin, puis les deux sont en chest. Puis moi, ma question, c'est comment tu commences l'acro-yoga? Genre, c'est quoi? Tu vas voir un collègue qui est comme, excuse-moi, c'est Mélanie, enchantée. Si jamais tu veux qu'on fasse quelque chose à l'extérieur du bureau, ben moi, je me cherche quelqu'un pour me faire faire l'avion en me tenant par les hanches avec ses pieds sales au plaisir. Oui, qu'est-ce que tu fais? Tu t'es pas fait bercer quand t'étais petite? Fait que là, faut qu'un monsieur te tienne par la croche puis te fasse sentir comme si tu volais. Qu'est-ce que t'as manqué dans l'enfance? Le yoga à terre, c'était pas assez? Toi, la position du chien était en bas, fallait qu'elle se passe en altitude pour toi pour te faire oublier ton triste sort? C'est quoi? Fait que si jamais quelqu'un a un terrain de camping dans un parc de la CEPAC là, à louer, loin des acrobates, des fêtes d'enfants, puis avec des toilettes, je serais preneur, je suis pas ressourcée, pas à toutes.
0: Fait que de l'acro-yoga, je veux jamais...
1: Hey, à Montréal, il y en a trop, là. Faut que ça arrête, là. Oh, oui, deux personnes qui se font spinner dans les airs, là, en se regardant, dire « Regarde-moi dans les yeux, regarde-moi dans les yeux pour l'éclipse. » C'est inquiétant.
0: Non, là, c'est un cri à l'aide, là.
1: Vraiment.
2: Tu vois, dans le Nord, on a moins de ça parce qu'on a encore des animaux sauvages.
1: Hey, ramenez-moi des ratons laveurs puis tuez-moi des circassiens, là.
2: Un bon coyote, là. Il y en a plus de ça.
0: Il y en a plus. Donc, notre sujet, ça va être, tu me croiras pas, mais j'ai déjà vu ça dans un parc. Là, évidemment, ça prend des histoires racontables. Quand ça implique des organes intimes,
2: on ne veut pas d'acro-yoga.
0: Non, on veut pas d'acro-yoga. Fait que vous avez vu quelque chose d'incroyable dans un parc de drôle, ça peut être ça aussi, où vous étiez peut-être vous-même impliqué. On a une paire de billets pour Mario Tessier à faire tirer. Il faut nous appeler maintenant avec vos histoires qui se passent dans les parcs 7900-943, 1-800-665-5440 et le 6-12-12. Une chanson de circonstance. Pour ceux qui sont tannés, des gens en ville qui font de l'acro-yoga, c'est « Je m'en vais dans le bois » de Sarah Dufour. 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

0: Tu me croiras pas, mais j'ai déjà vu ça dans un parc. C'est notre sujet. Puis vous avez une paire de billets pour Mario Tessier à gagner. Il faut appeler maintenant, par exemple, avec vos histoires qui sont racontables dans les parcs. Donc, évidemment, on évite des bisounes, là, des affaires de même, parce qu'il y en a une coupe au 16-12-12.
1: Ben, c'est pas ça qu'on veut.
0: C'est pas ça qu'on veut. Donc, appelez maintenant 790-094-3, 800-665-5440 et le 16-12-12. On commence avec Joël de Mandeville. Salut, Joël.
2: Allô, ça va?
0: Ben oui, certainement. C'était où que t'as vu ça, toi?
2: Ben moi, j'ai vu ça dans un parc à Montréal. J'ai vu un pigeon qui a essayé de s'accoupler avec une mouette. Mais là, au début, la mouette, elle bougeait pas. Fait que je pensais que c'était une fausse mouette, là, tu sais. Là, elle m'en a assez mal bougé. Je dis, ben voyons donc, qu'est-ce que c'est ça? Mais tu sais, tout ça, ça a duré quand même à peu près une trentaine de secondes, là. Puis là, je suis même voir que le pigeon a essayé de piner. Tu le voyais, là, qui volait comme en arrière de la mouette, puis il essayait.
0: Ah oui.
2: Même que c'est... Ouais, fait que c'est ça, j'ai déjà vu ça, mais tu sais, j'ai vu ça seulement une fois, jamais revu ça après. Je sais pas, il était peut-être daltonien.
3: Oui, daltonien, c'est juste les couleurs. D'après moi, tu reconnais la forme, là, quand même. Tu fais quand même, il me semble cette madame pigeon-là est plus laide que les autres.
4: Ben oui.
0: Je sais pas si ça se fait souvent, tu sais, mettons deux oiseaux, parce qu'on sait que les chiens peuvent, mettons, avoir des mélanges, là,
3: c'est
0: oiseaux.
3: Vrai, ça.
0: Je sais pas.
3: C'est vrai, ça. C'est une bonne idée, ça.
4: C'est une bonne idée.
3: Okay. Ben oui.
0: Toi, tu vas coupler des oiseaux pour créer des nouvelles sortes d'oiseaux.
3: Je ferais des nouvelles sortes d'oiseaux. Là.
0: Okay,
3: je ferais perruche avec des poulets. Okay. Enfin, comme juste des poulets d'une bouchée.
4: Ah, c'est bon, ça. Ouais. Ça, Costco aimerait ça. Ça remplirait des sacs.
3: Ouais. On pourrait les mettre autour d'une couronne comme les crevettes.
4: Oui. J'aime ça.
0: Parfait. On continue avec vous. Oh, attention, on m'annonce que c'est possible que des oiseaux de différentes races... On appelle ça l'hybridation.
3: Ben voyons donc.
0: L'hybridation.
3: Un flamant rose avec un pingouin. Pense un peu, Trudeau.
0: J'avoue que ça, c'est le bout le plus difficile. On va aller au téléphone avec Guy de Laval. Salut, Guy.
5: Hey, comment ça va?
0: Ça va très, très bien. Toi, t'étais au Francofolie. Fait que c'est un grand parc.
5: Ouais, j'étais au Francofolie à un moment donné pour le show d'Éric Lapointe. Mm-hmm. Quand même une couple d'années de ça. Je me retourne de bord. Qu'est-ce qu'il fait là, lui? Le gars était assis dans le gazon en train d'écouter de la pointe comme si rien n'était. Oh, ouais.
0: OK. Au show d'Éric Lapointe.
5: Au show d'Éric Lapointe.
0: Pendant le show.
5: Moi, Éric Lapointe l'allumait terriblement, il y a quelque chose.
0: OK. Puis il était tout seul là, puis il regardait ça là.
5: Mais bon, il était assis dans le gazon, il écoutait sa porn.
3: Où
5: bon,
3: ça, du gazon, Franco?
5: au fond, avant que tu arrives à Sainte-Catherine, là, quand tu es jusqu'à la scène de spectacle, à gauche, il y a du gazon là.
3: OK.
0: OK.
4: Puis tu peux regarder
5: de
4: la porn, là, ça.
0: Oui, c'est ça, c'est un bon
4: spot,
0: ça a l'air.
4: C'est ça que lui demandait.
3: Ben oui.
0: Et la prochaine histoire implique un autre artiste québécois dans un parc. Alors, c'est Magali de Sherbrooke qui va nous en jaser. Salut, Magali.
6: Salut.
0: Qu'est-ce que t'as vu dans un parc?
6: Ben, je me promenais au Mont-Royal. Ça, c'est dans les années 90, ça. Mais je me promenais au Mont-Royal, puis je voyais comme... Je pense qu'il y avait trois gars qui étaient dans un arbre en train d'avoir bien du fun. Puis j'avais juste le goût d'aller les rejoindre. Mais au moment où je suis arrivée, ils ont descendu de l'arbre. Puis je me suis rendu compte que dans les trois, ben il y avait Jean Leloup qui était là.
4: C'est tellement l'affaire la plus Jean Leloup que j'ai entendue.
0: Monter dans un arbre, oui.
6: Oui, puis moi j'adore les arbres, là. Fait que c'est comme, oh, j'ai dit, je m'en allais pour rejoindre mes boys. Et c'est, oh, on avait fini notre trip, je dis, ben c'est correct.
4: Wow.
0: Ben coudonc, Jean Leloup dans l'arbre, ben pourquoi pas.
3: On le fait pas assez souvent, ça, monter dans un arbre.
0: Ouais.
4: Il y avait eu un moment de lucidité.
0: J'adore ça. Très bon. Mais c'est vrai que moi, j'avais une copine comme ça qui voulait que je fasse des câlins aux arbres, puis j'ai de la misère à embarquer là-dedans, disons.
3: Des câlins aux arbres? Mais ça, c'est pas pareil, là. Moi, j'adore monter aux arbres. Moi, je fais de l'émondage. J'aime ça être dans les arbres, mais faire un câlin...
0: Ça a l'air que ça te ressemble, faire un câlin à l'arbre. Toi, tu connais ça?
4: Malheureusement, je suis une adepte de faire des câlins à l'arbre. C'est vraiment le fun. On dirait qu'il y a comme quelque chose d'inébranlable dans un arbre.
3: Il est
4: quelque chose que je recherche.
3: Oh, wow. Faut bien choisir, hein, parce que j'imagine que l'épinette, ça doit être groundé différemment.
4: C'est sûr. Faut choisir son arbre.
3: L'épine dans l'œil, là.
0: Mais ça, t'étais sur le moche à ce moment-là, non?
4: Okay. C'est arrivé. Ah,
0: c'est arrivé, OK. Non, mais juste parce que...
4: Ça ouvre des passages, hein, le moche.
3: Tu l'as-tu rappelé, cette fille-là?
0: Je sortais avec un bout, oui.
3: Ah, un bout?
0: C'est juste que cette soirée-là, ça s'était mal passé, là. Parce que comme, je ferais pas un câlin à l'arbre, puis il faudrait faire un câlin à l'arbre, là. C'est... Je le ferais pas, le câlin à l'arbre, ça ne tente pas. Puis à un moment donné, ses amis faisaient des câlins à l'arbre, puis à un moment donné, j'ai fait, ah, si, moi, le faire, le câlin à l'arbre, puis là, j'avais une mauvaise attitude, fait que j'ai pas été zen, puis c'est ça.
4: L'arbre t'a refusé. excusez.
0: Ouais. Mais mettons, pas l'arbre.
3: Mettons cette fille-là, là, devant une corde de bois, pleurais-tu? C'était-tu comme une funéraille?
0: Il aurait fait. Non, j'ai... C'est une bonne question. C'est une très bonne question.
3: Ben, on va la rappeler.
0: On
3: va la retrouver.
0: Ça va être.
3: Comment qu'elle s'appelle?
0: Oh ben ça, on va garder ça pour moi.
3: Ça là, ça doit être un nom composé, ça.
0: Non.
3: Ça là.
0: Non, je peux même pas, le dire parce que non, ça va trop amener de blagues.
3: Explique-nous pourquoi ça amènerait des blagues.
0: Je suis déjà dans la merde, hein, Alain qui me regarde puis il fait comme genre.
1: C'est trop tard, Seb.
0: Elle a un nom, mettons, qu'on associe généralement à des choses négatives, là.
4: Comme punaise de lit?
0: Non.
1: Karen.
0: Bon.
4: Ah.
0: Il l'a dit. Au moins, je vais dire.
3: Moi, tu vois, quand tu me dis un nom qu'on associe à quelque chose de négatif, j'ai tout de suite pensé à Adolphe. Moi, c'est pas le même game tantôt.
4: Ça,
3: c'est
4: Adolphe pire. Adolphe avec un.
0: Ça, c'est pire. On rappelle, appelez-nous, on a une paire de billets pour Marie Tessier à faire tirer. Tu me crois pas, mais j'ai déjà vu ça dans un parc. Des lignes de libre 7900-94-3, 1-800-665-5440. Je m'étais déjà fait stouler au 6-12-12, fait que c'est quand même.
3: Oui, c'est ça. Il y a du monde qui la connaissent. OK, c'est. OK, là, attends un peu, là, on va retrouver. Je veux qu'on fasse des retrouvailles. Claire Lamarche.
0: Mm-hmm. On va aller à Yannick de Drummondville. Salut, Yannick.
7: Hey, salut.
0: Salut.
7: Salut, la gang.
0: Ben oui, ton histoire qui se passe dans un parc.
7: Bon, pour vous mettre en contexte, moi et un ami, on avait été invités d'un party. On était parti de Tefermine sur le pouce pour aller à Neuchâtel. On était supposé dormir là-bas. Le party a mal viré, donc on n'avait plus le droit de dormir là. Puis on était sur le pouce, on était à pied. Fait que moi et mon ami, on s'est dit, on va aller, on s'est trouvé un coin d'un parc pour dormir, parce qu'on va repartir demain matin. Chose qu'on ignorait, c'est que dans ce parc-là, il y avait un camp de jour. Fait que le matin, on s'est fait réveiller par les jeunes enfants qui nous enjambaient pour aller glisser, puis des modules de jeu et tout, c'était très drôle.
4: Ah, mon Dieu, wow. C'est tellement...
0: Ben oui, c'est honteux, là. C'est dur réveil, effectivement.
3: Tu l'as
0: plus jamais refait, j'imagine?
7: Non,
0: Mais je trusterais pas, ça dépend où, là, tu sais, mettons, en ville, dormir dans un parc, je sais pas, non?
3: Dormir dans un parc en ville?
0: Mettons, dans le coin de la station, là, tu tasses tes seringues, là, tu te couches.
3: Hey, c'est je serais pas capable de dormir ici, moi.
0: Non, moi non plus, je pense pas.
3: Non, il y a...
0: Et là, ce serait pas dormir, en fait. Là, c'est ça.
3: Non, c'est ça. C'est périlleux.
0: Il y a de l'action. Moi, à un moment donné, j'avais un petit appartement en face de la station, juste parce qu'on m'en avait prêté, puisque je faisais l'émission du matin et du retour. Ben, tu sais ce que c'est, t'as fait ça aujourd'hui.
3: L'enfer!
0: Là, c'est beau, c'est pas beaucoup de sommeil. Puis bref, je faisais ça deux semaines. Puis à un moment donné, le premier matin, je dors la fenêtre ouverte et il est comme 4 heures du matin. Et la phrase que j'entends, c'est « Hey, qu'est-ce que t'as fait avec mon crack? » J'ai je l'ai pas ton crack! Oui, t'as mon crack! » Oh boy, ça...
3: Ça, c'était tes voisins de palier.
0: Non, ça, c'est des gens qui étaient dans la rue.
4: Dans la rue.
0: Du matin. Merci pour vos appels. C'est tout le temps qu'on a pour ce sujet-là. Ce qui s'en vient, ben, on aura entre autres l'Astro Martino, parce que les gens s'en doutent maintenant, parce que tu l'as fait quelques fois, mais t'as un don pour ça, là.
3: Ça a été un grand succès. Oui. Moi, j'ai été béni des dieux. J'ai un don de clairvoyance astrologique.
0: C'est ça.
3: Je le partage avec toi. Oui, toi, le peuple qui nous écoute, ça va te faire du bien.
0: Oui.
3: Je vais te guider dans cette horoscope-là. De l'autre côté, ça s'en vient. Là.
0: Ça s'en vient. On aura aussi le meilleur du monde à Mario. C'est des petites affaires qui font sacrer. Donc, un peu de défoulement. Ça va être bien le fun. Donc, restez bien branchés à Énergie. Les actualités s'en viennent aussi au retour.
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1: Juste avant, Jean-Luc Legendre de WoInfo. Jean-Luc, beaucoup de nouvelles sur la scène policière.
2: Oui, une collision entre une voiture et un camion semi-remorque a fait 2 morts ce matin à Mirabel. Passé 8h du matin, l'accident a eu lieu sur la route 148 entre les autoroutes 50 et 640. Les deux victimes de l'accident sont la conductrice du véhicule, qui est âgée de 45 ans, et aussi le conducteur du camion, âgé de 63 ans. Deux pistes de course au Québec ont été le théâtre en fin de semaine d'accidents mortels. Le premier accident est survenu à la piste de Saner. Un conducteur dans la quarantaine qui participait à un duel d'accélération est mort après plusieurs tonneaux. Et puis le lendemain, à l'autodrome de Saint-Félicien au Lac-Saint-Jean, c'est un homme de 33 ans qui s'est tué en moto lors d'un événement de drague. Puis vous avez probablement vu passer sur vos réseaux sociaux une vidéo qui montre un motocycliste téméraire qui circulait hier à Québec sur une seule roue, un wheelie sur l'autoroute. Il a perdu par la suite le contrôle. Il a été blessé et va recevoir une multitude de constats d'infraction qui pourraient dépasser les 3 000 $ et même des accusations criminelles qui pourraient être déposées contre l'homme, comme l'indique Audrey-Anne Bilodeau de la Sûreté du Québec.
3: Outre les constats d'infraction, là, tu t'exposes quand même au Canada à des accusations criminelles quand tu conduis un véhicule de cette façon-là. Le propriétaire et conducteur s'en tirent, somme toute, sans blessure grave, mais il aurait pu décédé, il aurait pu causer des blessures à autrui.
2: Toujours dans la même veine, au Lac-Saint-Jean, deux automobilistes ont commis au cours des derniers jours des grands excès de vitesse sur la 169. Jeudi dernier, c'est un motocycliste, 18 ans, il roulait 75 km/h au-dessus de la limite de 90. Puis samedi, c'est un jeune de 20 ans qui a été intercepté à 217 km/h d'une zone de 90. Il a écopé d'une contravention de plus de 2 000 $ assortie de 30 points d'inaptitude. Au Saguenay maintenant, le secteur de Saint-Jean-Vianney est connu pour deux choses. D'abord, son glissement de terrain en 1971. L'autre chose, c'est les nudistes aventureux. Hier, la police en a arrêté 3 qui seront accusés d'actions indécentes. Et pour la première fois, la police a utilisé des drones pour voir et filmer les suspects. Voici Michel Tremblay de la police de Saguenay.
4: C'est une problématique qui est connue dans le secteur de Saint-Jean-Vianney pour ce type de comportement-là. Il y a plusieurs opérations qui ont déjà été faites dans le passé de différentes manières. Le drone a été utilisé dans ce contexte-là parce que c'est un outil qu'on a de plus dans notre coffre d'outils.
2: Tout le monde me regarde avec un petit sourire en studio, mais c'est vrai, c'est vraiment connu au Saguenay qu'à Saint-Jean-Vianney. Mais ça se passe là.
1: Mais qu'est-ce qu'ils font de si...
2: Tu veux que je t'explique, Sébastien, ce que les hommes nus font à Saint-Jean-Vianney en pleine nature?
5: C'est comme en 71, c'est un terrain glissant.
2: Bravo! Okay. Bravo! Coupe du monde de soccer en terminant, l'Espagne qui a éliminé le Portugal de Cristiano Ronaldo ce soir 20h. Match entre la Belgique et les Américains, on prend pour les Diables Rouges.
1: Oui, juste être sûr, c'est juste des hommes là-bas ou c'est...
2: C'est en train de planifier des vacances,
1: c'est en plein ça, je me cherche une place à aller. Votre horoscope s'en vient dans les prochains instants, puis on a confié ça bien sûr à Olivier, là, parce que...
5: Oui, grave erreur ou choix de génie, on ne sait pas.
1: On va savoir dans les prochains instants. Et le meilleur du monde à Mario, les petites affaires qui nous font sacrer, ça s'en vient. Après ce grand classique, on en jasait tantôt de Jean Leloup. Voici en 1990 à Énergie. Mesdames et

0: mon âme avec cette chanson.
1: Tu viens te défouler aujourd'hui.
2: Oui, parce que ceux qui me connaissent bien le savent, j'ai la mèche un peu courte.
1: Oui.
2: Hein, je suis pas très patient. Mettons qu'il n'y a pas grand chance que tu me vois marcher sur un fil entre deux buildings, là. Je suis pas le plus équilibré.
1: Non,
2: pas tellement. Il y a tellement d'affaires qui me fâchent de ce temps-là, là, que mes punching bags dans le garage fournissent pas.
1: Ah non.
2: Ce qui fait qu'il faut que je me défoule autrement ailleurs. Oui. D'où ma chronique, les petites affaires qui font sacré.
3: Petites affaires qui me font sacrer, ça me met en tape. 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
2: Ah, ben oui. Valait la peine de tout cacher pour mettre un dernier sac. Après-midi, je m'en viens régler le cas des services publics.
1: Ah oui.
4: Hein?
2: En partant, le nom marche pas. Parce que c'est peut-être public, mais ça fait longtemps qu'il n'y a plus de service là.
4: C'est
2: ça, c'est la première des choses. Tu sais, quand il s'est rendu qu'il faut se mettre à la gang pour pousser le REM pour le partir sa compression. Tu sais, il y a un problème.
1: Un gros problème, oui.
2: On va commencer, si ça vous dérange pas, par la couleur des différents bacs.
1: Ah, OK. Ah.
2: Ça, là, ça me gosse.
1: Oui.
2: Tu sais, parce que bleu pour le recyclage, brun pour le compost, gris pour les déchets, ça va, monsieur Prismacolor? Puis les trois bacs sont tous plus gros qu'une tank à eau chaude, puis à chaque, mettons, aux 2-3 ans, il devient plus gros. Me semble, c'est pas normal que j'ai besoin du clan Panton pour amener mon compost au chemin. Puis, tu te souviens-tu de l'époque où le vidangeur déposait ta poubelle au lieu de la crisser au bout de ses bras?
4: Chez le voisin,
1: souvent.
2: Y a-tu une compétition du lancer de la poubelle qui est apparue, puis je suis pas au courant? Hey, pour vrai, il y a des fois, il faut que je mette mes raquettes pour aller chercher ma poubelle dans le milieu du terrain de mon voisin. Puis ça va, les horaires de cueillette?
1: Oui.
2: Hey, sérieux, j'ai de la misère à me souvenir de la date de fête de mes propres filles. Penses-tu vraiment que je vais me souvenir des jours qu'il faut que je sorte mes babacs parce que toi, t'as décidé de changer l'horaire aux deux jours? Puis quand je suis chanceux, puis mettons, on me trompe pas de jour pour les bacs, là. Là, je mets pas les roulettes du bon bord, fait qu'ils le ramassent pas!
1: Pas de danger qu'ils sortent du truc? Non! C'est la marine qui va tout faire!
2: C'est ça. T'as tellement plus simple dans le temps, tu sais, vidange, compost, recyclage, cadavre, tout dans la même poubelle verte.
4: Voilà.
2: Les permis à la ville, tu sais, ça prend des permis pour tout, là.
1: Oui.
2: Ça me gosse. Madame, je veux pas bâtir une réplique du Taj Mahal. Je veux construire un cabanon, mettre ma tondeuse, madame. J'aurais pu juste le faire puis pas le dire à personne. Non, non, j'étais un bon citoyen. Fait que j'ai décidé de venir me stouler moi-même pour perdre de mon temps et de mon argent. C'est un cabanon, madame. Il a fallu que je fournisse un plan certifié, une étude de sol, l'accord écrit de mes voisins, puis une preuve que la couleur du toit est en harmonie avec le bardeau du voisinage. Là, après 6 mois d'attente et 1 000 piastres de frais, ils m'ont dit que mon cabanon était conforme.
1: Wow.
2: Mais qu'il fallait que je le construise à 4 mètres de ma clôture. Fait que direct dans ma piscine. Notre système de justice.
1: Oui.
2: Ça me gosse. Tu sais, on doit encore jurer sa Bible pour prouver qu'on va dire la vérité devant le juge. Mm-hmm. La Bible. Mm-hmm. Un livre qui parle d'un gars qui marche sur l'eau, qui guérit un aveugle avec la bouette, et sa mère est tombée enceinte sans coucher avec personne.
1: Oui.
2: L'entretien des trottoirs l'hiver.
1: Oh. Mm-hmm.
2: Ça mérite un petit peu.
1: Mm-hmm.
2: On peut-tu mettre de quoi pour que ça soit moins glissant, s'il vous plaît?
1: Ouais.
2: Tu sais, la dernière fois qu'il y a eu du verglas, là, j'ai été 4 jours à pouvoir me rendre au dépanneur en patin. J'ai-tu l'air d'être dans Disney en tu sais, moi, au lieu du gars de la ville, j'ai un flash. Moi, t'as dit ce que je ferais, moi. Êtes-vous prêts de prendre des notes?
1: Ouais. Des notes ben oui.
2: Moi, j'engagerais ceux qui font les frites chez McDo. Eux autres, ils en mettent en esti tout seul. L'urgence.
1: L'urgence, oui.
2: Ça me gosse.
4: Ouais.
2: Là, on va régler quelque chose tout de suite après-midi. Là, quand on est pogné pour attendre 36 heures dans la salle d'attente pour voir un médecin, je pense que tu peux enlever la pancarte au-dessus de la porte où c'est écrit « Urgence ».
1: Oui. Oui.
2: Tu sais, c'est de la fausse publicité, mon ami. Appeler au gouvernement. Ça mérite un petit peu.
1: Oui.
2: Tu sais, parce que il y a 80 000 fonctionnaires au Québec. Ça vous tentait pas d'en mettre 3-4 pour répondre au téléphone? Votre appel est important pour nous. Ben, s'il est important, réponds!
1: Effectivement. Mario est en show partout au Québec, dont le 31 juillet prochain, le 1er août et le 2 août à Magog, donc mariotessier.ca, pour toutes les dates. Astro Martino, ça s'en vient.
5: Oh.
1: Les gens veulent leur horoscope de début de semaine.
5: Hein? Ben oui, c'est ça. On commence comme ça, avec l'horoscope.
1: Ben oui, on t'a confié ça à toi parce que...
5: grave erreur, manque de jugement.
1: Ah, c'est ça, oui.
5: C'est ce qu'on va constater dans un instant. Là.
1: Bougez pas! Ça rentre au poste.
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22: Et on se dirige maintenant à la salle des nouvelles de RDS.
0: Le PDG de Soccer Canada, Kevin Blue, est revenu sur la saga Alphonso Davies à la Coupe du Monde. Le joueur vedette canadien n'a touché à la surface de jeu que pendant une quinzaine de minutes dans le tournoi. Il a mentionné que la sélection nationale demeurait en constante communication avec son équipe et le Bayern Munich. Davies aurait aggravé sa blessure aux ischios jambiers, ce qui l'a empêché d'être utilisé contre le Maroc. Les États-Unis pourront compter sur l'attaquant Folarin Balogun contre la Belgique, match présenté ce soir à RDS. L'Américain avait reçu un carton rouge qui a finalement été suspendu. Le président Donald Trump avait demandé au patron de la FIFA, Gianni Infantino, d'effectuer une révision. La Belgique a contesté la décision, mais la FIFA a rejeté le coup. À Wimbledon, Arthur Ferry poursuit son parcours magique. Il a défait Grigor Dimitrov pour atteindre les quarts de finale. Notons également les victoires de Taylor Fritz et Flavio Cobolli. C'était Danick Robitaille dans la salle des nouvelles de RDS.
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5: C'est le moment de votre horoscope, c'est Astro Martino. Vous savez, je vous l'ai déjà dit maintes fois, mais écoutez, bon sang à la fin.
1: Ben oui.
5: Vous le savez, je, personnellement, ne crois pas à l'horoscope. Je comprends même pas comment 12 signes astrologiques pourraient prédire l'avenir de 8 milliards de personnes. Ouais. Je trouve que ça n'a aucun sens. Moi, même si je comprends pas pis je crois pas à ça, je ne vous juge pas. Non. Par contre, les autres, oui. Donc, alors, c'est sans jugement de ma part que commence l'horoscope Astro Martino. Attention, on commence avec les Capricornes.
1: Oh, oui, OK.
5: Capricorne. Ah tiens, ça c'est moi. Hein, je suis Capricorne. Les Capricornes, encore une belle journée au travail. Profitez-en bien de ce travail. L'automne arrive. On va mettre de côté, hein? Aïe, aïe, aïe, l'hiver sera rude. D'après moi, on va redécouvrir les lentilles. Elle est trop chère la vraie viande.
1: Eh oui.
5: Les poissons. Tiens, poissons.
22: Ah, c'est moi.
5: C'est toi, tes poissons. C'est vrai que t'as un petit côté aquatique.
22: Un petit poisson, les yeux sur le side, puis elle dit pas grand-chose d'intéressant.
5: Ah, c'est pas vrai. T'es dur envers toi-même. Poissons, il y a de l'électricité dans l'air, mais vous n'avez rien à craindre, puisque vous êtes dans l'eau. Et Scorpion. Hein? Maintenant, on enchaîne avec Scorpion. Scorpion, vous avez le cœur sur la main. Oh. Ce qui fait de vous un très mauvais joueur de volleyball. Pas capable de faire un smash propre. Hein, ça réfroire un petit peu. Sébastien,
1: oui?
5: Quel est ton signe?
1: Le taureau.
5: Ah, c'est pas encore à toi.
1: Ah, OK, d'accord.
5: Bélier, votre Alzheimer commence à être un problème. Bélier? Votre Alzheimer commence à être un problème. Petite farce comme ça. On s'amuse, hein? Ambiance légère et applaudissements estivales en studio. Les lions, hein? Oui. Vous allez découvrir que vous avez... Ah tiens, les lions, ça c'est une belle nouvelle. Vous allez découvrir que vous avez un jumeau identique.
1: Ah, ouais.
5: Vous serez tous les deux très déçus en constatant que vous êtes trop laid pour faire de la télé. Trop laid pour faire de la télé et pas assez équipé pour faire du podcast. Alors, faites comme moi et faites plutôt de la radio.
1: Oui.
5: Ils ont déjà tout le stock. Les vierges, maintenant. Les vierges. Une éruption volcanique va vous surprendre aujourd'hui.
1: Okay.
5: Vous ne serez pas blessé, mais vous regretterez d'avoir mis des Crocs. Ça gruge la semelle.
1: Oui, oui, oui.
5: Je pense qu'il n'y a rien de pire. Éruption volcanique, c'est terrible, mais en Crocs, Oh, attends, Seb, ton signe, c'est...
1: Okay. Attends, taureau?
5: Non, c'est pas encore à toi. Les balances, balance, attention, écoutez bien. Une tragédie festive viendra égayer et attrister votre journée, alors que vous vous ferez frapper par un char allégorique. Mi-figue, mi-raisin.
1: Oui, c'est ça.
22: Oui.
5: Les Gémeaux, maintenant, bonne journée pour vous qui êtes amateurs des Tortues Ninja. Mm-hmm. Vous trouverez...
22: C'est
5: ah non, j'ai cassé. Ah, j'ai cassé. Colline, toi, Colline de choses. OK, je recommence. Les... Comment? Travaille avec moi, s'il te plaît, OK? Les Gémeaux, bonne journée pour vous qui êtes amateurs des Tortues Ninja. Alors que vous trouverez Splinter dans votre garde-manger en train de gruger une boîte de cornflakes. Krawabunga. Les taureaux maintenant. Tiens,
1: c'est bien, je prends des notes.
5: Taureaux, une manœuvre risquée pour aller chercher un petit sac de chips coincé dans une distributrice risque de vous faire perdre l'usage de vos deux bras par amputation.
1: Oh boy, OK.
5: Assurez-vous donc d'avoir retiré votre monnaie de vos poches et d'être allé à la toilette.
1: Oui, OK, parfait.
5: Les Verseaux maintenant, vous êtes fatigués aujourd'hui. Oui, vous avez mal dormi. Vous étiez somnambule et vous vous êtes réveillé à El Califourchon sur la rampe d'escalier parce que vous rêviez que vous faisiez le Tour de France à vélo. Ce matin, ben, vous avez mal aux fesses et votre rampe n'est pas fraîche. Cancer, attention, hein, c'est quelque chose, cancer. Cancer, votre nouvelle coiffure faite maison portera à confusion. Les gens croiront à tort que vous êtes une noix de coco et essaieront de vous ouvrir le crâne à coups de marteau.
1: Oh boy.
5: Prudence dans les transports en commun. Et en terminant, les sagittaires, vous n'avez pas de temps à perdre à écouter les autres.
1: Salutations au 6-12-12 à l'auditrice qui nous a dit que sa grand-mère était justement cancer, 81 ans.
5: Oui.
1: Puis elle a une coupe de cheveux semblable.
5: Qui est un running gag, running gag dans la famille. Hey, ça, c'est drôle.
1: Pour des billets de spectacle, vous allez sur oliviermartineau.com.
5: Exactement.
1: Un gros merci, Magali Saint-Vincent, parce que là, en tout cas, à date, il n'y a pas d'autres dates cet été où on va te retrouver.
22: Non, mais si vous voulez, je reviens quand vous voulez. C'était malade, j'ai tout aimé.
1: On n'est pas, t'as fait un super beau travail. C'est sûr qu'on va te rentendre très bientôt sur les ondes. Alors, bravo à toi puis félicitations.
5: Si on est impatient, on peut aller te voir un spectacle quand même.
22: Ah, ben 100% MagaliSaintVincent.com. J'ai des dates et un festival juste pour rire qui s'en vient. Suivez-moi sur les réseaux sociaux, Magali Saint-Vincent.
5: All right.
1: Et voilà, c'est fait. Alors, nous autres, on se retrouve demain, Olivier.
5: Le choix. Faut bien gagner sa croûte, hein, cette vie de misère. Plus un rond, on en doit tel jour plus au gouvernement. On en a de moins en moins.
1: Ça.
5: Tout est cher, mon gars.
1: OK, ben, on va être là demain pour ça, justement.
5: Eh oui!
1: C'est ça.
5: On va essayer de sourire.
1: Oui, c'est ça. Alors, on se retrouve donc dès 14h55 à Énergie.

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horoscope d'Olivier Martineau. C'est Jojo Martineau, pas Jojo Savard. Hein? Les cancers, d'ailleurs, je souhaite bonne fête encore à mon papa. C'est sa fête hier d'un âge vénérable, Monsieur Wilson Senior. Voilà, qu'on l'a célébré de belle façon. Et là, on célèbre les vacances, si c'est votre cas, avec du bon rock. Le retour à la maison avec un excellent Tipa Game 6-12-12. Micro iHeart Radio, le chum Wilson qui s'installe aux commandes avec du Limp Bizkit en ouverture. Et si on suit à ce qu'on a vu au Hellfest, ça va être tout qu'un show le 9 juillet pour partir d'assaut le Festival d'été de Québec. Take a look around dans ton rock show sur Énergie. C'est parti! We'll be right back.

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1: Est-ce que vous suivez la Coupe du Monde? On a eu droit à un match historique et un record pour la rencontre Canada-Maroc, la Coupe du Monde 2026 sur les ondes d'RDS Novo. On parle de près de 2 millions de personnes qui étaient à l'écoute. Il y a d'autres matchs fort intéressants. La France-Maroc ce jeudi sur le coup de 16h et samedi, il y a deux matchs, entre autres, qui retiennent mon attention à 17h avec la Norvège-Angleterre et à 21h. Ça monte pas les équipes, bien sûr, parce que ça va être à déterminer, mais quand même, ça promet d'être fort intéressant à suivre. Arctic Monkeys à venir, Blink-182 et Nickelback en nouveauté avec Bones for the Crows. Et moi, je dirais plutôt pour les vacances, T-Bone with the Bros. Dans ton rock show sur Énergie.

Avec le temps caniculaire qu'on a, on va s'offrir du Red Hot Chili Pepper avec Danny California de Stadium Arcadium, un classique. J'ai écouté ça en vinyle récemment, c'est vraiment très très bon. Et un band qu'on pourra voir le 8 août prochain avec la formation... Tiens, je vais vous donner un indice. Si je dis le message cryptique A7X plus GC, vous avez deviné? Ah, c'est une bonne réponse. C'est Avenged Sevenfold avec Good Charlotte. Ça promet d'être tout qu'un show, ça. J'invite à aller sur le site d'Evenco. Il reste quelques bons billets, mais dépêchez-vous, ça part très, très vite. L to the King dans ton rock show sur Énergie.

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1: Je prends quelques minutes pour saluer la belle Edith, fidèle auditrice d'énergie, Danny Cool, également Bruno Tarzan Boy Villeneuve. Il s'en va voir un show d'humour ce soir. Également, on nous dit des très bons commentaires sur Magali en remplacement dans Ça rentre au poste. Donc, voilà. Elle sera là aussi une partie de l'été avec nous. Hein? Ne manquez pas l'équipe de feu de Ça rentre au poste. Brigitte de Gatineau est à l'écoute. Noémie de Saint-Pierre, ça rime en crime, comme on dit. J'ai du AC/DC à venir, Shoot the Thrill, 12 septembre, Parc Jean Drapeau. Ça va être tout qu'un show, ça. Chris Stapleton également, White Horse, qui était au Festival Lasso, lui, en 2023. Et moi, j'ai bien hâte de voir Mumford & Son en spectacle. Ça va être solide, ça. Oasis à venir avec le classique des classiques, Wonderwall, et Shine Down dans ton rock show sur Énergie. Restez là!
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1: Merci beaucoup de prendre le temps de nous écrire au 6-12-12. Le Chum Wilson avec vous. Vous pouvez me suivre ma couverture des divers shows festivals. D'ailleurs, je m'en vais au FEC la semaine prochaine. Ça commence cette semaine. Là, ça va être du solide. Petite vacances, travail où on rend l'utile à l'agréable. D'ailleurs, 6-12-12, micro à Rite Radio, là, soyez assurés que quand on fait des suggestions, on prend tout en note et l'équipe de la musique, on programme ça pour vous, que ce soit pour un last call, un TPA game ou tout simplement parce que c'est bon. Comme notre last call de ce soir, les Shirley qui nous sortent un nouvel album, Hail Mary, à l'automne 2026. Hail Mary, comme le film avec Ryan Gosling, qui est très, très bon, d'ailleurs, soit dit en passant. Shirley, hein, qui sont composés de Raphaël Chouinard, Lisandre Bourdage et Sarah Dion, qui ont fait la première partie, entre autres, de NoFX, Weezer, Simple Plan, Billy Talent, Green Day et même les Foo Fighters lors de leur passage au FEC. On les écoute. Player 2, notre last call de ce soir. Bonne soirée à l'antenne énergie.

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